0: leurs paroles et qu'est-ce qu'on leur fait subir à Condé, qui est particulièrement vénère. Et voilà. Je sais pas si t'avais quelque chose.
1: La compréhension de ce qui est structurel nous donne prise sur le réel, en fait. Et au lieu de se sentir écrasé tout seul ou toute seule, on comprend ensemble une situation et le fait de... C'est le premier pas vers la capacité à agir dessus et à se bagarrer, quoi.
0: Ouais, c'est le premier pas pour commencer à résister. Et puis, c'est ce que montre ce mouvement de prisonniers à Condé, quoi. C'est qu'en vrai, même dans les situations les plus terribles, les prisonniers résistent, en fait. Et ils continuent à le faire.
1: On peut pas tout enlever à des humains, en fait.
0: C'est ça, exactement.
1: On peut pas tout enlever et il restera toujours une humanité et de la dignité derrière ça.
0: Mais du coup... C'est d'autant plus important pour les personnes qui sont à l'extérieur de relayer en fait ce qui se passe dans les QLCO, ce qui se passe en fait, ce que les prisonniers mettent en place comme mouvement de résistance, et en fait d'en parler autour de vous et de faire du bruit autour de ça, parce qu'en fait c'est aussi parce que ces luttes elles ont un relais à l'extérieur que en fait ça fait aussi chez l'administration, que ça fait chez Darmanin et tous ces gens, et donc faut qu'on continue de se faire le relais de ces luttes là quoi.
1: C'est ça, peut-être dire un dernier mot là-dessus, précisément, qu'il y a des gens qui ont écrit là, un petit peu à l'administration pénitentiaire, sous forme de mails, sous forme de lettres, sous forme de coups de téléphone, au moment où le mouvement avait lieu, là, et puis jusqu'à ces jours-ci, j'ai encore appris qu'il y avait des gens qui avaient appelé, là. Ce qui fait que, en permanence, c'est des petits rappels, en fait, à l'administration pénitentiaire, en disant, ok, vous êtes l'administration la plus muette, la plus discrète, la plus secrète de ce pays. Vous bénéficiez du fait que personne ne vous regarde, et le QLCO est censé être l'endroit qu'on regarde encore moins, à part quand on y met une caméra pour faire de la publicité, il se trouve qu'il y a des gens qui ont pas mal appelé.
0: Vous faites,
1: Et du coup, évidemment, que l'administration est obligée de dire, qu'est-ce qu'on fait de cette situation quand on est regardé, quoi. C'est pas tout à fait pareil que de faire ça dans le silence et dans le noir le plus total. Ça change pas fondamentalement les rapports de force, mais ça change un petit peu les opportunités d'action.
0: Ouais, et puis au moins sur leur temps de travail, ça fait chier les matons. En vrai, ça les emmerde vraiment si vous appelez à compter, si vous envoyez des lettres. Je pense à individuellement, c'est un truc qu'on peut faire à l'extérieur qui a un tout petit peu de.
1: Pas très coûteux.
0: C'est ça.
1: Voilà.
0: Merci beaucoup, Pierrot.
2: Et on en reparle dans 2 semaines, a priori, avec l'émission des proches en lutte.
0: Ouais, le 19 juin, on sera en direct.
1: Ouais, carrément, c'est le 19, je crois que vous avez
0: fait ça. C'est ça, le 19 juin en direct.
1: Et c'est super de faire ça, merci beaucoup.
0: Merci à toi d'avoir appelé.
1: Bonne émission, et puis vive les voyageurs et les voyageuses pour la suite.
2: Yes, et force à toutes les personnes en lutte à l'intérieur et à l'extérieur à Condé.
1: Absolument. Ciao à toutes.
0: Ciao.
2: Ciao. On va passer une petite musique.

0: Bonsoir à toutes, bonsoir à tous. Vous êtes toujours dans l'émission L'Envolée en direct. C'est d'ailleurs, on l'a pas dit, on avait dit qu'on le disait, on est en direct le vendredi 5 juin.
1: Et c'était un son. C'était un son dédicace à Kémy. Et du coup voilà.
0: Yes, et c'est aussi pour introduire du coup qui va être la thématique de cette deuxième grosse moitié d'émission, c'est-à-dire qu'on est avec Richie Thibault, qu'on remercie, et on va parler de l'enfermement des voyageurs, qui est un truc dont on ne parle pas souvent, même dont on ne parle pas du tout, je pense, à l'envolée, et qui est archi important. Donc, je ne sais pas si tu veux te présenter rapidement.
2: Salut à tous, du coup pour faire court, je m'appelle Richie, j'ai 22 ans et je suis un fils, petit-fils, arrière-petit-fils et frère de voyageurs, voyageuses enfermés, hier comme aujourd'hui. Et c'est un peu le sens de ma présence.
0: Vraiment, merci beaucoup à toi d'être là. Et pour commencer cette émission, comme on aime bien toujours commencer par des paroles de l'intérieur, là on a eu la parole de l'intérieur de Condé, mais relayée avec cette lutte. Là, pour introduire cette émission, on a une lettre de Kémy qu'on va lire, et en fait on va discuter un petit peu de cette lettre pendant la quasi-totalité du temps qui nous reste.
3: La lettre s'appelle « Être voyageur et en plus au Shtar ». Mesdames, messieurs, et oui, je suis voyageur Yenish et je vais essayer de vous raconter mon parcours de vie en espérant que ça vous aidera à comprendre ce que l'on subit en silence. J'ai 37 ans cet été. Ça fait 15 ans que je suis incarcéré, donc je vais vous raconter ma vie du dehors, mais aussi celle en tant que détenu longue peine, car la répression et le racisme contre nous, les voyageurs, voyageuses, et public à l'extérieur des prisons, mais aussi à l'intérieur des prisons. Oui, quand j'étais dehors, je partais tchor, voler, pour nourrir mes enfants. Vous allez me dire que j'ai qu'à trouver un job, mais le problème, c'est que les gadjis n'embauchent pas les voleurs de poules. Petit, j'ai vécu une descente de CRS et du CRS et du PSIG sur le terrain qui m'a marqué à vie. J'étais tout gamin et un matin, on a vu deux bus débarquer à fond, suivis de quatre méganes. D'un coup, ils sont sortis avec les armes en main. Ils ont tout braqué, même nous les gosses, on était allongés sur le ventre. Et tout ça pourquoi ? Ils s'étaient trompés de camp, comme ils disent. Tous les garçons vont se reconnaître dans le prochain souvenir que j'ai et qui m'a marqué et coûté 48 heures de garde à vue. Encore une fois, c'est une histoire de tchour. Ma daronne était partie tchour dans les magasins pour de la nourriture. Un jour, les deux vigiles lui demandent de la suivre. Je me suis mis entre et j'ai demandé pourquoi. Ces fous m'ont poussé et m'ont agrippé. Et ont agrippé la daronne et lui ont dit « on va te fouiller à poil ». Eh ben, j'ai sauté sur eux. Un gadget a appelé les clistes, keuf, et j'ai fini en GAV. Mais la daronne est rentrée avec la bouffe qu'elle avait tchour. Je suis jamais allé à l'école et je ne regrette pas, car j'ai fait l'école de la vie. À 14 ans, j'ai pris mon indépendance car j'allais être papa. Au début, j'ai cherché un job honnête, mais j'étais pas narvalo. Je savais qu'à mon âge, je n'aurais pas de contrat, donc j'allais 10 caves chez les chefs de chantier pour savoir s'ils cherchaient pas de la petite main-d'œuvre au black, pas cher. Mais à chaque fois que je disais que je vivais sur le terrain, ils m'envoyaient chier et me prévenaient que s'il manque un truc sur le chantier, il m'envoie les clistes. Donc je suis allé chercher les lovés, argent, là où ils se trouvaient. Je suis allé me servir, je me suis fait prendre, et à 14 ans, je suis entré en prison avant la naissance de mon fils. À cette époque-là, 2004, c'était pas comme maintenant. On en prenait plein la gueule par l'administration pénitentiaire, mais ils le faisaient discrètement. La loi française dit qu'un mineur incarcéré ne peut être placé au quartier disciplinaire avant 16 ans. Et ben moi, j'ai connu à 14, 15, 16, 17, 18, etc. Un voyageur, s'il veut bosser en prison, c'est compliqué. Soit tu galères plusieurs mois, voire années, pour avoir un poste convenable, soit c'est le voyageur qu'on envoie ramasser leurs poubelles, ou carrément, il te donne rien, ce qui arrive le plus souvent. En 2011, quand je suis sorti, un soir, je me suis fait contrôler par le PSIG, peloton de surveillance et d'intervention de la gendarmerie. Quand ils m'ont vu, ils m'ont demandé quelle famille, sédentaire ou sur les camps. J'ai donné mon nom en pensant qu'on était connus dans le coin, et Ils vont faire tranquille et vite, et ben non. Papier de la bécane, je les ai pas. Assurance, je les ai pas. Ça fait longtemps que t'es sorti, tu les as volés? Non, elle est neuve et j'ai tous les papiers sur le terrain. Ensuite, en 2012, je suis condamné à 4 ans ferme pour cambriolage, puis ma peine est prolongée, car j'ai pris ce qu'on appelle des peines internes. En gros, ma peine est passée de 4 ans à plus de 20 ans pour des violences sur surveillants et 2 prises d'otages pour essayer de me faire entendre et faire respecter mes droits. En 2016, mon vieux est parti et la juge a refusé que je participe à la cérémonie, car d'après elle, trop risqué. En vue du nombre de familles de la communauté des gens du voyage prévu. Mais pour éviter toute frustration du détenu, elle m'autorise la mise en pierre, assistée du noyau dur de la famille. Mais l'escorte du psy en a décidé autrement. Ils ont refusé que mes proches soient avec moi pour dire adieu à mon vieux. Quand j'ai vu ça, j'ai cash compris, j'ai voulu approcher mon vieux pour l'embrasser, mais les clistes m'ont chopé, jeté dans la voiture et ramené au shtar. Ça a duré 5 minutes, j'ai fini par faire une prise d'otage. Ici, quand je vais à la douche, certains ont osé me dire « On vérifie si tu voles pas les tuyaux en cuivre, c'est malheureux. » Mais maintenant, plein de voyageurs finissent en prison ou sous terre pour chi, rien. Faut que l'on se réveille, faut arrêter de subir en silence. Crions ensemble, stop au racisme contre les voyageurs et voyageuses. Et le racisme pur et simple, faisons-nous entendre. Montrons-leur que nous sommes pas des statistiques et des faits divers. Montrons-leur que nous sommes des êtres humains comme n'importe lesquels. Petit message pour les gadgets, arrêtez de regarder Incroyable Vie ou Mariage de Gitan, c'est du fake. Et oui, Love Story, c'était plus sérieux. Ce que je veux dire par là, c'est ne vous arrêtez pas aux préjugés ou aux clichés. Nous sommes mis à l'écart de la société, à côté d'une déchetterie ou d'un cimetière, et ça choque personne. Le pays des soi-disant droits de l'homme qui tente d'exterminer une majorité et tout le monde ferme les yeux. À la place, vous vous tirez dans les pattes. Unissons-nous toutes et tous. Gitans, Roms, Yéniches, Tziganes, Manouches, Algériens, Marocains, Tunisiens, Chinois, Gaulois, toutes celles et ceux qui subissent le racisme de l'État, faisons force, unis, pacifiquement, et faisons-nous entendre. Paix aux âmes de ceux qui nous ont quittés sous les balles ou les coups d'écliste. Force et honneur à ceux et celles enfermés, on est increvables. Le Niglo à la braise nous attend. Merci d'avoir pris le temps de lire ou d'écouter cette petite lettre d'un Yéniche au shtar. Dédicace à l'équipe et aussi à mon pral Richie. Big up à vous, Tchoum. PS, je vous conseille de lire le livre Voleur de poule, écrit par Richie Thibault, un voyageur qui se bat pour nous. Je suis fier de le connaître et d'être son pral. Prenez soin de vous, les amis. Grosse pensée à toute l'équipe. On lâche rien. Il n'y a pas d'arrangement. Kémy, voyageur et fier de l'être.
0: Eh ben, merci beaucoup, Kémy, pour cette lettre. Pour nous, c'était important de commencer cette émission, cette partie d'émission sur l'enfermement des voyageurs et des voyageuses, en lisant cette lettre de Kémy, qui est un correspondant de longue date de l'envolée, un prisonnier de longue peine qui est rentré pour 8 ans au moment où il re-rentre, il était en prison pour mineur et ensuite il re-rentre et il prend 8 ans et ensuite il fait plus de quasiment de 20 ans de placard, enfin de peine interne pour s'être révolté à l'intérieur. Et cette lettre, elle retrace du coup son parcours et comment en fait le fait que ça soit un voyageur, ça a impacté toute sa vie, de son enfance et de sa vie sur les camps à aujourd'hui. Qu'est-ce qu'il a subi en prison, comment ça s'est passé, notamment à la mort de son père. Et peut-être on voulait repartir du coup de cette lettre pour un peu parler de la situation, l'enfermement des voyageurs et des voyageuses. Et en fait, qu'est-ce qui se passe spécifiquement par rapport à cette situation? Et je vais peut-être te laisser parler, toi, Richie, si tu voulais commencer par refaire un petit historique un peu.
2: Bah oui, mais déjà dire que notre pral, comme il le dit, c'est-à-dire notre frère en manouche et en romanesque qui nous a écrit cette lettre, est quelqu'un de très vaillant, quelqu'un de très courageux et qui a pas le sang pourri, pour reprendre l'expression de ma grand-mère que j'aimais tant. C'est quelque chose de très important chez nous, c'est-à-dire que c'est pas quelqu'un qui se laisse marcher dessus, c'est pas quelqu'un qui se laisse écraser, c'est quelqu'un qui défend son honneur et en défendant son honneur défend l'honneur des siens. Et donc ça, c'est très important et c'est quelque chose dont je suis très fier et je pense qu'on est de nombreux voyageurs à être fiers du combat extrêmement vaillant et courageux qu'il mène depuis maintenant des années et des années, derrière les barreaux et derrière les murs de différents shtars, donc de différentes prisons. Shtar, ça veut dire oujti les peines, sur la prison en romanesque et en manouche, mais il y a une forme de contagion, comme avec beaucoup d'autres mots, si bien qu'aujourd'hui, on est loin d'être les seuls à l'utiliser. Mais oui, dire que, en fait, l'enfermement pour les voyageurs, ça date pas d'hier. Aujourd'hui, ça prend forme dans les prisons, si je puis le dire ainsi. Mais hier, il y a 80 ans, c'était derrière les barbelés des camps de concentration où en étant, et c'est très euphémisant dit comme ça, mais c'est l'expression des pouvoirs publics, assignés à résidence, c'est-à-dire n'ayant pas l'autorisation de quitter un petit patelin, un petit village, un petit pays, comme on dit chez les voyageurs, parce qu'on utilise le mot pays pour désigner les villes, les villages. Et donc, oui, ce qui s'est passé, c'est que aujourd'hui, on regarde autour de nous, parmi les voyageurs qui sont au shtar, en prison, on s'aperçoit quand on fait notre arbre ou leur arbre généalogique que, de manière assez systématique, les parents, grands-parents ou arrière-grands-parents étaient dans les camps de concentration pour nomades qui, pour certains d'entre eux, ont été ouverts entre 1939 et 1946. Et donc ça, c'est une réalité. C'est une réalité notamment pour la famille et les vieux de chez Kémy, puisque j'ai beaucoup échangé avec lui à ce sujet et il m'a raconté effectivement que les siens étaient enfermés et en étant enfermés, on endurait des souffrances absolument atroces. Et ça veut dire quoi? Ça veut dire que les vieux chez nous, quand ils étaient enfermés, pour certains d'entre eux, ils mouraient lentement. D'autres ont connu la faim, le froid, les maladies, la misère, les tabassages. Je pense notamment à une femme, mais peut-être qu'Aurélie, qui va nous rejoindre tout à l'heure, pourra nous en parler, puisque c'est de la famille. C'est une grande tante de ses petits. Et elle s'appelle Maria Louise Bonnier. Et elle m'a raconté que, pour vous donner un exemple de ses souffrances, de ses persécutions et de tout ce système disciplinaire que subissent les voyageurs, elle avait tenté de s'évader du camp de Rivesaltes, qui est dans le sud de la France, près de Perpignan, avec son frère. Et quand ils ont été chopés, son frère a été déshabillé, mis sur un poteau au milieu du camp et tabassé toute la journée, fouetté. Et la famille était obligée de regarder ses frères et sœurs et ses parents. Donc c'est ça qu'ont subi les gens chez nous. Et c'est vrai que cet enfermement, il existait avant la guerre. Il s'est généralisé à toutes les familles pendant la guerre et il s'est poursuivi après la guerre, il s'est amplifié. Il est devenu un phénomène structurant de la vie des voyageurs après la guerre. En 1946, il y a un télégramme du ministère de l'Intérieur qui est envoyé à l'ensemble des préfets et qui se réjouit des effets heureux, entre guillemets, de la politique menée durant la Seconde Guerre mondiale contre les nomades, notamment en matière de sédentarisation, les effets heureux. Et donc, ça veut dire quoi? Ça veut dire que, en fait, souvent on dit la Seconde Guerre mondiale, c'est deux heures sombres. Mais pour nous, il n'y a pas de rupture dans ces heures sombres. Elles existaient déjà avant elles existent encore aujourd'hui. On vit encore ces heures sombres aujourd'hui. Et donc oui, la prison, c'est une réalité pour l'ensemble de nos familles. Moi, c'est quelque chose que j'ai connu dès le plus jeune âge. Et comme il le dit, c'est quelque chose qu'on connaît très tôt quand on connaît dès l'enfance. C'est-à-dire que quand on est voyageur, à chaque repas, il manque quelqu'un à la table. Que ce soit le père, le frère, l'oncle ou le grand-père, parce qu'il purge une peine. Et c'est vrai que dans l'immense majorité des cas, c'est pour des questions vivrières. Il faut savoir que les voyageurs, sans vouloir généraliser et essentialiser, mais je parle en tout cas en ce qui concerne ma famille, en ce qui concerne celle de Camille, en ce qui concerne celle d'Aurélie, je pense, et beaucoup d'autres familles, il y a un rapport à la propriété privée qui est très différent de celui de la société majoritaire, de la société des gadgets, des paysans. Et en effet, chez nous, je pense qu'on a une sorte d'éthique du vol dans une logique vivrière. Et c'est ce que, dans la lettre, il l'a appelé le tchor. Donc le tchor, c'est le vol, mais qui n'est pas désigné comme ça. C'est-à-dire que les gens parlent plutôt du fait d'aller chiner et d'aller prendre, et ça aussi c'est une expression qu'il utilise souvent, l'argent là où il se trouve. C'est-à-dire que c'est un moyen de subsistance comme un autre, qui, j'utilise le mot éthique, pour nous a la même valeur que les autres. Et donc, puisqu'il ne s'agit pas de s'en prendre aux plus faibles, mais souvent de fois, par exemple, dans certaines familles, il s'agit d'aller l'Iave, d'aller Tchourav, donc du sonakai, ça veut dire de l'or en manouche, en romanès, qui est donc un bijou qui donne pas à manger aux gens, mais qui est souvent donc caché dans des armoires ou des coffres forts, mais qu'une fois qu'on l'a pris, permet de mettre tout un tas de sourires sur les lèvres des familles, puisqu'il permet de nourrir des enfants, de faire la fête, d'organiser des moments de joie. Et donc tout ça, ça conduit à ce que les voyageurs, proportionnellement, nous sommes un des groupes les plus présents derrière les barreaux des prisons françaises. Et donc voilà. C'était un peu long, désolé.
0: Non, mais c'est archi pertinent. Et en plus, ça fait vraiment écho aussi à ce que dit Kémy dans sa lettre. Et tu nous expliquais aussi que ce surenfermement des voyageurs, le fait que proportionnellement, ce soit un des groupes les plus enfermés, ça s'expliquait aussi par la criminalisation du mode de vie des voyageurs. C'est-à-dire qu'il y a plein de choses dans la vie quotidienne des voyageurs qui tombent sous le coup de lois qui conduisent aussi à mettre les gens en prison. Je ne sais pas si tu voulais en parler un petit peu.
2: Oui, c'est très important. En fait, ce qu'il faut savoir, et il faut nommer les choses clairement, être voyageur hier comme aujourd'hui, c'est être illégal. Illégalisé, pour le dire de manière plus précise, ça veut dire quoi? Ça veut dire que, dès la fin du 19e siècle, en 1895, vous avez une série de recensements qui sont ordonnés et diligentés par le ministère de l'Intérieur, par les clistés, donc par la police, la gendarmerie, la maréchaussée, et qui vise à recenser donc les voyageurs, à définir les caractéristiques de chaque famille. Et en 1912, quelques années plus tard, il y a la mise en place d'un carnet anthropométrique de la catégorie nomade qui est créée, dans laquelle on fait rentrer donc les manouches, les roms, les sinti, les gitans, les yéniches et les voyageurs, qui sont des groupes divers et variés. On fait rentrer tout ce monde-là dans une catégorie unique, administrative, racialisante, policière. Et ça veut dire quoi concrètement? Ça veut dire que quand on nous fait rentrer de force, bien évidemment, dans la catégorie des nomades, nomades au singulier d'ailleurs, ça signifie que dès l'âge de 13 ans, on a l'obligation de porter un carnet anthropométrique avec photos de face, de profil, des informations biométriques très très précises, la taille de telle et telle partie du corps, de l'oreille, la couleur des yeux. Enfin, c'est quelque chose de tout à fait inédit à l'époque, et du simple fait qu'on est voyageur. C'est-à-dire que c'est ça le crime qui nous est reproché. Et pourquoi je parle de crime? Parce que au préalable, avant cette loi de 1972, la biométrie et l'anthropométrie judiciaire, c'est quelque chose qui est réservé aux criminels, entre guillemets. Et là, avec la loi 1912, c'est la première fois qu'on utilise l'anthropométrie judiciaire contre une population civile, du simple fait qu'elle appartient à une catégorie ethno-raciale. Et donc, c'est le fait d'être voyageur qui nous rend criminels de facto. Et donc ça, c'est dès l'âge de 13 ans qu'elle est obligatoire, et elle doit être signée à chaque entrée et chaque sortie dans une ville. Donc c'est un outil de contrôle très très fort, et qui permet effectivement de traquer les gens, de davantage avoir d'outils pour les surveiller et pour les enfermer in fine. Et il va aussi y avoir pour les bébés un carnet familial qui va être, il y en aura un par famille, et sur lequel les enfants à chaque naissance seront inscrits. Et donc si vous avez par exemple un défaut de carnet, vous pouvez être exposé à une peine d'emprisonnement. Donc ça, c'est assez saisissant. Il y a beaucoup de gens qui vont être condamnés pour ça. Pour la faire courte, parce qu'on n'aura pas le temps d'évoquer tous les détails, mais en 1969, cette loi 1912 va être abrogée et remplacée par une nouvelle loi et une nouvelle catégorie administrative qui sera la catégorie des gens du voyage, au pluriel cette fois-ci. Et donc là, c'est les mêmes dispositifs de surveillance avec le carnet et le livret de circulation. Et c'est pareil, s'il y a un défaut de carnet ou de livret de circulation, on peut être exposé à une peine d'emprisonnement ferme. Et donc là, on voit bien que c'est le mode de vie en lui-même qui est rendu illégal, le fait d'être voyageur, les gens eux-mêmes d'ailleurs au-delà même du mode de vie. Et pour continuer dans cette logique, il y a la plupart des voyageurs qui jusqu'à peu, comme le nom l'indique, étaient sur le voyage, mais beaucoup d'entre nous, beaucoup de nos familles ont dû arrêter à cause de la politique d'acharnement, de persécution qui est menée par l'État pour sédentariser les gens. C'est obsessionnel, c'est extrêmement violent, et ça n'a pas cessé. Eh bien, il y a eu, pour vous expliquer cette logique jusqu'où elle va, une loi en 1990 et une autre en 2000 qui s'appelle les lois Besson, qui ont souvent été vendues comme des lois progressistes, mais en réalité qui sont des lois racistes et anti-tziganes. Ça signifie quoi? Ça signifie que ces lois-là assigne à résidence en camp oblige les voyageurs à stationner nulle part ailleurs que sur des dites aires d'accueil qui sont en réalité des aires inaccueillantes. Et quand elles n'existent pas, vous êtes donc en situation de stationnement illicite et matraqué d'amende forfaitaire délictuelle, voire de peine de prison là aussi. Et donc c'est un emprisonnement qui est créé sciemment, volontairement par l'État. Pourquoi ? Parce que ces lieux, dans leur écrasante majorité, ne sont pas réalisés, n'existent pas. Et ça, c'est un choix délibéré de ne pas les construire des pouvoirs publics, qu'ils soient nationaux ou locaux. Et donc, en ne les construisant pas, ils mettent volontairement les voyageurs en situation de stationnement illicite pour ensuite pouvoir les matraquer d'amende et, in fine, les enfermer. Et dans les dernières propositions de loi, notamment Albertini en 2024, c'est un député du groupe Horizon, il prévoyait de considérer le stationnement illicite, enfin d'exposer le stationnement illicite à une peine de 5 ans d'emprisonnement en rattachant ça dans le code pénal au fait de dégradation. Et donc, aujourd'hui, être voyageur, du simple fait qu'on est voyageur, c'est se retrouver en prison avant même. En ce qui concerne les activités vivrières des voyageurs qui exposent, on l'a vu précédemment, elle aussi à la prison, le fait même d'être voyageur nous expose à la prison.
0: Et en plus, tout ça, ça s'articule avec une surveillance étroite et un acharnement policier. Je crois que tu voulais nous parler d'une famille dans l'Essonne qui montre bien cet acharnement qui nourrit aussi ces logiques de surenfermement. Tout ça va étroitement l'un avec l'autre.
2: Tout à fait. Il faut savoir que dès la fin de la guerre, là aussi je ne vais pas rentrer dans les détails puisqu'on n'a pas le temps, mais pour donner une idée, il y a des commissions interministérielles qui vont être créées sur la délinquance des nomades. Donc la dite délinquance des nomades va être étudiée. Il y a dans des dépôts d'archives départementales, on peut retrouver ça, des gendarmeries qui vont, ou des brigades de gendarmerie qui vont établir des généalogies délinquantes en attribuant des types de délinquance à des familles. Donc il y a vraiment une surveillance étroite, très forte, très dense des voyageurs et des voyageuses qui n'aident pas d'hier. En 2004, va être créé l'Office central de lutte contre la délinquance itinérante. C'est-à-dire qu'il y a un office central, comme le nom est dit, donc des moyens, un service de la gendarmerie qui va être créé spécifiquement pour traquer, surveiller et lutter contre la délinquance itinérante. Ça veut dire quoi, la délinquance itinérante? Ça veut dire contre les voyageurs. Parce que derrière cette notion euphémisante, occultatoire, si je peux le dire ainsi, c'est les voyageurs qui sont racialement ciblés et visés. Et la création de cet office, comme ils disent, est d'ailleurs motivée contre la dite lutte, pour la lutte contre la délinquance des voyageurs et des voyageuses. Donc il y a des outils de surveillance spécifiques. Et très concrètement, il y a aussi des dispositifs de surveillance, d'arrestation spécifiques. Et ça, Aurélie va nous en parler dans quelques instants, enfin quand elle va nous rejoindre. Mais c'est vrai que, par exemple, quand il y a des interventions de police ou de la gendarmerie chez des voyageurs, on ne fait pas intervenir le commissariat du coin ou la brigade de gendarmerie du coin, mais comme on considère qu'il y a une dangerosité inhérente à la condition de voyageur plus élevée que celle des restes des individus, eh bien on fait intervenir des antennes spéciales. Alors le PSIG, c'est un lieu commun, mais au-delà du PSIG, le GIGN, le groupement d'intervention de la gendarmerie nationale, qui est quand même censé être une unité d'élite et qui intervient normalement, qui est censé intervenir dans les opérations antiterroristes par exemple. Mais comme il n'y a pas des attentats tous les jours, ça vous échappera pas. Le terrain de jeu, si je peux le dire ainsi, enfin d'entraînement, mais en réalité même de jeu et de défouloir de la gendarmerie, c'est du GIGN, c'est les terrains de voyageurs quand il s'agit d'aller faire des perquisitions. Et donc, ça, là aussi, Aurélie en parlera beaucoup mieux que moi, ça donne lieu à des morts. Et c'est vrai que moi, j'ai commencé à travailler un peu sur une recension des voyageurs à partir des articles en ligne disponibles qui ont été tués par la police ou la gendarmerie, et beaucoup plus que chez les autres groupes et les autres minorités ethno-raciales. Les voyageurs sont ceux qui tombent le plus sous les balles du GIGN. C'est vraiment récurrent. Il y a plusieurs cas comme ça, et donc là aussi c'est quelque chose de délibéré. Et ce qui est intéressant avec la prison, c'est qu'en fait c'est un des outils de l'arsenal anti-tsigane de l'État français pour faire disparaître du paysage les voyageurs. Parce que leur objectif, c'est vraiment de nous rendre invisibles et de nous faire disparaître littéralement, que ce soit physiquement ou sur le plan symbolique. Et donc, en enfermant les corps, c'est un outil qui était évidemment utilisé à cette finalité.
0: Ouais, et donc dans toutes ces logiques qui conduisent au surenfermement des voyageurs, il y a aussi peut-être un truc qui est le fait, et l'exemple de Camille le montre très bien, que c'est aussi des personnes qui luttent contre les conditions d'étention qui leur sont faites, enfin contre tout ce qui se passe, mais aussi contre ces conditions d'étention. Et donc, c'est des personnes qui vont aussi prendre des peines internes, des transferts, etc. Je ne sais pas si on peut revenir un petit peu sur la question à la fois de la spécificité des conditions d'étention des voyageurs, notamment par rapport à la question des proches. Et je pense qu'il était aussi question de toute la manière dont le fait de ne pas avoir, entre guillemets, de domicile te bloque dans tout un tas de démarches pour la prison, par exemple, pour les permissions de sortie, pour avoir une remise... Enfin, pour... Merci. C'est la fatigue. Donc voilà, parler à la fois de ces conditions spécifiques et parler aussi des luttes des prisonniers voyageurs, des prisonnières voyageuses face à ces conditions et à ce surenfermement. Et c'est aussi des luttes, j'imagine que tu vas nous en parler, qui se font à l'intérieur et qui sont aussi menées par les proches dehors.
2: Oui, tout à fait. Je pense que pour cerner tout ça, il faut passer dès l'étape de la dite justice, de l'institution judiciaire et des tribunaux. Parce qu'en réalité, dès que vous allez dans une audience, bon, il n'y a pas beaucoup à Paris, mais la majorité sont en province, comme disent les Parisiens. Enfin, quand vous allez dans les campagnes, vous allez dans le tribunal d'une préfecture ou d'une sous-préfecture. Et là, vous allez halluciner parce que ce n'est pas du tout le même traitement. Dès le début de l'audience, on précise qu'il s'agit d'une famille de gens du voyage, alors que c'est vraiment absurde, parce que quand on dit une famille de gens du voyage, c'est des gens qui, pour beaucoup d'entre eux, sont des autochtones, qui sont là avant même que ce pays s'appelle la France. Donc vous voyez, ça n'a vraiment aucun sens, mais on spécifie. Et donc, qu'est-ce qui se passe quand il s'agit de prononcer les peines? On a de manière systématique, vraiment quasiment systématique, et dès le plus jeune âge, des peines de prison ferme qui sont prononcées. Pourquoi ? Parce que les magistrats, que ce soit d'un côté ou de l'autre du tribunal, j'aime pas faire de distinction parce que pour moi c'est les mêmes pourritures, que ce soit
0: d'accord.
2: Ceux du parquet ou ceux de la magistrature, dans son ensemble. Et donc, ils disent que, en fait, comme les voyageurs ne sont pas fixes, n'ont pas d'adresse, soit vivent en caravane, parce que dans les faits, la plupart des gens ont des titres de propriété. Possèdent des terrains, mais vivent dans des campines, comme on dit chez nous, c'est un endonyme pour désigner la caravane. Et comme ils vivent dans des campines, ou parfois même s'ils ont une maison, mais qu'il y a une campine sur leur terrain, ils vont dire, ah ben ouais, mais c'est pas un habitat comme les autres, et donc c'est pas possible pour nous de prévoir une peine alternative à l'enfermement et à la prison, et donc on vous envoie en prison. Et c'est pareil, comme tu le soulignais, donc y a pas, les aménagements sont beaucoup plus compliqués, les demandes de permission sont refusées de manière systématique, d'une part parce qu'on considère qu'il y a un plus fort risque d'évasion, mais aussi parce qu'il y a cette fameuse dangerosité plus élevée et que donc ça peut partir en vrille s'il y a une escorte, par exemple, pour des obsèques. Mais c'est vrai qu'une fois qu'on a fait ce constat de discrimination spécifique et de difficultés spécifiques contre les voyageurs, on constate très facilement que... Il y a aussi énormément de résistance et de combativité à l'intérieur du Shtar. L'exemple de Camille le montre bien, mais on peut penser aussi à l'exemple de Romain Leroy, et c'est un exemple que vous avez beaucoup suivi pour les camarades de l'Envolée. Mais il y a beaucoup de voyageurs comme ça qui sont rentrés dans l'art de l'administration pénitentiaire et qui ont mené des combats vraiment très braves, des mutineries notamment collectives. Il y a toute une histoire à écrire et c'est un truc sur lequel j'aimerais bien travailler. Mais c'est des résistances qui vont au-delà des barreaux des prisons et qui vont aussi, qui concernent aussi les familles à l'extérieur. Et ça, c'est très intéressant parce qu'il y a vraiment des spécificités voyageuses, si je peux le dire ainsi. Et ça veut dire quoi très concrètement? Ça veut dire que quand les juges d'application des peines, les JAP qui portent bien leur nom, refusent d'accorder une permission, et c'est le minimum de dignité pourtant, pour qu'un détenu aille assister à l'enterrement de son père, de son frère, de ses proches, eh bien ça donne lieu à des mouvements d'action directe très radicaux. Moi, ça a été le cas dans ma famille au début du mois de janvier. Enfin, je crois que c'était le 1er janvier. J'ai mon pauvre grand-père qui est mort, qui en plus était vraiment pas si vieux que ça. Et donc, on a fait une demande, on l'a envoyé hyper rapidement pour que mon père puisse sortir pour une permission. Et on l'a dit, y compris s'il faut qu'il ait une escorte, on s'en fout. Nous, on veut juste qu'il sorte pour assister. Et c'est le minimum de dignité qu'on puisse attendre à l'enterrement de son père, de mon grand-père. Et au dernier moment, le vendredi soir, alors que l'enterrement est lundi matin, sans laisser le temps à mon père ni à nous de faire un quelconque appel, qui est quand même vraiment du foutage de gueule, elle décide de lui refuser d'accorder la permission. Et donc, là, aussitôt, avec mes cousins, mais aussi mes petites cousines, on décide de bloquer la départementale, qui est la départementale la plus fréquentée entre deux sous-préfectures, celle de la Dordogne, donc Bergerac, et celle de la Gironde, donc Libourne. Et donc, ça crée de grosses perturbations. Et donc là, on a très vite, une quarantaine de gendarmes qui arrivent, de mobiliser de tout le département, les capitaines de gendarmerie qui font le déplacement. Et nous, on leur dit, enfin, je leur dis très, très texto, droit dans les yeux, nous, on ne partira pas d'ici tant qu'on n'obtient pas la libération. Parce que c'est le procédé d'action qu'on a toujours mené pour obtenir gain de cause, à savoir le respect de notre dignité avec les voyageurs. Et ça date pas d'hier, ça fait des décennies que les voyageurs utilisent ce répertoire d'action pour qu'on défende notre dignité. Et donc là, je leur dis, passez-moi les magistrats au téléphone. Et donc, il me passe deux magistrats différents au téléphone, Bergerac puis Périgueux. Et là, ils me disent oui, mais vous comprenez, donc du gros foutage de gueule, nous, on peut rien faire. C'est la juge d'application des peines qui doit revenir sur sa décision. Or, nous sommes en plein week-end. C'était le vendredi soir. Elle a donné sa décision. C'est elle qui a donné sa décision le vendredi soir. Et donc, il n'y a aucune possibilité de revenir dessus. Par contre, on a obtenu son engagement pour que lundi matin à 8h, elle revienne sur sa décision et que votre père puisse assister sous escorte à l'enterrement. Bon, et moi, crédule que je suis, parce que je suis encore assez jeune, on les a crus et donc on a levé le blocage. Mais bon, on s'est bien fait avoir parce que lundi matin, au cimetière, mon père n'était pas là, il n'a pas pu assister à l'enterrement du sien. Donc ça, c'est très violent, mais des fois, nous, dans notre cas, on n'a pas obtenu gain de cause, mais les voyageurs, ça arrive qu'ils l'obtiennent. Je peux vous raconter une histoire en ce sens. C'était à Moiron, en 2015, il y avait des petits voyageurs qui avaient été faire un chore, donc qui a été fait chiner, et ils ont eu un accident très jeune de voiture. C'était la famille Vanterstein, une grande famille de Montnouche, et donc la famille a demandé à ce que le frère puisse sortir de prison pour aller à l'enterrement de son petit frère. Et là, l'administration pénitentiaire a mis son veto et donc la juge a refusé. Et donc là, pendant, il y a eu une émeute spectaculaire des voyageurs qui ont mis des voitures en feu sur les voies de chemin de fer de la gare. Elles ont obtenu, si je dis pas de bêtises, à vérifier, mais l'obtention de sortie pour que le voyageur puisse assister à l'enterrement de son pauvre frère. Donc voilà, c'est un répertoire d'action qui fonctionne, qui permet d'obtenir des victoires très concrètes pour défendre notre dignité. Mais c'est aussi une réalité historique, notamment la pratique de l'évasion. On pourrait, c'est aussi une autre modalité que prennent ces résistances voyageuses. Il y a Lise Foineau, qui est notre camarade, qui a fait un très bel article sur lundi matin à ce sujet, qui s'appelle « Résistance voyageuse ». C'est l'évasion, je le disais. Et ce qui est très marrant, c'est que là aussi, c'est une réalité transgénérationnelle. Pour vous raconter une petite histoire, il y a une femme qui s'appelle Angèle Siglière. Donc j'ai pris la citation exacte pour pas me tromper, parce que qui est vraiment très forte, qui était enfermée dans le camp de Choisiel pendant la Seconde Guerre mondiale. C'était un camp donc de concentration dans lequel il y avait plusieurs populations, des résistants, mais aussi donc des personnes catégorisées comme nomades en Loire-Atlantique. Et à un moment donné, je crois que c'est les surveillants du du camp, qui étaient des gardiens français, refusent de donner quelque chose à boire ou à manger pour son nourrisson, pour son petit bébé. Elle a 20 ans, Angèle Siglière, à l'époque. Mmh. Et elle leur répond « Vous avez le sang pourri, tas de vaches, nous ferons une révolution dans le camp et je m'en fous d'attraper 10 ans de bagne. » Et donc elle va être déférée au tribunal, condamnée pour ça en plus de son internement. Et ce qui est très intéressant, c'est que il y a quelques mois, l'année dernière, il y a son petit-fils ou son arrière-petit-fils qui, dans le cadre d'une sortie organisée par l'administration pénitentiaire pour les détenus, s'est évadé a été retrouvé quelques jours ou quelques semaines après. Et donc c'est très beau de voir que c'est aussi des modalités de résistance, d'évasion, de rébellion qui se transmettent de génération en génération. Il n'y a pas que l'enfermement, ouais. On n'a pas que cet héritage-là de persécution, on a aussi un héritage de résistance.
1: Ouais, puis je pense que c'est ce qu'on disait tout à l'heure justement sur... en fait, on parlait de ça sur les QLCO, les narco-prisons de Darmanin, mais en fait... C'est ce que tu racontes, Richie, justement, plus tu déshumanises les gens, justement, en ne les laissant pas aller à des enterrements, par exemple. En fait, plus les gens aussi se mettent à résister. En fait, quand les gens sont littéralement surenfermés, opprimés depuis, même avant la Seconde Guerre mondiale, comme tu nous as raconté là, en fait, on voit qu'il y a des logiques de résistance qui se créent, qui se transmettent, et qu'en fait, les gens résistent toujours au sort qui leur est fait. Mmh. Et du coup, peut-être... En fait, on va faire une deuxième partie de l'émission avec Aurélie Garand qui va nous parler du lien entre la prison et la mort de voyageurs et de voyageuses. Mais avant, on va peut-être passer un tout petit coup de musique pour faire une petite pause.
2: Et juste peut-être avant un tout petit mot, parce que sinon je vais oublier après, pour dire qu'il y a une phrase, une exclamation plus précisément qui revient dans la bouche de quasiment tous les voyageurs, c'est « on n'est pas des chiens ». Et les voyageurs montrent ça par les actes. C'est-à-dire que chez nous, à force de prendre la misère dans la figure, dans la gueule, depuis qu'on est tout petit, on a aussi donc appris à se défendre. Mmh. Et on n'a pas trash, ça veut dire peur, donc en nous, je suis en romanesse, de la police et des institutions. Et c'est vrai que c'est une grande différence. Moi, quand je suis arrivé en fait, dans le monde de l'engagement politique, militant dans les luttes, quand je suis arrivé à Paris, j'ai grandi dans le sud-ouest, il y a beaucoup de gadgets, de jeunes camarades à moi qui m'ont dit « Mais Richie, pourquoi tu vas au-devant comme ça des CRS et t'as pas peur d'eux ?» Et ils étaient étonnés, ils trouvaient que c'était de la provocation, que c'était puéril ou que c'était stupide. Mais en réalité, je pense qu'on le comprend très bien quand on me situe en tant que voyageur, parce que c'est pas quelque chose de la provocation, c'est quelque chose qui est de la confrontation assumée, extrêmement digne. Et moi, je suis très fier d'avoir cet héritage-là. Et ce dont je suis très fier, c'est qu'on m'a appris dès le plus jeune âge à avoir de la gueule, à avoir de la mouille, comme on dit toujours en Manouche, et à pas se laisser cracher la figure, et à rendre coup pour coup. Et ça, c'est voilà, une grande fierté.
1: Oui, peut-être, ça me fait écho justement au parcours à l'intérieur de Kémy, et justement au fait qu'il s'est vraiment battu contre l'administration pénitentiaire, notamment au moment où il n'a pas eu la permission de sortie pour aller à l'enterrement de son père, où du coup il a fait une prise d'otage, où il a du coup pris en otage, nous en l'envolé on aime bien ça appeler une prise de parole plutôt, mais il a pris en otage les matons pendant des heures pour pouvoir aller voir son père. Et donc voilà, c'était pour rebondir sur ce que tu disais, qu'en fait c'est des gens, enfin vous êtes des gens qui se laissent qui pas faire, quoi.
0: Ouais.
1: Voilà, mais du coup on peut passer un petit coup de musique. On va y arriver.
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0: Coucou à tous, vous êtes toujours à l'écoute de l'envolée sur Fréquence Paris Pluriel. Alors, on rappelle juste très rapidement le numéro de téléphone pour lequel vous pouvez nous contacter toute la semaine par appel au répondeur ou par SMS ou par message sur les messages récryptés. C'est le 07 53 10 31 95.
1: Et donc, on est avec Aurélie au téléphone. Salut, tu nous entends ?
2: Salut, je vous entends bien.
1: Bah, merci beaucoup à toi d'être là.
2: Merci à l'envolée.
3: Bah, du coup, peut-être pour te présenter, du coup, Aurélie Garand, qui du coup, enfin, ton frère a été tué par la police, par
1: le GIGN.
3: J'ai plus la date, peut-être tu peux réexpliquer rapidement et après on va parler justement de...
2: Bah, comme tu le disais, je m'appelle Aurélie, je suis la sœur d'Angelo Garand. Mon frère, il a été tué il y a maintenant 9 ans par une antenne du GIGN chez nous. On est des voyageurs, puisque c'est le thème aussi de l'émission et c'est bon de le rappeler. En fait, mon frère, il a été tué par une antenne du GIGN. J'ai lutté pour avoir justice et vérité pendant 8 ans. On a fait tout ce qu'il fallait faire légalement. On a demandé justice. Et l'année dernière, en mars 2025, on a reçu la décision de la Cour européenne des droits de l'homme qui déresponsabilise l'État français en fait d'avoir appliqué pour la première fois le L435-1. Je pense que vous en avez tous entendu parler, et j'espère que ceux qui sont en prison aussi. Le L435, en fait, c'est un article de loi qui donne... en fait, c'est un permis de tuer pour les schmites, qui a été... c'est la loi Cazeneuve, en fait, L435, de février 2017. Et en fait, Angelo, si j'interviens aujourd'hui dans l'envolée, c'est parce que aussi Angelo, ça a été un prisonnier... Il est rentré il est rentré pour la première fois en prison à 22 ans pour une conduite sans permis. Et après, on est suivi, comme disait Kémy, en fait, le tchor aussi pour le vol, pour nourrir sa famille. Et en fait, il est tombé, comme pas mal de voyageurs. Et en fait, s'il est tombé dans l'engrenage carcéral, Angelo, c'est parce qu'on est des voyageurs aussi. Parce que, en parlant du GIGN, je vais redire la petite anecdote que moi, j'avais 10 ans. J'ai vu le GIGN interpeller mon père chez nous, juste pour un cambriolage dans une fromagerie. Et c'était en 96, j'avais 10 ans. Et à ce moment-là, le GIGN, il agit comme il devrait agir, c'est-à-dire juste interpeller les gens. Sauf que... Angelo, en fait, en 2016, il était en prison à Poitiers-Vivonne. Il a eu une journée de permission pour resserrer les liens familiaux, soi-disant. Et à cette journée, il a décidé de ne pas entrer. Et il a vécu pendant 6 mois dehors, mon frère. Il a vécu dans sa voiture avec son fils. Il passait nous voir de temps en temps. Et... il y avait après il y a eu des soi-disant mandats de recherche, alors que les gendarmes n'avaient pas le droit d'interpeller Angelo parce qu'il y avait une enquête et ils avaient décidé de faire intervenir le GIGN, mais pas n'importe où. Ils attendaient que Angelo il vienne chez nous, là où on habite avec mes parents. Et en fait, le 30 mars 2017, on a une antenne du GIGN qui débarque à 13h lors d'une grillade avec mes parents. Et Angelo, il se cache, il fouille tout, en fait, ils se font plaisir, comme disait Richie. En fait, le GIGN, c'est une antenne du GIGN qui est venue tuer Angelo. Et les antennes du GIGN, ils ont été créées en 2016 pour la contre-attaque terroriste. Et en fait, comme le rappelait Richie, heureusement, il n'y a pas des attaques terroristes tous les jours. Et du coup, ces gens-là, il faut bien les occuper. Et ça sort dans Libération d'un journaliste qui a fait son travail, qu'il arrive souvent, régulièrement, que les antennes du GIGN font des interventions chez les gens du voyage. ça relève de l'exotisme, quoi, parce qu'en fait, chez nous, on ne sait pas combien de personnes on va trouver, on ne sait pas combien il y a de caravanes à scier. Et nous, on est des gens sédentaires, enfin, mes parents sont sédentaires, on est là, quoi. Et du coup, on a toujours été pointés en tant que tels. Et même quand j'étais gamine, lors d'interpellation de mon père par l'hygiène, on était pointés en tant que tels, les gens du voyage. À voir, en fait, comment on traite aussi les gens du voyage au niveau aussi judiciaire, jusqu'à la mort d'Angelo, en fait. À chaque étape judiciaire depuis sa mort, c'est-à-dire contre les tueurs, en fait, contre les hommes du GIGN, on a porté plainte, c'est constitué partie civile, on voulait un procès public, juste un procès public, puisque, en fait, moi, je suis contre la prison, parce qu'on sait que la prison, ça ne sert à rien, et je pense que tous les gens qui nous écoutent aujourd'hui l'ont bien compris, et le savent, quoi. Et on n'a pas eu de procès public, en fait, mais à chaque étape judiciaire, des non-lieux de bureaux, sur les arrêts, en fait, des non-lieux, à chaque fois, jusqu'à la Cour de cassation, c'était de rappeler que Angelo Garand, membre de la communauté des gens du voyage. Et en fait, c'est comme si, en fait, Angelo, il est mort parce qu'on appartient à la communauté des gens du voyage pour les badger. Pour moi, l'affaire, elle est simple, quoi. On s'est battu pendant 8 ans pour avoir justice. On n'a pas eu justice, mais on a la vérité. Et en fait, même sans justice, on a décidé quand même de poursuivre dans la lutte. D'ailleurs, bravo, merci et force aux résistants de Condé. Ce qu'ils font, c'est extraordinaire. Et c'est vital, en fait, aussi, je trouve.
3: Ouais,
2: et pour en revenir aussi à tout ce que c'est d'être un voyageur en prison, j'ai entendu la lettre de Kimi, j'ai écouté Richie. Et en fait, Angelo, s'il n'est pas retourné en prison, il n'avait marre en fait, du système qui broye des hommes et qui les renferme. En fait, Angelo n'en voyait plus le bout, quoi. Comme la plupart, en fait, au bout de tant d'années de prison, t'es considéré comme un voyageur, un multirécidiviste, alors que t'as tué personne, en fait. C'est juste des faits mineurs. Et...
3: Aurélie,
1: tu nous entends? Je pense qu'on a eu un petit problème.
3: On a
1: été coupé.
3: Peut-être le temps qu'elle rappelle, t'avais envie de.
4: Oui, c'est toujours très fort ce qu'elle dit, là, Aurélie, et puis elle le dit très bien. Et elle a une manière de rendre visible ce qu'on vit, les voyageurs, qui est très, très forte et très puissante. Et moi, je suis vraiment très fier et très content, très heureux de me battre avec elle, de participer à plein de luttes avec elle. Pour l'honneur, les droits des voyageurs.
3: Elle est de retour.
4: Voilà.
3: Merci.
1: Ouais.
3: Mais ouais, du coup, Aurélie, tu disais, on t'a récupéré ou pas ? Aurélie. Ouais. Tu nous entends ? Ouais, là, on t'entend.
2: Et du coup, je voulais dire que la peur de ne pas pouvoir aller aux obsèques des siens, on sait, c'est tout le monde, mais perdre quelqu'un, c'est dur. Et l'enfermement, quand on l'a toujours vécu, en fait, l'une des raisons pour lesquelles Angelo aussi ne voulait pas retourner en prison, il m'a dit clairement, j'ai pas envie qu'il arrive quelque chose au papa et que je puisse pas y être, quoi. Qu'il arrive quelque chose à notre père et il sait très bien qu'il aurait pas eu sa permission. C'est l'une des raisons, en fait, aussi pour lesquelles Angelo n'est pas rentré. C'est l'une aussi des raisons pour lesquelles on nous rejette notre pourvoi en cassation. Enfin, on nous rejette pas. Il est non admis, notre pourvoi en cassation. Le pourvoi en cassation, c'est notre dernière étape, en fait, pour espérer un procès public dans l'exécution d'Angelo. Et à la Cour de cassation, ils ont décidé de non admettre notre pourvoi, non pas de le rejeter, parce que s'ils l'auraient rejeté, il aurait fallu qu'ils motivent. Mais dans leur non-admission, il y a quand même la petite réflexion, en gros, que mon père, il est toujours vivant, quoi. En fait, la justice, elle a fait comme dans le dossier de la mort d'Angelo, elle a fait comme elle a toujours fait quand il était vivant et à chaque fois qu'elle l'a signé en prison, quoi, en fait. Et c'est pour ça que c'est important que nous, maintenant, les voyageurs, on prenne la parole en tant que concernés. Bravo à l'envolée, merci à tous ceux qui nous écoutent. On doit prendre la parole en tant que premier concerné parce que c'est quand... quand les Galgés, ils parlent de nous, ils sont entendus. Mais quand nous, on veut parler de nous, comme nous, la famille d'Angelo, on a voulu un procès public, eh ben, en fait, personne ne veut nous écouter. Et en fait, dans l'antiracisme politique, l'anti-ziganisme n'en fait pas partie. Et je pense que ça, c'est un vrai problème pour toute la société entière, parce qu'on ne peut pas lutter contre l'antiracisme. Enfin, on ne peut pas être antiraciste et pas lutter contre l'anti-ziganisme, puisque, comme l'a dit Richie, en fait, nous, ça fait des centaines d'années qu'on vit ça en tant que pointé du doigt, en tant qu'ethnique, en tant que voyageur, et pourtant qu'on est français. Alors que, je vais dire un truc dont je ne suis pas fière, mais qu'il y a beaucoup d'anciens de la famille qui sont fiers. Nous, on a combattu pour le pays. Le truc que je suis fière aussi, c'est que nous, Raymond Durem, enfin, plein, Marie-Louise Bonny, dont on parlait tout à l'heure, c'est l'arrière-grand-mère de mes nièces, et elle a parlé seulement là, il y a quelques temps, en fait, de tout ce qu'elle a subi dans les camps. Et en fait, les camps, c'était une belle... Enfin, ça n'a jamais été reconnu. On n'a jamais reconnu nos souffrances. Comme on n'a jamais eu... Du coup, on aura, nous, la famille d'Angelo, même la société, en fait, on le doit aussi à tout le monde, ça. La reconnaissance du crime d'Angelo, en fait, il sera jamais admis. En fait, la mort d'Angelo, elle est légale. Le L435, c'est la première victime du permis de tuer. Angelo, il s'applique sur un voyageur. Et pourtant, on s'est battu hein, corps et âme. Et je regrette pas. Et on a perdu sur le papier. Mais on doit continuer. On doit continuer à exister en tant que tel et militer pour nos droits. Parce que comme disait tout à l'heure aussi Richie, parler des places. En fait, les places, c'est que la continuité des camps. C'est que la continuité de nous pointer du doigt. Et c'est toujours ces gens-là. Ça, on en parle souvent autour de nous. On est considérés comme ces gens-là. Mais ces gens-là, quand moi, je suis mère de famille, j'ai 3 garçons. On cherche des stages, des apprentissages. On essaye de se camoufler comme on peut. Des fois, on réussit. Mais à chaque fois qu'on réussit, par contre, on se fait toujours démasquer. Ou même, avant même de se faire démasquer, on entend des atrocités sur les voyageurs. Mais c'est l'accès au travail, l'accès à, en fait, être voyageur en France, malgré d'être français, c'est dans toutes les institutions, en fait, qu'on est pointé du doigt en disant ces gens-là. Et aujourd'hui, j'ai envie de dire, en fait, non, on est ces gens-là, mais on est les gens. On est les gens et on va se battre ensemble avec tout le monde. Parce que depuis 9 ans, en fait, j'ai fait quoi depuis 9 ans? Nous, on est pour l'humanité, on n'est pas ces gens-là, on est des gens. Et même si on n'a pas eu, en fait, justice pour Angelo, d'ailleurs, ceux qui connaissent depuis qu'ils nous ont fait ça, il a été réédité en version.

0: système protège les tueurs, on est bien obligé de faire le procès du système. C'est tout.
1: On lira ce chapitre qui sort aux éditions Le Bout de la Ville le 24 juin, t'as dit, c'est ça ?
0: Le 26.
1: Et merci beaucoup, en tout cas, d'avoir... Enfin, merci, du coup, Rich, t'avais quelque chose à ajouter rapidement ?
2: Oui, juste deux petits mots. Allez acheter le livre de Aurélie depuis qu'ils nous ont fait ça aux éditions Le Bout de la Ville le 26. La deuxième chose que je voulais dire, c'est venez le 8 juillet à 13h30 au tribunal judiciaire de Paris, à Porte de Clichy. Aurélie sera là pour témoigner et on va se servir du procès que le parquet veut me coller pour faire entendre le nom d'Angelo et son histoire et faire le procès de la magistrature et des parquets qui refusent à chaque fois de nous donner justice et qui au contraire sont l'acteur principal de l'injustice quotidienne qu'on traverse. Et la dernière chose que je voulais dire, c'est faire un lien entre l'enfermement des voyageurs hier et aujourd'hui. Avec Aurélie, mais avec 150 voyageurs, on s'est rassemblés à Coudrecieux dans la Sarthe le 31 mai. Et ce qui s'est passé, c'est qu'il y a eu un article du plus grand journal local qui s'appelle Le Maine Libre. Il y a eu une page entière sur notre manifestation de voyageurs descendant d'internés pour demander le classement du site. Mmh. Et à droite de l'article, sur la même page, il y avait une autre brève qui disait « Des hommes de la communauté des gens du voyage incarcérés à des peines de prison ». Et donc, quand les descendants font une manifestation pour demander qu'on n'oublie pas les vieux qui ont été dans les camps, dans le même traitement médiatique, à côté, on parle de voyageurs qui sont enfermés en prison. Donc, cette histoire-là, elle n'a pas pris fin.
3: Merci beaucoup. Peut-être toute dernière chose, on profite de cette émission aussi pour faire passer un appel à témoignage. Donc les gens qui nous écoutent à l'intérieur, les proches qui nous écoutent, n'hésitez pas à le faire circuler. Si des prisonniers voyageurs souhaitent nous écrire, on retransmettra bien sûr leur témoignage à Richie et à Aurélie. Donc voilà. Et on a hyper rapidement de mini coucou à passer.
1: Ouais. Et ben du coup un big up à tous les voyageurs et à toutes les voyageuses enfermées. Un big up aussi à tous les prisonniers qui luttent dans les QLCO. Un coucou à Kémy, à Fabrice, à Aurélie, à Redouane, à Pascal, à Blanche, à BN, à Nicolas et à Lucas.
3: Rediffusion mercredi 8h30.
1: Et force, courage, détermination.
3: Et comme d'habitude, il n'y a pas d'arrangement.

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2: Vous écoutez RFI, les 4h à Bamako, 7h à Kiev, midi à Oulan-Bator. L'heure d'un nouveau journal qui vous est présenté par Marion Kazanov. Bonjour Marion.
3: Bonjour Lisa, bonjour à tous. À la une, le coup d'envoi de la COP17 contre la désertification. Aujourd'hui à Oulan-Bator en Mongolie, le réchauffement climatique dégrade les sols de la planète avec des pertes économiques considérables. Et si lutter contre cette désertification a aussi un coût, les investissements sont très rentables, on va l'entendre. Le président ukrainien sous pression, les manifestations se poursuivent contre le limogeage le mois dernier du populaire ministre de la Défense. Dans ce journal, on va revenir également sur ces vagues de libération opérées par le JNIM et les indépendantistes du front de l'Azawad au Mali. Et puis les Britanniques en tête du classement au championnat européen de natation. Si les Français ne sont pas sur le podium, ils repartent tout de même avec de grandes ambitions pour les tournois à venir. C'est une crise de plus en plus importante sur la planète. La désertification des sols, de plus en plus secs, de plus en plus dégradés en raison du réchauffement climatique. 100 millions d'hectares de terres saines et productives sont perdus chaque année. Et le sujet est donc abordé aujourd'hui à Oulan-Bator. La capitale de la Mongolie accueille la COP17 sur la désertification. Avec donc des débats pour trouver des solutions, des financements. Car le phénomène coûte chaque année 880 milliards de dollars. Mais lutter contre, ça a un prix aussi, 1 milliard de dollars par jour selon la convention désertification. Un investissement toutefois très rentable, insiste Sandra Rullière. Elle est responsable adjointe de la division agriculture, développement rural et biodiversité de l'AFD, l'Agence française de développement.
4: Les besoins financiers sont énormes, mais il y a une rentabilité économique dans ces investissements. Et là encore, ce sont des chiffres de la convention désertification qui indique que chaque dollar qui est investi dans la restauration des terres dégradées rapporte entre 7 et 30 dollars. Donc, c'est des investissements qui sont rentables pour les sociétés, pour la planète, parce qu'en fait, investir dans la santé des terres, c'est investir dans notre sécurité alimentaire, c'est investir dans notre climat, puisque comme vous le savez, les sols stockent du carbone, c'est investir dans notre capacité d'adaptation au changement climatique, puisque une terre en bonne santé, c'est une terre qui permet de mieux résister aux aléas climatiques. Quand vous avez un sol qui a réussi à capter et à conserver de l'eau parce que c'est un sol en bonne santé, c'est parce que c'est un sol qui contient de la matière organique, et ben ça veut dire que cette eau, il peut être restituée au

0: Phénomène de désertification. Plusieurs incendies progressent d'ailleurs en ce moment en Europe, en Belgique, dans une réserve boisée, en Grèce, dans les îles de Skyros et de Salamine, en Espagne, dans le sud et dans le nord-est, mais aussi dans le sud-ouest de la France. Un déluge de flammes et de fumée en Ukraine et en Russie. Une vague de drones ukrainiens s'est abattue hier sur la Russie. 12 personnes ont été tuées dans différentes régions du pays. La Russie, elle, a visé notamment un marché du livre à Kiev, mais aussi une aciérie d'ArcelorMittal à Kryvyi dans le centre-est. 7 personnes ont été tuées dans la journée. À Kryvyi donc, mais aussi à Zaporizhia, Soumy et Donetsk. L'Ukraine où les manifestations se poursuivent pour réclamer le retour de Mykhaïlo Fedorov. Ministre de la Défense, il a été limogé sans justification officielle par le président Volodymyr Zelensky il y a quelques semaines. La foule s'est mobilisée justement sous les fenêtres du palais présidentiel de Kiev. Emmanuel Chaz y était.
1: Rendez-vous Fedorov, ce slogan est toujours scandé par la foule à Kiev réunie pour le 32e jour consécutif. Les manifestants estiment que la place de Mykhaïlo Fedorov est au ministère de la Défense. Au reste, 27 ans, travaille dans le développement des drones. Il explique ce choix.
2: Fedorov avait un plan qu'il a présenté lors de son point de presse et qu'il continue de partager dans des interviews, contrairement à Zelensky qui ne fait que des discours et n'explique pas précisément comment gagner cette guerre, point par point.
1: Après un mois de rassemblement, Oreste continue d'y croire.
2: Il y a de l'espoir car nous voyons que les gens ne baissent pas les bras. Zelensky nous ignorera peut-être, mais ce sera très mauvais pour lui aussi. Car même s'il est une figure importante en tant que président, il reste très dépendant du peuple ukrainien.
1: Outre l'attention du président, les manifestants veulent aussi attirer celle des députés de retour cette semaine après une pause estivale d'un mois. Darina, une étudiante, explique.
3: Le fait qu'il soit parti en vacances est de plus en plus scandaleux parce que chaque jour nous constatons le temps perdu.
1: De fait, mardi, les députés de la Rada devront se prononcer sur les nominations faites par Volodymyr Zelensky à la Défense et aux Affaires étrangères. Si le Parlement ukrainien approuve ces choix, les manifestants sont bien déterminés à continuer à se faire entendre. Emmanuel Chaz, Kiev, RFI.
0: Et déjà, le mois dernier, ces manifestations avaient poussé Volodymyr Zelensky à limoger l'impopulaire commandant de l'armée, Oleksandr Sirski. Jared Kushner, attendu aujourd'hui en Israël, l'émissaire américain, également gendre du président Donald Trump, a rencontré hier en Égypte des membres du Hamas. Il s'entretiendra donc tout à l'heure avec le premier ministre israélien Benjamin Netanyahou. Il sera question de la seconde phase du plan de paix pour Gaza. La feuille de route présentée en juillet prévoit le désarmement du Hamas et le retrait progressif de l'armée israélienne de l'enclave palestinienne. Un accord validé par le Hamas il y a plusieurs jours déjà, mais refusé par Israël qui exige un désarmement véritable du mouvement islamiste. Les États-Unis et la Corée du Sud ont commencé des exercices militaires conjoints, des exercices comme prévu, assure Séoul. Il y a quelques heures, le président américain disait réduire considérablement la participation de Washington. Donald Trump invoquait sa très bonne relation, je cite, avec le dirigeant nord-coréen Kim Jong-un. Il dénonce aussi des exercices coûteux. Ces manœuvres sont censées durer 11 jours et mobiliser 18 000 soldats sud-coréens et une partie du contingent américain de 28 500 soldats stationnés dans le pays. RFI 4h07 à Bamako, au Mali. Une série de libérations ces derniers jours. Jeudi et vendredi, une soixantaine de civils retenus en otage par les djihadistes du JNIM ont été libérés. Ils avaient été enlevés sur des axes routiers de l'ouest du pays. Et hier, c'était au tour des indépendantistes du Front de Libération de l'Azawad qui ont relâché 6 prisonniers militaires maliens. Cela intervenait après la libération d'une première vague de 82 militaires faits prisonniers entre 2023 et 2026. Les deux groupes alliés sur le terrain contre l'armée malienne ont-ils décidé donc de jouer la carte de l'apaisement? Quelles sont leurs véritables stratégies? Élément de réponse avec notre correspondant régional, Serge Daniel.
4: Les négociations engagées de part et d'autre ont permis de libérer une soixantaine de civils chez les djihadistes affiliés à Al-Qaïda et 88 militaires maliens chez les indépendantistes du Front de Libération de l'Azawad, FLA. Outre des intervenants extérieurs, la junte malienne a à un moment directement parlé aux groupes armés détenant les otages et prisonniers. Des délégués de villages maliens d'où sont originaires des civils enlevés ont également rencontré les djihadistes pour demander les libérations. auprès du Front de Libération de l'Azawad, sont également intervenus des dignitaires religieux et des parents de certains militaires faits prisonniers. En libérant prisonniers ou otages, les groupes armés ont voulu aussi

0: probablement défendre leur image. Les dernières exécutions de militaires maliens dans le nord ont marqué les esprits. Des associations de défense des droits de l'homme ont réclamé des enquêtes indépendantes et pointé du doigt la possible responsabilité des djihadistes et indépendantistes alliés sur le terrain. Serge Daniel, Dakar, RFI.
1: En Zambie, les électeurs attendent toujours les résultats de la présidentielle de jeudi. Selon des résultats partiels, le président sortant, Hakainde Hichilema, obtiendrait près de 59% des voix. Il peut donc espérer une victoire dès le premier tour. Selon la commission électorale, plus de la moitié des circonscriptions ont rendu leur verdict, plus précisément 135 circonscriptions sur les 226 que compte le pays. La Chine poursuit en silence sa répression contre la minorité ouïghour. Selon un nouveau rapport de Human Rights Watch, Pékin vise la diaspora qui vit en Australie. L'ONG appelle Canberra à réagir et à protéger cette communauté lorsqu'elle part rendre visite à de la famille dans le Xinjiang, cette région du nord-ouest de la Chine qui compte de nombreuses minorités ethniques, dont les Ouïghours. Depuis une décennie, ces Ouïghours sont internés de force pour être assimilés. Leurs lieux culturels sont détruits, leur langue est interdite. Ilena Tomic, même à l'étranger, donc, cette minorité reste très surveillée.
2: Après plus de 10 ans de restrictions sévères, les autorités chinoises ont partiellement assoupli les mesures permettant désormais à certains Ouïghours vivant à l'étranger de rendre visite à leur famille au Xinjiang. Mais ces autorisations sont instrumentalisées par la Chine qui s'en sert, selon Human Rights Watch, pour surveiller la diaspora et réprimer la dissidence. Yalkun Ouluyol, chercheur sur la Chine.
3: Un visiteur nous a raconté avoir subi une douzaine d'interrogatoires, dont un qui a duré plus de 7 heures. La police réclame les adresses et les numéros de téléphone de militants connus vivant en Australie. Les personnes sont intimidées, l'objectif étant de faire taire toute dénonciation des crimes contre l'humanité, comme mis par la Chine au Xinjiang. Beaucoup d'Australiens ont peur lorsqu'ils visitent leur famille, car ils sont étroitement surveillés. Ils doivent signaler chaque jour aux autorités leurs déplacements. Ils craignent pour leur sécurité. Et comment peuvent-ils s'opposer quand ils savent qu'ils sont eux-mêmes et leur famille entre les mains des autorités?
2: En juillet dernier, une nouvelle loi controversée sur l'unité ethnique et à portée extraterritoriale est entrée en vigueur en Chine. Cette loi intervient tout juste 4 ans après un rapport onusien sur les détentions arbitraires, tortures et travail forcé au Xinjiang pouvant constituer des crimes contre l'humanité.
1: Précision signée Yelena Tomic. Il n'y a plus de vagues dans les bassins à Paris. L'eau redevient calme après les plongeons des nageurs pour les championnats d'Europe de natation. Ces championnats se sont achevés hier avec la victoire du Royaume-Uni. 14 médailles dont 8 en or. L'Italie et la Russie complètent le podium. La France, elle repart avec 11 médailles dont 4 en or et surtout, Christophe Diremzian, de l'élan pour les prochaines compétitions.
4: Et dire qu'il s'essayait seulement à cette épreuve dans un grand championnat. Coup d'essai, coup de maître, Léon Marchand transforme tout en or, aussi bien sur le 200 mètres papillon où il était attendu, que sur ce test sur 400 mètres, réussi en 3 minutes 43 secondes et 14 centièmes et qui lui donne des idées.
5: Je pense que j'ai trouvé mon truc en vrai, en vérité. J'ai bien bossé ces 2 dernières années sur ma technique, sur la puissance, sur mes bras, sur la façon dont je faisais mes battements aussi. Et là, c'est un peu une récompense de ce que je fais. Je vois que je suis dans la bonne direction. 3,43, c'est pas encore le top mondial. Il faudra que je m'améliore encore un peu. Mais ouais, c'est vraiment une course que j'aime, donc je pense que je vais continuer là-dessus.
4: Arrivé physiquement diminué sur ces championnats, le Toulousain en ressort encore plus fort vis-à-vis de ses adversaires. Ces 2 titres contribuent à placer la France dans le top 5 européen, comme l'a aussi fait Marie-Ambre Molu, sacrée sur 100 mètres d'eau, nouvelle recordwoman d'Europe en moins de 58 secondes et consciente d'avoir passé un cap.
6: Ça me donne de l'élan, voilà, ça me donne des idées en tête. C'est vrai qu'à un moment donné, je me suis dit, quand je nageais encore voilà, 59, je me suis dit, bon, il faut voir la réalité en face. Les meilleures mondiales, elles font 57. C'est le niveau que j'ai envie d'avoir. Va falloir que je m'y rapproche le plus vite possible. Donc là, je suis contente, ça me met dans une bonne lancée et ça me permet de rêver plus grand.
4: Une star qui confirme une révélation ambitieuse des jeunes prometteurs. La nouvelle vague de la natation française s'est formée, prête à grossir dès les Mondiaux 2027 et à déferler sur les JO 2028.
1: Christophe Diremzian. En football, la victoire du Cameroun à la CAN féminine. Les Lions indomptables ont battu le Malawi, invité surprise de cette finale. Score final 3-0 et une première victoire continentale donc pour les Camerounaises. Toujours en football, c'est le match qui lance un peu la saison de Ligue 1 en France. Le trophée des champions qui oppose le champion de France, à savoir cette année le Paris Saint-Germain, au vainqueur de la Coupe de France, soit le Racing Club de Lens. Et bien c'est ce dernier qui a remporté le titre 1-0 hier soir, premier trophée.
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2: Ah, bonjour, mes gens. Ah, ben, on est en plein âge, là, où on dit, hein, dans le bio temps, hein. Bon, quelquefois, il y a des pleufs, hein, il y a des orages, je dis pas, mais bon, après, il faut pas faire trop court quand même. Hein. Bon, ce qu'on appelle le biotemps, j'ai le biotemps, bon, pas trop quand même. Hein. Bon, mais l'été, chez le moment où on va aller guincher dehors, danser dehors, hein, ici, du côté d'Arreau, près de l'Scarp, hein, donc, il y a de nouveau des balles comme ça, des balles populaires, hein, chez la tradition des balles des pompiers, en fait. Hein, parce que ça vient de là, hein. C'est la première fois qu'on a fait ça, des balles comme ça, ça remonte au moment où on a déclaré officiellement le 14 juillet comme fête nationale par la Troisième République, hein, c'est-à-dire en 1880. C'est de là que ça vient, toucher cette idée que les casernes de pompiers ils s'ouvrent pour que les gens ils viennent danser dedans. Hein. Puis c'est devenu des balles acheteurs, c'est des balles soit de commune, hein, qui est organisée par chez de commune, mais souvent chez tout bon enfant. Enfin, encore qu'aujourd'hui, on a du mot à organiser tout partout, parce que souvent, je sais pas, ça se termine mal. Hein. Bon, j'ai comme ça, de violence, il n'a tout dit. Alors, on a les trous, là, je te vois de faire des fêtes comme ça, des fêtes populaires. Hein. Voilà, mais il est d'accord, heureusement. Hein. Alors, justement, chez tout, tradition, tout partout, dans les pays miniers en particulier, j'ai retrouvé un texte de Mousson, hein, vous savez qu'un naquer, hein, de Mousson, chez un maître quand même, qui s'appelle l'Orchestre du Bal, que j'ai retrouvé d'un fleur d'un bas. Hein. Vous verriez mes bons musiciens, ils sont là, 7-8 à l'orchestre, les plus jeunes comme les plus anciens, chez de vrais artistes, sans côte grosse caisse. Il y a un teguechti qui grigne des dents, chacun d'un salef avec justesse. Le quadrille déride les plus chagrins, le polka fait décamper de tristesse. Chute à côté, le vase à le commage, au cœur des gens, l'amour des mages, et cafouille comme un marisseau. Maintenant, un moment, habile, parce qu'après un si beau morceau, il est temps d'aguiter votre fil. Hein, vous voyez, l'orchestre, c'est le bal, chez le moment que les jeunes gens ils se rencontrent, hein, donc il faut faire attention, hein, il est temps d'aguiter vos fils, faites attention à votre fille parce que, bon, peut-être qu'elle va rencontrer quelqu'un, il faut faire attention. Hein. L'amour des mages est cafoule comme un marisseau. Bon, j'ai une drôle de comparaison, parce que, comme on dit, un marisseau chez un blatt, hein. Je ne suis quand même pas un animal fort sympathique, hein. Mais bon, c'est comme ça, il a fait cette comparaison-là. Hein. Donc vous voyez, les danses qu'il faut jouer à l'époque, c'est tout le polka. C'est vrai que je savais bien quand j'ai tout ça, j'ai plus forcément les mêmes danses. Alors, mais j'avais écrit un poème comme ça sur ces danses de l'époque, les nouvelles danses qu'on a trouvées. Et puis je ne sais pas si on se souvient de ce que c'est un let kiss. Ça vous dit quelque chose, un let kiss, hein? Ça ne vous dit plus rien. Bon, c'était une danse où on faisait aller ses jambes devant soi. Tu sais, on a un linceau se guibole devant soi, donc il fallait quand même pas être devant parce qu'elle recevait un coup de pied. Ben, c'est justement ce qui se passe pour Jugard, le jour du 14 juillet. Du ce qui est le temps de nous bien l'infance, quand chez Jeune Fille, chez Blanc Bonnet, courotte dans la rue pour faire une danse, quand je lui crachon comme un cheveu à jouer. Acheteur à danse, je n'ai plus pareil. Hein. 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J'ai tout housté comme au village, mes bleus tout sales, ma vieux képi. J'avoue même mes cochures à dash. J'ai peut-être pour choc, ils sont repartis. Ah bien sûr, si un lince, c'est un pied comme ça, alternativement à une jambe à l'avant, puis que t'as des cochures à dash, les dash et des clous, hein, parce qu'à une époque, on avait comme ça des cochures à dash, à le semelle, hein, pour pas que ça soit usé tout de suite, on mettait des clous. Hein. Donc évidemment, si t'as reçu un coup de pied, c'est pas facile à supporter ça. Hein. Voilà, c'est au sol. Je reprends, ils ont entendu le crinchon. Le crinchon, c'est joueur de violon, hein, parce qu'il n'y a pas forcément des bons musiciens comme dans chez Mine. Hein. C'est vrai que là, c'est au le pays des bons musiciens, des chorales, des orchestres. Il y a quelquefois un crinchon, c'est-à-dire un joueur de violon qui joue pas bien, quoi. Hein. Voilà. C'est ça. Alors pour nous, c'est ça. Hein, l'été, chez le bal du 14 juillet. Mais j'ai aussi, pour moi, le temps des pavillons. Des pavillons chez les papillons. C'est vrai que ça aussi, ça disparaît. Hein, ça devient... malheureusement, ça disparaît à cause de tous ces pesticides. Mais je me ramène de chez papillons. Il y a eu 70% des pavillons qui sont disparus. Hein, c'est énorme. 70%. Rendez compte. 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Voilà. Ah, peut-être des mots qu'il faut expliquer. Le batteux. Le batteux, c'est celui qui battait avec le flyer. Hein. Le batteux, il a flyoté, c'est-à-dire qu'il a fait aller son flyer. Voilà, vous voyez, des pétotes, comme des pétotes à mes cochettes. Bon, c'est vrai que j'avoue souvent des trous. Hein, des trous, on disait des trous comme des pommes tiers, des crocs comme des pétotes, hein, comme des pétotes, comme des pommes de terre. Aller à pied déco, c'est-à-dire à pied sans chaussures, en fait, hein, dans chez Zettel, ben non, j'ai pas, je vais vous piquer, hein, d'aller à pied déco dans chez Zettel. Voilà. À la vulette, il y avait un autre mot aussi, à la vulette, ça veut dire au hasard, hein, voilà. Chez K.O., ben ça, vous le savez, hein, les K.O., j'en ai vu chez des tas de blé. Voilà, donc pour moi, l'été, eh ben, l'été, c'était chaud. Les chaleurs du mois d'août, c'était chaud. Les balles, les papillons. Chacun a ses souvenances. Hein. On n'a pas tous les mêmes souvenances, mais pour moi, c'était chaud. Allez, un petit tour avec un petit dicton. Hein. Alors, monsieur le curé, il promène ses grammaires. Qu'est-ce que ça veut dire que monsieur le curé, il promène ses grammaires. Ben, si un pouvot allait encore au musée d'Arreau, avait un grand tableau comme ça, ou un veau, une procession, avec ce curé en tête, et puis tous ces gens derrière, et souvent chez tous des vieilles femmes. C'est tout ce qu'on appelait les rogations. C'est-à-dire que pour que la récolte elle soit bonne, eh ben, on allait bénir chez blé. C'est ça. Hein, ben, je vous conseille d'aller revivre ce tableau parce qu'il est magnifique, parce qu'il n'y a pas que ces grand-mères, il y a aussi des jeunes filles avec tout un blanc. C'est magnifique comme tableau. Mais vous le verrez dans quelques années, quand le musée va rouvrir. Bon, c'est comme ça. Mais il faut bien, hein, qu'est-ce que tu veux. C'est comme ça, il faut réparer ce qu'il faut réparer avant que ça soit trop tard. Hein. C'est le moment de... Je ne sais pas si vous avez remarqué, mais c'est le moment où on répare tout partout. Hein. Oui, il y a des travaux dans tous les coins. Hein. Elle va même agrandir ce parking du Canada du Mot à retraite d'ail ou à sortir de Macan et chalet 3. Tout va congé. Formidable. Allez, mes gens. Eh bien, vous ne congez pas, hein, continuez à m'écouter. Allez, à la semaine prochaine. Allez.
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0: est 5h en temps universel, 7h ici à Paris.
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0: Bonjour à tous, merci d'être avec nous pour le début de ces 3 heures d'information, en partie consacrée ce lundi aux conséquences du changement climatique, puisqu'une conférence des Nations Unies débute aujourd'hui en Mongolie sur la désertification. Et c'est d'ailleurs à la une de votre journal. Bonjour Arthur Ponchelet.
2: Bonjour Clotilde et bonjour à vous qui nous écoutez. La COP17 à Oulan-Bator pour tenter d'enrayer la dégradation des sols, alors que le monde perd chaque année 100 millions d'hectares de terres saines et productives. Jared Kushner doit rencontrer Benjamin Netanyahou aujourd'hui. Il y a quelques heures, c'est avec des dirigeants du Hamas que l'émissaire de Donald Trump s'est entretenu. Washington tente toujours de faire avancer le plan de paix pour Gaza. La une, c'est aussi le coup d'envoi de la campagne électorale au Brésil. On vote dans 6 semaines pour la présidentielle. Et puis pour la toute première fois de leur histoire, les Lions indomptables du Cameroun ont remporté hier la CAN féminine de foot. Victoire 3-0 contre le Malawi. En France, le RC Lens a soulevé le trophée des champions en battant le Paris Saint-Germain. C'est un fléau qui touche plus de 3 milliards de personnes à travers le monde. Des terres qui ne produisent plus suffisamment, des sources d'eau qui se tarissent et la biodiversité en chute libre. La lutte contre la dégradation des sols, au cœur donc du sommet de la COP17 à partir d'aujourd'hui. Pendant 2 semaines, les États partis à la Convention des Nations Unies sur la lutte contre la désertification se retrouvent en Mongolie. Objectif: enrayer ce phénomène qui touche près de 40% de la superficie de notre planète. L'urgence est déjà là, Igor Strauss, puisque d'ici 4 ans, la sécheresse menace de déplacer 700 millions de personnes.
3: Le constat est connu, les enjeux immenses, comme le rappelle Tamsir Mbaye de l'Institut sénégalais de la recherche agricole.
4: La COP17 intervient à un moment où la dégradation des terres est devenue une menace mondiale, avec des conséquences directes sur la sécurité alimentaire, la disponibilité de l'eau, la biodiversité et les moyens de subsistance de millions de personnes.
3: Pour Tamsir Mbaye, il est temps de passer du discours aux actes et la bonne nouvelle, c'est que les solutions existent.
4: Il faudra, pour ce faire, restaurer les arbres, mais aussi les sols, les parcours pastoraux et les systèmes agricoles. Si nous prenons le cas du Sénégal, nous avons des expériences prometteuses. Les résultats montrent qu'en associant la recherche, les pouvoirs publics et les autres acteurs tels que les ONG, il est possible de restaurer la fertilité des sols en améliorant les revenus des populations.
3: La restauration des sols a un coût évalué à 1 milliard de dollars par jour par la Convention des désertifications, mais cet investissement rendrait bien des services, Tamsir Mbaye.
4: Restaurer les sols, ce n'est pas seulement protéger l'environnement, mais nous pensons sérieusement que c'est investir dans la paix, la résilience et le développement du monde.
3: Après une COP16 sans grand résultat, à Riyad, il y a 2 ans, il est temps de restaurer l'espoir en s'attaquant réellement à la dégradation des sols.
0: Igor Strauss. Et comme un symbole de l'urgence à agir face au changement climatique, l'Europe, elle est toujours en proie à de nombreux incendies. Dans des zones

0: 11 000 hectares réduits en cendres.
1: L'Hexagone en proie aux incendies, mais également à la sécheresse.
0: 6 départements sont toujours en vigilance orange canicule, avec aussi des conséquences sur les habitations. Plus de la moitié des maisons en France sont menacées par un phénomène baptisé retrait-gonflement des argiles. Autrement dit, elles se fissurent face au gonflement, au mouvement du sol. C'est le cas un peu partout dans le pays, notamment au Chesnay, à l'ouest de Paris, où vous vous êtes rendue, Juliette Pietraszewski.
2: La fissure se poursuit ici.
3: Depuis l'an dernier, Emmanuel Bigot redouble de vigilance. Sur sa façade, plusieurs brèches sont apparues.
2: Alors c'est une toute petite maison. C'est essentiellement au rez-de-chaussée donc, que j'ai constaté des fissures. C'est en septembre dernier qu'elles m'ont alarmée.
3: Après la visite de 2 architectes, elle décide de suivre l'évolution de ces fissures à l'aide d'un fissuromètre.
2: Il y a un ingénieur en structure qui est passé chez moi et qui m'a dit que c'était normal lors de telles sécheresses que ça bouge. Donc je verrai au bout de 2 ans quelle sera l'évolution. Ça m'inquiète considérablement parce que si au bout de 2 ans, les fissuromètres m'indiquent que les fondations sont en danger, ça va se compter en dizaines de milliers d'euros. Et tout ça, à ma charge, s'il n'y a pas de reconnaissance d'état de catastrophe naturelle.
3: Un état de catastrophe naturelle qui doit être avant tout reconnu sur sa commune. Et pour l'instant, ce n'est pas le cas. Et ce n'est pas le seul obstacle que peuvent rencontrer les propriétaires concernés. Dominique Goldstein est vice-présidente de l'association Urgence Maison Fissurée.
4: Tant que la commune n'est pas reconnue, on ne peut pas faire appel à l'assurance. Et une fois qu'on a fait appel à l'assurance, l'assureur a encore la possibilité de vous dire « ben non, c'est pas du RGA ». Nous, on est sinistrés climatiques, véritablement, autant que les gens qui sont inondés, par exemple.
3: À l'approche de l'élection présidentielle en France, les sinistrés espèrent voir leurs problématiques au centre de la campagne électorale.
0: Reportage signé Juliette Pietraszewski.
1: L'actualité de ce lundi, Arthur, c'est aussi Jared Kushner attendu aujourd'hui en Israël.
0: Pour faire le point sur le plan de paix pour Gaza, l'émissaire de Donald Trump était hier au Caire, en Égypte, où il a rencontré des dirigeants du Hamas. Le mouvement islamiste palestinien a réaffirmé son engagement au plan de paix. Benjamin Netanyahou a de son côté rejeté la dernière feuille de route américaine. Un rejet condamné hier dans un communiqué commun par 8 pays musulmans, dont le Qatar, l'Égypte et la Turquie.
1: Israël critiqué aussi pour sa gestion de la situation à Qousra en Cisjordanie occupée.
0: Voilà plus d'une semaine que des colons israéliens extrémistes y assiègent des villageois palestiniens. Le tout sous les yeux de l'armée israélienne qui n'intervient pas, et cela provoque la colère de plusieurs ONG, Nicolas Falaise.
5: Breaking the Silence, briser le silence, est une organisation d'anciens soldats israéliens qui milite contre l'occupation des territoires palestiniens. Nadav Weiman dirige cette ONG et il suit de très près les événements de Qousra. Exaction commise par des colons radicaux et inaction de l'armée, un schéma bien connu dont ils s'offusquent.
6: Des soldats ont été envoyés pour arrêter les colons et au lieu de les arrêter, on les a vus prier tous ensemble.
5: Nadav Weiman dénonce le comportement de l'armée qui laisse libre cours à l'agenda politique des colons israéliens.
6: Ils veulent de plus en plus de violence en Cisjordanie occupée. Pour eux, la violence est positive. Ils veulent plus de sang pour obtenir plus de terre. Ils ne s'en cachent pas. Ils disent que la confrontation avec les Palestiniens va amener la violence, ce qui va leur permettre d'étendre leur contrôle jusqu'à l'annexion, car c'est ce qu'ils veulent, un état d'apartheid.
5: Pour le responsable de l'ONG Breaking the Silence, cette logique est soutenue par la coalition au pouvoir en Israël, au sein de laquelle siègent des ministres de l'extrême droite religieuse, celle des colons israéliens.
0: Nicolas Falaise, Donald Trump veut réduire considérablement les exercices militaires annuels avec la Corée du Sud. Nouveau revers du président américain face à un allié traditionnel des États-Unis. Le locataire de la Maison-Blanche dénonce des exercices coûteux et met aussi en avant ses bonnes relations avec le dirigeant nord-coréen Kim Jong-un. De son côté, Séoul assure que les manœuvres militaires ont commencé aujourd'hui comme prévu. La guerre en Ukraine et de nouvelles frappes ukrainiennes en Russie. Cette nuit, elles ont fait 6 morts dans la région frontalière de Belgorod, annoncent les autorités. Hier, c'est la région de Moscou qui a été visée par l'une des attaques les plus massives depuis le début de la guerre. L'armée russe a de son côté frappé un marché du livre à Kiev.
1: 5h08, temps universel. À un an de la présidentielle au Kenya, l'opposition était rassemblée hier dans l'ouest du pays.
0: À Homa Bay, un rassemblement du mouvement Linda Mwananchi marqué par des violences. Plusieurs députés ont fait le déplacement pour tenter de mobiliser la jeunesse en vue de la présidentielle, mais ils ont fait face à des heurts. RFI Nairobi, Alban Tiroir.
7: Le convoi de l'opposition a essuyé des jets de pierre, mais est parvenu à entrer dans Homa Bay en fin de journée. La presse kenyane décrit une ville

0: théâtre de scène de chaos en amont même du rassemblement. Dès le matin, des routes ont été bloquées. Des hommes armés de bâtons et de machettes circulaient dans les rues. Certains ont agressé des passants, leur arrachant des objets de valeur, selon l'AFP, qui indique que deux de ces journalistes ont été violemment attaqués. La police a annoncé avoir arrêté la veille du rassemblement 15 personnes en possession d'armes, soupçonnées d'être des criminels recrutés pour perturber des activités politiques. Opposition et société civile dénoncent depuis plusieurs mois un climat politique de plus en plus violent et notamment l'utilisation de goons, des hommes de main qui sèment le trouble lors de rassemblements. Une élection partielle mi-juillet a notamment été elle aussi marquée par des actes de violence. Pour Amnesty International, les événements de dimanche représentent une menace grave pour les droits et libertés garantis par la constitution kényane. L'ONG s'en inquiète à l'approche des élections de 2027 et appelle à une enquête. Albin Tiroir, Nairobi, RFI.
1: Et si on vote donc dans un an, le 10 août 2027, au Kenya, au Brésil, on vote dès le 4 octobre prochain, premier tour de la présidentielle. Lula est candidat à sa réélection et fait face à Flavio Bolsonaro, le fils de l'ancien dirigeant d'extrême droite Jair Bolsonaro. Hier, les deux candidats ont lancé leur campagne dans leurs fiefs respectifs. Correspondance à Sao Paulo, Martin Bernard.
2: C'est dans le stade de San Bernardo do Campo, où il avait lancé les grandes luttes syndicales pendant la dictature, que Lula avait convoqué ses militants. Lula est longuement revenu sur l'importance de ses 47 ans d'histoire, sur les acquis sociaux de ses trois mandats présidentiels, dans un discours ponctué d'hommage aux femmes et à Dieu, pour lancer sa 7e campagne présidentielle.
3: Il y a beaucoup de gens qui disent « Pourquoi est-ce que Lula veut un nouveau mandat ?» Je veux vous dire quelque chose. Moi, tant que je serai en vie, je ne le permettrai pas. Je ne le permettrai pas. Je n'arrêterai pas de me battre contre la droite.
2: Face à lui, Flavio Bolsonaro, le fils de l'ancien président Jair Bolsonaro, condamné à 27 ans de prison pour tentative de coup d'État, a lancé sa campagne à Copacabana en promettant des réformes radicales et sécuritaires sur un ton très offensif.
4: On va réduire les impôts, réduire la bureaucratie, mettre un terme à la corruption. Le Brésil va gagner parce que les gangs du PCC, le commando Vermelho et les milices seront considérés comme des organisations terroristes.
2: Dans les sondages, Lula possède une longueur d'avance, mais Flavio Bolsonaro a récemment réduit l'écart et ce sont les électeurs aujourd'hui indécis qui vont faire la différence, d'où l'importance de cette campagne électorale. Martin Bernard, São Paulo, RFI.
1: Et puis un mot de l'actualité sportive avec le Cameroun sur le toit de l'Afrique. Les Lionnes Indomptables ont remporté la toute première CAN féminine de leur histoire. La victoire 3-0 contre le Malawi des Sœurs Chawinga qui n'aura pas démérité pour sa toute première participation à la CAN féminine. Autre victoire hier, celle du RC Lens au Trophée des Champions. Les 100 et Or ont battu le PSG 1-0. Reportage au stade Bollaert de l'Hélice, Anne Dufort-Cornier.
5: Ce n'était peut-être pas le titre le plus attendu, mais les supporters ont célébré une victoire de caractère.
6: On n'a pas été aidé par l'arbitre, mais l'équipe elle a été exemplaire.
7: C'est vraiment, on ne s'entendait pas à ça, mais on sait que Lens peut faire des différences dans des moments importants, les décisifs.
5: Face au double champion d'Europe, Lens n'a jamais plié. Fraîchement nommé capitaine, Florian Thauvin a montré la voie en ouvrant le score. Réduit à 10 contre 11 avant la pause, les 100 et Or ont ensuite résisté, portés par un Robin Risser impérial dans ses cages. Élu homme du match, le gardien lensois voit en ce trophée la récompense d'un état d'esprit.
8: On a respecté les valeurs de notre club. Ce soir, on l'a fait en plus devant notre magnifique public. On avait à cœur de gagner ce match avec eux. C'est un trophée particulier, comme on l'a fait dans notre maison. Et on est très content pour ça.
5: Des principes instaurés par Pierre Sage l'an passé, conservés par le nouvel entraîneur Dino Topmüller. De quoi nourrir la prudence de Luis Enrique, le technicien parisien.
9: Ce sera un adversaire difficile. Plus Monaco, plus Marseille, plus Lyon.
5: Un premier test réussi pour les Lensois qui devront confirmer dès samedi face à Auxerre pour la reprise de la Ligue 1.
1: Le championnat de France qui revient dès ce week-end, Marseille-Strasbourg ce vendredi soir. 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Rendez-vous vendredi à 16h10, temps universel.
10: Merci beaucoup Arthur Ponchelet.
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1: 5h13, temps universel, et la Mongolie accueille donc à partir d'aujourd'hui la COP 17 sur la désertification, alors que le pays lui-même est victime de la dégradation des sols, ce qui a poussé ses éleveurs, comme beaucoup d'autres, à quitter leurs terres.
10: L'été a été très dur, la sécheresse, presque plus d'herbe. Nous avions 800 chevaux, moutons, chèvres, ils n'avaient rien mangé. L'hiver a commencé, on a presque tout perdu en quelques jours. Alors on est...

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4: You drop this?
5: Thanks. Alors, on voit au début un homme qui est assis à un bar et il voit un objet tomber au sol. Et ensuite, on découvre le corps de la femme un peu qui rentre dans la pièce. Il va se lever et lui tendre l'objet qu'elle a fait tomber, mais elle s'approche pas pour le récupérer. Et finalement, elle le récupère, et donc c'est un rouge à lèvres, et elle se maquille et repart. Et donc, c'est un extrait du Facteur sonne toujours deux fois. Et c'est un film en noir et blanc. Je trouve qu'on voit du coup, en quelque sorte, le male gaze dans cet extrait, parce que la femme est d'abord montrée un peu... En fait, ils ont commencé à filmer la femme en montrant ses pieds, puis ses jambes, son corps, un peu comme si elle n'avait pas vraiment de personnalité, qui a été juste réduite à son corps, finalement.
6: Moi, je dirais que ici le male gaze, il se traduit surtout par une interprétation du corps de la femme qui est déjà très dénudée par rapport au personnage homme qu'on voit dans cet extrait, qui est lui en costume complet, alors qu'elle, elle est juste en short avec ce qu'on pourrait assimiler à un crop top. Et y a aussi un rapport au maquillage et à la féminité. Et à des standards de beauté, parce que c'est une femme qui est plutôt grande et assez mince. Et il y a une espèce de jeu de séduction ou de rapport de force à travers les regards qu'ils échangent entre guillemets, s'abaissera à s'avancer vers l'autre. Et voilà.
7: Wow, nice headers. You've got a high-rise double pump carburetor, that's... Pretty impressive, Sam.
8: Double pump?
7: It squirts the fuel in so you can go faster.
8: Oh. I like to go faster.
7: It looks like your distributor cap's a little loose.
8: Yeah? How'd you know that?
5: Alors, donc il y a un garçon et une fille dans une voiture. Si j'ai bien compris, la voiture est en panne. Et donc la fille sort de la voiture pour regarder le moteur pour voir un peu où est le problème.
6: En fait, quand il tombe en panne, le garçon, il dit que justement, il préfère les femmes qui savent réparer des voitures.
9: En vrai, je sais pas trop comment réagir, mais la façon dont l'homme regarde la femme est quand même assez décrite. Enfin, je veux dire, le suivi de la caméra, etc. On a vraiment l'impression d'être à la place des yeux de l'homme. Enfin, je sais pas comment expliquer. Je sais pas si vous avez ressenti pareil, mais en tout cas, oui, c'est vrai que la femme, déjà rien que sa tenue et etc. Enfin, c'est très très osé, quoi, on va dire. Voilà.
6: Oui, dans la scène, on voit que il y a certains standards de beauté et des injonctions sur le corps de la femme qui est encore une fois très grande et très mince, voire maigre. Et elle porte un short très court et un crop top très court aussi. Et la façon dont elle est filmée quand elle regarde le moteur de la voiture, on voit vraiment que ce sont des stéréotypes par rapport à la caméra qui filme tout son corps en fait en suivant le regard du personnage masculin. Donc on voit encore une fois que elle est réduite à son corps et pas vraiment à ce qu'elle pense en fait elle.
5: Et aussi comme on a dit, je trouve on voit beaucoup les stéréotypes de genre avec justement la voiture, finalement l'homme qui est un peu comme le sauveur qui réussit à la redémarrer et qui va à la poursuite de la femme. Enfin, c'est très stéréotypé, très genré. Et puis le corps de la femme aussi, un peu sexualisé avec comment l'homme la regarde et le fait qu'on rentre dans son regard avec la caméra. Alors que bah, finalement, la femme est juste à regarder la voiture, quoi. C'est... la sexualisation du corps de la femme qui, juste, bah, comme on a dit, réduite à son corps. Voilà. Donc dans la scène, on voit ça se passe le matin, on voit un peu bah, du coup en, c'est en panoramique, mais on passe d'une maison à l'autre en voyant les gens se lever, se préparer la matinée. Donc on voit un homme chez lui qui se rase la barbe, après un couple qui se réveille sur son balcon, et après ça reste un peu plus longtemps sur une femme qui est chez elle et qui donc se change, et puis après commence à se préparer à manger, et finalement le plan vient s'unir sur un homme qui est dans son fauteuil avec la jambe dans le plâtre chez lui, en train de dormir. Ça décrit, enfin ça montre un peu la vie du quartier le matin.
6: Bah, en fait ce film il parle de ça se passe pendant une canicule, donc où tout le monde est un peu cloîtré chez soi, ce qui pourrait entre guillemets expliquer la tenue de la femme qui est ici très dénudée et bah, on peut le dire hyper sexualisée. Et ce qu'on voit pas dans cet extrait mais qui est aussi présent dans le film, c'est que je crois je suis pas sûre que ce soit à plusieurs reprises, mais on la voit plusieurs fois en tout cas avec des hommes, et à un moment même avec plusieurs hommes qui rentrent chez elle, et elle est toute seule, donc avec ses, je sais plus combien ils sont, mais tous ces hommes dans son appartement. Et c'est vrai qu'on, enfin, on peut se demander à ce moment-là ce qu'ils font, parce que c'est un moment qui est aussi très lourd de sous-entendu. Ce qu'on voit pas non plus dans cet extrait, c'est que l'homme qui est dans le plâtre a une amie qui vient aussi régulièrement chez lui, et qui est elle aussi très hypersexualisée avec les robes qu'elle porte. Et il y a aussi un jeu de séduction entre elle et lui qui est beaucoup plus marqué par lui et par son et par son comportement et ses tenues, et oui, comment elle se comporte avec lui. Et du coup, c'est un film de Hitchcock.
10: Oui, aussi, c'est un réalisateur qui a déjà maltraité des actrices, notamment sur le tournage des Oiseaux, où il avait obligé l'actrice à refaire vraiment beaucoup de fois la même scène, et où, pendant plusieurs semaines. Mais elle avait voulu continuer pour terminer le film, mais elle en reparle comme une très très mauvaise expérience.
5: Bah, je trouve qu'on voit encore le regard masculin, puisque... En fait, vu que le film montre donc le personnage qui est dans le plâtre à la fin, en fait, tout le long du film, il va un peu espionner ses voisins avec ses jumelles. Et donc là, dès le début, même s'il est en train de dormir, on se met déjà un peu dans ses yeux. Et en fait, on voit qu'il regarde de manière un peu passagère les autres yeux, mais il a un regard plus insistant sur la femme qui est en train de se changer. Et donc, en plus, ça revient souvent dans le film où il est souvent en train de la regarder. Et donc, ça montre un peu le côté malsain. Parfois que du regard masculin, voilà.
10: On peut voir que bah, la femme, elle est encore une fois hyper sexualisée dans sa tenue qui est encore très courte. Elle porte un short très court et aussi un crop top. Et on voit vraiment le regard masculin et les stéréotypes sur elle, parce que quand elle fait tomber son haut, elle se baisse et on voit ses fesses. Et après, par exemple, pour se servir une tasse de café, je pense, bah, elle lève la jambe, enfin, ce que personne ne fait dans la vie de tous les jours, en fait. Donc c'est vraiment pour montrer son corps aussi, encore une fois. On ne voit pas du tout sa personnalité.
5: Oui, du coup, je voulais juste dire aussi, en plus, comme on l'avait déjà dit avant, on montre vraiment la femme très stéréotypée, mince, etc. Et par exemple, l'homme... regarde, enfin, par exemple sur le balcon il y a une femme, mais elle est plus âgée, etc. Et en fait son regard il s'attarde vraiment sur cette femme qui est jeune, grande, blonde. Et donc c'est encore une fois vraiment les stéréotypes du corps de la femme.
10: Et aussi comme il la voit à travers sa fenêtre, bah, elle sait pas qu'elle est observée, et ça fait un peu voyeur aussi.
11: My name is Jordan Belfort. The year I turned 26, I made $49 million, which really pissed me off because it was three shy of a million a week.
12: We're making a name for ourselves.
13: Nobody knows if the stock is going to go up, down, sideways, or in circles. You know what a fugazi is?
10: Alors, on a vu la bande-annonce du loup de Wall Street. Donc, c'est un homme qui veut avoir toujours plus d'argent. On voit qu'il n'en a jamais assez, en fait, quitte à le gaspiller. Et dedans, on voit des scènes où il y a des femmes qui l'entourent de billets avec du scotch ou qui sont en sous-vêtements et toujours très maigres. Et très grande et blonde aussi.
5: J'ai trouvé que c'était très désobligeant pour la femme, puisque tout ce qui concerne le domaine du travail, de faire de l'argent et de ce qu'on pourrait appeler le milieu intellectuel, c'est uniquement représenté par des hommes, alors que tout ce qu'on voit, qu'on pourrait associer au plaisir, et aux jeux comme les fêtes ou je sais plus trop ce qu'il y a d'autre, mais c'est en partie représenté avec des femmes assez peu vêtues et toujours avec un espèce de jeu de séduction entre tous les personnages qui sont, et surtout les femmes qui sont hyper sexualisées. Et donc voilà, ça montre le male gaze dans ce film. Et
9: moi, je voulais juste rajouter aussi que comme ça a été dit un petit peu, en fait on voit que la femme, elle est juste là pour satisfaire les désirs des hommes. Elles sont voilà, en fait dans le film elles servent à rien d'autre qu'être là pour les hommes et pas pour elles.
10: Oui, alors comme ça a été dit, on voit les femmes, elles travaillent pas du tout dans l'entreprise. Et il y a cette scène où ils entourent, où ils scotchent des liasses de billets au corps d'une femme. C'est vraiment la femme en tant qu'objet. Et elle a pas vraiment d'autre rôle dans le film que de faire plaisir aux hommes ou de représenter du coup l'argent et leur réussite.
14: À cause de toi, j'ai 300 billets de réparation sur ma voiture, sale fils de p***. Je vais te foutre une de ces damnées.
15: Vous êtes sous bif, laissez-le tranquille.
14: On va regarder ce qu'on trouve dans les voitures. Non, non, tu seras gentiment avec moi.
15: Espèce
14: de p***. Emmenez-le par là, j'en ai pas pour longtemps.
15: Non.
14: Allez.
15: Non.
14: Allez, laisse-toi faire, mais foutez le camp, vous êtes pas là pour voir, c'est l'heure.
16: Allez, venez.
15: Allez.
16: Oh, on se tire.
14: On va le boucler là-dedans.
16: Ouais.
14: Ça t'apprendra à me dépeigner.
17: Qu'est-ce que vous fichez autour de ma bagnole ?

0: Ça va, Lorraine?
1: Donc dans cet extrait, on voit qu'il y a des hommes qui veulent se battre avec un homme enfermé dans une voiture avec une femme. Et l'homme qui veut justement se battre avec cette personne va finalement vouloir violer la femme pendant que ses amis vont enfermer l'homme dans le coffre d'une voiture. Finalement, quand l'homme arrive à sortir du coffre, un autre homme va arriver dans la voiture où la femme est en train de se faire violer et va finalement réussir à donner un coup à l'homme pour le faire chuter. Et ensuite, il y a une musique très romantique, etc., qui prouve que la femme vient d'avoir un coup de foudre pour l'homme, etc. Enfin, voilà. Encore une fois, c'est ultra stéréotypé parce que la femme tombe amoureuse de l'homme après qu'il l'ait sauvée de son violeur. Et donc, l'homme doit être parfait, il doit être capable de sauver la femme, etc. Enfin, c'est encore une fois très stéréotypé.
2: Alors, après, on voit aussi que la femme, elle est totalement sans défense. Alors, ça peut être vrai. Mais par exemple, quand l'homme qui était en train de la violée sort de la voiture pour se battre avec son sauveur qui arrive. Tout ce qu'elle fait, c'est juste crier de le laisser tranquille et de pas lui casser le bras, alors que elle aurait pu et de le tirer un peu, puis elle se fait pousser, alors qu'elle aurait pu par exemple le frapper. Enfin, c'est très stéréotypé aussi. Tout ce qu'elle peut faire, c'est juste crier.
3: En fait, c'est surtout que c'est vraiment horrible parce que on voit la femme qui vient de se faire violer et après, comme on a dit, elle a aucune réaction. Carrément, elle est en train de demander à l'homme qui vient de la violer de lui dire calme-toi et tout. Enfin, elle est toute gentille avec lui. Enfin, ça n'a aucun sens dans la vraie vie. Ça peut pas être comme ça, quoi. Puis finalement, alors que malgré ce qu'elle vient de vivre, c'est comme si on effaçait, on mettait tout ça sous le tapis parce qu'elle repart avec son sauveur et puis ça y est, elle retombe amoureuse et puis tout va bien, tout finit bien, alors que en réalité, elle doit être traumatisée. Enfin, ça peut pas être comme ça pour de vrai, quoi. Voilà. Donc encore une fois, c'est super stéréotypé et problématique.
2: Et il y a aussi le stéréotype que elle doit forcément tomber amoureuse de son sauveur parce qu'il l'a sauvée. Alors que ça se passe pas du tout comme ça et c'est vraiment très stéréotypé.
4: ניתוח סרטי ג'יימס בונד הוא מרתק ביחס למאמרה של לורה מלווי, עונג חזותי וקולנוע נרטיבי, כיוון שאלו 26 סרטים שנעשו לאורך מעל שני דורות, והם מייצגים בצורה מופלאה את מקומה של האישה ככזו שנועדה שיסתכלו עליה. הנשים פסיביות ובמקרה הפעיל ביותר הן רצות בחינניות ובדרך כלל בביקיני.
5: Ici on a vu un peu une critique générale sur les films James Bond et la représentation de la femme dedans. Et donc on voit qu'à chaque fois les femmes qui sont représentées sont plutôt jeunes, soit blanches, soit afro-américaines et toujours maigres. Et ce qui est montré aussi, c'est que ce soit dans les films ou sur les affiches, la femme, elle est toujours très peu couverte et dans des positions lourdes de sous-entendus, comparées aux hommes qui sont souvent, quasiment toujours même en costume et dans des positions plutôt, de supériorité qui montrent un peu leur force en tenant un pistolet ou en se battant, des trucs comme ça. Et on voit aussi que le seul personnage féminin qui n'est pas représenté comme toutes les autres, c'est, je sais plus son nom, mais une femme plus vieille qui est censée être une sorte de directrice. Et on voit que au fur et à mesure, elle perd un peu toute sa féminité, qu'elle porte des pantalons, qu'elle est peu maquillée, avec les cheveux très courts. Et c'est le seul personnage qui, à un moment, parle de misogynie aussi et de sexisme, de machisme, en s'adressant à un collègue, je pense. Donc, voilà.
2: Alors, on voit aussi que les femmes dans le film, en fait, elles servent à rien dans l'histoire. parce qu'elles se battent pas, enfin c'est celles qu'on doit sauver, ou alors elles courent en bikini. Elles sont souvent représentées avec des mouvements lents pour qu'on ait le temps de bien voir leur corps, surtout quand elles sont en maillot de bain ou toutes nues. Et donc du coup, elles servent pas vraiment à l'histoire du film, on les voit surtout à travers un regard masculin. Ben, en fait, elles sont là pour faire plaisir, entre guillemets, au regard masculin et pour avoir des relations sexuelles avec James Bond, en fait. Au début de sa critique, elle explique que ce regard masculin, il vient du fait que à Hollywood, dans les années 60 et 70, il y avait que des hommes quasiment qui produisaient les films et qui choisissaient des réalisateurs masculins, qui donc ils étaient les seuls à représenter leur vision des femmes dans les films. Il n'y avait pas de vision féminine des femmes.
0: Comment tu t'appelles déjà?
6: Chrissy.
0: Où tu vas?
6: Nager.
0: Attends. Attends-moi. Je suis pas beurré. Attends-moi. Attends, j'arrive.

0: Donc on a vu un extrait des Dents de la Mer de Spielberg, et donc dans cet extrait il y a un homme et une femme qui sont au début avec un groupe d'amis autour d'un feu de camp, et ils décident finalement d'aller se baigner. Ça se passe de nuit, donc les deux courent vers la mer et se déshabillent un peu en chemin pour pouvoir aller dans l'eau. Finalement, la fille arrive en premier, donc commence à aller se baigner, et le garçon, il est un peu saoul, donc il a un peu du mal, donc il reste sur la plage. Sauf qu'en fait, une fois dans l'eau, la fille se fait attaquer par un requin. On la voit crier, se débattre, et finalement, après, il n'y a plus rien, donc on comprend qu'elle s'est fait emmener par le requin. Et l'homme, lui, est resté sur la plage. Il a l'air de s'être endormi.
1: Je trouve que par rapport aux autres qu'on a vus, il y a moins de choses qui sont choquantes et qui sautent aux yeux. Par contre, on voit quand même que la femme, elle est utilisée un peu comme un objet destiné à assouvir un peu des appétits sexuels de l'homme. On voit au début, on comprend pas très bien si c'est elle qui l'appelle ou s'il vient d'instinct vers elle. En tout cas, on voit au début qu'elle est seule, elle a l'air tranquille, elle est écartée, enfin, elle est à l'écart par rapport au groupe. Et y a cet homme qui vient et qui. On sait pas trop s'il la dérange ou quoi. Après, on comprend que non. Mais quand ils se poursuivent sur la dune en se déshabillant, on voit ensuite la femme qui se jette, du coup, je crois pas qu'elle soit nue, en tout cas en sous-vêtements, dans l'eau, alors que l'homme, on le voit jamais autant nu que celui de la femme. Et aussi, même si cette scène, elle est très sombre et qu'on a du mal à distinguer les formes et les détails des corps, on voit quand même toutes les formes de la femme, alors que l'homme, on le voit juste courir et c'est tout. Alors que la femme, elle est montrée très hypersexualisée, qui est encore maigre avec des cheveux longs, mais plutôt grande, et qui n'est pas du tout représentative de tous les corps féminins qui existent sur la Terre.
0: Peut-être en fait le fait que la personne qui se fasse manger, ça soit la femme, un peu comme si elle était plus faible et avait plus de chances de se faire attaquer, etc., que l'homme. Et puis en plus, on l'entend crier, donc le cri de la femme, etc., dans les films d'horreur, c'est un peu. C'est plus pour montrer que les femmes seraient plus faibles que les hommes.
1: Moi, j'ajouterais aussi que on voit à plusieurs reprises et pendant assez longtemps la vue du requin. Sur la femme par en dessous, et c'est une scène qui revient plusieurs fois, alors que je pense déjà qu'on a compris, s'il n'y avait peut-être pas besoin de la mettre aussi longtemps et autant de fois. Et pour faire un peu une comparaison avec Retour vers le futur, ça montre peut-être aussi que finalement le méchant, ici un requin, on ne peut pas tellement l'approcher, le comparer à un homme, mais au final il la regarde, comment c'est filmé, on voit qu'il la regarde longtemps et qui fixe du coup ses jambes et son bassin, la partie immergée de son corps, et donc ça montre un peu que, au final, tous les hommes, même dans Retour vers le futur, le méchant, tout le groupe qui regarde le décolleté de la femme, ici, même le méchant, même si c'est un animal, il reste sur cette vision de son corps avant de l'attaquer. Et voilà.
2: Moi, je voulais juste rajouter, comme vous l'avez dit, c'est la femme qui se fait manger et qui est la victime, elle peut rien faire. Et qu'après, dans le film, ce sont des hommes qui vont aller sur un bateau pour essayer de pêcher le requin. Donc, qui arrivent encore une fois un peu en sauveur et qui sont courageux, en fait. Donc c'est encore des stéréotypes, c'est eux qui doivent sauver la ville et les autres. Les femmes, elles restent sur la terre en sécurité où elles se font manger, et eux, ils vont pêcher le requin pour sauver tout le monde.
0: Aussi, j'ai pensé aussi que le fait qu'on soit dans les yeux du requin qui regarde le corps de la femme, comme on a dit, ça peut un peu être comme une, comme si on était dans le regard de l'homme qui voit la femme comme, comme juste un objet et aussi. Enfin bref, en fait, le requin voit la femme comme une proie, un peu comme l'homme qui finalement lui aussi va voir la femme comme une proie pour satisfaire ses désirs. Ouais, voilà. Oui, moi je voulais juste dire, c'est vrai que maintenant c'est moins visible parce qu'il y a quand même des films mieux, mais par exemple l'autre jour j'ai été voir Avatar 3 au cinéma et en fait ça m'a marqué que c'était encore, il y a encore de l'avancée à faire parce que les personnages féminins, même si elles se battent, les femmes, etc., elles sont encore montrées comme les mères protectrices qui doivent s'occuper des enfants. Qui, comme la chef, par exemple, la femme du chef de la tribu des eaux, elle est juste à attendre son enfant et à pas. Je sais pas, j'ai l'impression qu'ils faisaient encore une fois pas grand chose et que les personnages féminins étaient encore juste là pour les hommes, pour les aider, pour combattre à leur côté, mais encore une fois montrer les hommes comme les chefs puissants qui combattent. Enfin, ça montre encore des films réalisés en 2025. Alors que le débat il est quand même, il dure quand même depuis longtemps, ça évolue pas sur certains points, ça n'évolue toujours pas. Donc bon. Voilà.
2: On s'est aussi rendu compte dans les films que les femmes elles étaient très souvent tout le temps maquillées en fait, même dans les films d'action. Et c'est pas réaliste parce que on peut pas garder un maquillage impeccable quand on nage dans la mer ou enfin qu'on est poursuivi par un dragon, des choses comme ça. Donc ça montre aussi qu'on doit toujours être parfaite et belle selon le regard masculin et les stéréotypes.
1: Du coup, il y a un test qui permet de déterminer si un film est féministe ou pas, qui est du coup le test de Bechdel. Et donc c'est un test en 3 étapes. D'abord, il faut déterminer si il y a des personnages féminins dans le film qui portent un nom, qui sont pas juste des figurantes ou un statut, par exemple la boulangère ou la serveuse. Il faut qu'elles aient un nom et un prénom et qu'on les nomme directement à un moment dans le film. La deuxième étape, c'est de voir si elles parlent. Si elles parlent entre elles, donc s'il y a des dialogues et qu'on leur donne la parole. Et la troisième étape, c'est de déterminer si dans le cas où des femmes parlent entre elles, elles parlent d'autre chose que du héros masculin du film ou d'un personnage masculin, ou si elles ont une vraie conversation sur un autre sujet divers ou sur l'histoire, mais qui du coup n'est pas en rapport avec les hommes du film.
2: Et du coup, avec ce test-là, on s'aperçoit qu'il y a plein de films qui ne le passent pas. Des films qu'on connaît tous et qu'on a tous vus quand on était enfant, comme Le Seigneur des Anneaux par exemple, où il n'y a quasiment aucune femme sur 3 films de plus de 2 heures. Et donc ça montre que les femmes elles sont pas là pour faire avancer l'histoire mais juste pour faire beau entre guillemets, et que du coup elles sont pas considérées comme des personnes mais plutôt comme des objets dans les films en général.
3: Vous écoutiez Male Gaze au cinéma, une production du Radiolab, atelier jeune journaliste de Radio PFM, avec Clémence, Victoria, Alix et Ambre. Extrait sonore issu des films « Le facteur sonne toujours 2 fois » de Ty Garnett en 1946, « Transformers » de Michael Bay sorti en 2007, « Fenêtre sur cour » d'Alfred Hitchcock en 1954, « Le loup de Wall Street » de Martin Scorsese en 2013, la vidéo intitulée « Laura Mulvey, Male Gaze Theory on the James Bond Series » de Naama Newport, Retour vers le futur de Robert Zemeckis en 1985, Les Dents de la Mer de Steven Spielberg, sorti en 1975. Merci aussi à Charlie pour la prise de son et à Anna pour sa participation.
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1: Spectacle Vauban, la citadelle, Arras, par l'association Artois Culture Nature, l'histoire du marquis de Vauban, au travers de tableaux, de danses, de combats, de spectacles de chevaux, de costumes et de carrosses. C'est à la citadelle d'Arras, 6 représentations du jeudi 20 au dimanche 23 août.

Les tarifs vont de 6 à 25 euros. Plus d'infos sur artoisculturenature.fr. Autre son et lumière, les échos du temps. C'est proposé par l'asso Les Spectacles de Pazon Artois sur le thème de l'histoire de la commune. Spectacle et feux d'artifice. Ça se passe les 4, 5, 11 et 12 septembre à 21h à Pazon Artois. C'est au sud-ouest d'Arras. Les tarifs vont de 12 à 17 euros. 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

0: Aujourd'hui, nous allons parler d'un sujet crucial pour toutes les futures mamans, l'activité physique pendant la grossesse. Faut-il se reposer ou bouger ? Les recommandations sont claires. Bouger est non seulement permis, mais fortement encouragé. Cependant, une petite mise en garde avant de commencer. Consultez toujours votre professionnel de santé, votre médecin ou votre sage-femme avant d'entamer ou de modifier votre routine d'exercice. Et pour échanger avec nous sur ce sujet, nous accueillons Chloé Gros, enseignante en activité physique adaptée à l'Office des sports d'Arras et animatrice de l'atelier gym douce proposé aux femmes enceintes tous les 15 jours à l'espace des 1000 jours. Bonjour Chloé.
1: Bonjour.
0: Alors Chloé, quelles sont les règles du jeu au niveau de la pratique sportive pour les femmes enceintes ?
1: Selon moi, il y a trois points qui sont importants à respecter pour vivre au mieux toute pratique sportive durant la grossesse. Donc, premièrement, il y a la quantité d'activité physique. Donc, les experts et l'OMS recommandent aux femmes enceintes sans complication de viser au moins 150 à 180 minutes d'activité physique d'intensité modérée par semaine. Donc cela représente environ 30 minutes, 5 à 6 jours par semaine. Et le secret, c'est la régularité. Donc deuxièmement, il y a l'intensité, donc on vise le modéré. Un bon moyen de vérifier ça, c'est le fameux test de parole. Donc vous devez être capable de parler pendant votre exercice, mais vous ne devez pas être capable de chanter. Si vous êtes essoufflé au point de ne plus pouvoir parler, alors il faut ralentir l'exercice. Et troisièmement, le secret, c'est de rompre la sédentarité. Donc, il ne faut pas rester trop longtemps assise. Levez-vous et marchez quelques minutes toutes les heures. C'est simple et ça fait une énorme différence.
0: Et quelles sont les activités les plus sûres et les plus bénéfiques ?
1: Il y a plusieurs activités qui sont sûres et bénéfiques. Donc, j'en ai sélectionné cinq. Premièrement, on a la marche, qui est de loin la plus pratiquée. Elle maintient la forme, elle est excellente pour la circulation sanguine et elle prévient la prise de poids excessive pendant la grossesse. Donc un peu de marche quotidienne, c'est un excellent début. Ensuite, on a la natation et l'aquagym, qui sont des sports complets et qui font travailler toutes les grandes chaînes musculaires. Donc l'eau est en réalité votre meilleure amie, elle vous porte, ce qui soulage vos articulations et votre dos, qui est souvent mis à rude épreuve par le poids du ventre. Donc c'est un exercice complet sans impact. On a le vélo stationnaire. Zéro risque de chute. Il est parfait pour travailler le cardio et les jambes tout en gardant le contrôle de l'intensité. On a le yoga prénatal et le pilates adapté, qui sont des disciplines qui travaillent la souplesse, la posture et l'équilibre. Donc le yoga, lui, insiste sur la respiration, qui est une compétence assez précieuse pour l'accouchement. Et le pilates, lui, qui cible notamment le renforcement de vos muscles profonds et de votre plancher pelvien. Et pour finir, on a le renforcement musculaire léger, qu'on appelle la gym douce, qui lui aide à maintenir une bonne masse musculaire. On parle d'exercices avec des poids très légers ou bien le poids du corps, qui permet de réduire les douleurs lombaires et de soutenir votre ventre qui grandit.
0: A contrario, certains sports sont à mettre en pause pendant ces 9 mois. Quels sont-ils et pour quelles raisons ne peuvent-ils plus être pratiqués ?
1: Alors oui, effectivement, certains sports sont à mettre en pause à cause du risque de traumatisme ou de chute, comme les sports de contact ou de combat, et évidemment tout ce qui pourrait entraîner un coup direct en fait sur l'abdomen. Les sports à haut risque de chute, donc ce qui inclut le ski alpin, l'équitation, le VTT intense, en fait votre centre de gravité change et les chutes peuvent être dangereuses. La plongée sous-marine avec bouteille, donc le risque d'accident de décompression pour le fœtus est vraiment réel. Et enfin, après le quatrième mois, il faut éviter de rester en position de décubitus dorsal, donc allongé sur le dos, trop longtemps, parce qu'en fait, le poids de l'utérus peut comprimer une veine importante et causer des malaises.
0: Et pourquoi est-ce important de rester active pendant la grossesse ?
1: Il est important de rester active pour de multiples raisons. Déjà pour la mère, pour le fœtus et pour l'accouchement. Donc premièrement pour la mère, l'exercice permet de mieux contrôler la prise de poids, de réduire le risque de diabète gestationnel et d'hypertension artérielle. Donc ces bénéfices sont aujourd'hui bien établis et largement connus. Mais moi ce que je souhaite vraiment mettre en avant aujourd'hui, c'est l'impact psychologique, souvent moins visible, mais tout aussi essentiel pour les femmes. Donc l'activité physique aide les femmes à réduire le stress et l'anxiété, à améliorer la qualité de leur sommeil et à mieux vivre les émotions liées à la grossesse. Elle favorise aussi le lien avec le bébé en permettant un moment pour soi, un espace de recentrage et de connexion. Enfin, bouger régulièrement contribue à limiter le risque de dépression postpartum en renforçant le bien-être mental et en offrant un vrai soutien émotionnel en fait, pendant cette période de grand changement. Pour l'accouchement, l'activité physique permet une meilleure endurance physique et respiratoire qui peut aider considérablement la maman à mieux vivre le travail. Et pour finir, pour le bébé, l'activité physique, elle améliore les échanges avec le placenta et peut contribuer à un meilleur développement.
0: Avant de conclure, quelques conseils simples donneriez-vous à une femme enceinte qui veut commencer ?
1: Donc, je conseillerais de choisir une activité plaisante qu'elles aiment, bouger régulièrement plutôt qu'intensément, s'hydrater, éviter les fortes chaleurs, s'écouter. Toute douleur inhabituelle, on stoppe l'activité physique, on ne prend pas de risque, et être accompagné par des professionnels qui sont formés. Donc, toute activité physique apporte des bénéfices qui sont certains, d'autant plus si celle-ci elle est commencée avant la grossesse et qu'elle est régulière. Mais n'oublions pas que c'est avant tout le plaisir qui permettra aux femmes de continuer ou de débuter tout au long de la grossesse une activité physique. En pratiquant, vous faites un réel cadeau à vous-même et à votre bébé. Et souvenez-vous de privilégier la modération, d'écouter votre corps et de consulter votre équipe médicale avant de commencer.
0: Eh bien, merci Chloé pour ce témoignage. Et pour en savoir plus, rendez-vous sur le site les1000jours.fr, rubrique Devenir parent, onglet Activité physique. Et retrouvez d'ailleurs Chloé à l'espace des 1000 jours de la ville d'Arras, les 2e et 4e jeudis de chaque mois. Et à bientôt dans Parlons 1000 jours.
1: À bientôt.

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2: Il est 6h30 en temps universel. 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
2: L'actualité africaine, c'est avec vous Lisa Villiers à la une, l'Assemblée nationale sénégalaise dont le programme est chargé et décisif cette semaine.
4: Oui, 5 textes à examiner et dès ce lundi, une proposition de loi de la majorité parlementaire qui cristallise les tensions avec la présidence au sujet de la déclaration de patrimoine des dirigeants. Au Mali, le JNIM et le FLA ont-ils décidé de jouer la carte de l'apaisement? Ils ont libéré des dizaines de civils et de militaires cette semaine, analyse dans ce journal. En Guinée, après s'être lancé dans la bauxite, la société publique Nimba Mining Company concrétise ses ambitions dans le secteur de l'or. Elle vient de s'associer à une entreprise australienne pour commencer l'exploration dans le sous-sol guinéen ces prochains mois. Alors que les Camerounais vont accueillir leur footballeuse championne d'Afrique, l'heure était déjà à la fête, bien sûr, hier soir. Après leur victoire en finale de la CAN féminine, vous entendrez leur joie. Et puis 45 ans après la mort de l'autrice sénégalaise Mariam Abba, notre dossier culture est consacré à son héritage. Comment une si longue lettre reste d'actualité au Sénégal? Et nous le verrons, les écrivaines sénégalaises créent des espaces réservés aux femmes, encore indispensables dans un milieu très masculin.
2: Mais d'abord au Sénégal, donc une semaine décisive à l'Assemblée nationale.
4: Une session extraordinaire avec un agenda chargé, 5 textes à examiner en une semaine. Et ça commence dès ce matin. Les députés vont se pencher sur une question qui cristallise les tensions entre la majorité parlementaire PASTEF et le gouvernement. Les déclarations de patrimoine. Avec ce texte, le PASTEF espère renforcer la transparence des hautes autorités, en particulier de la présidence, Willy Diallo.
5: Les députés examinent à partir de 10h, la proposition de loi qui modifie l'article 37 de la Constitution sur la déclaration de patrimoine. Actuellement, le président de la République doit déclarer son patrimoine dans les 3 mois suivant son entrée en fonction. Le texte prévoit désormais une seconde déclaration à la fin du mandat. Après un amendement du gouvernement accepté en commission, cette obligation sera également étendue au Premier ministre et au président de l'Assemblée nationale. Une réforme qui ravive des tensions entre le camp présidentiel et la majorité PASTEF, car fin juin, les députés avaient déjà adopté une révision de la Constitution qui prévoyait notamment cet élargissement de la déclaration de patrimoine. Massiro Diomaye Faye avait saisi le Conseil constitutionnel qui a finalement censuré le texte. Le chef du groupe PASTEF, Ayib Dafé, accuse le président de bloquer les réformes promises en matière de transparence. La majorité veut désormais aller au bout de cette réforme mais craint un nouveau recours devant le Conseil constitutionnel ou un référendum. Autre journée clé, mercredi, avec l'examen du texte sur les crédits spéciaux, ces fonds opaques gérés par la présidence et la primature. Le PASTEF veut instaurer un contrôle parlementaire sur ses enveloppes.
4: Au programme également cette semaine, les réformes du Code du travail et du Code de la sécurité sociale, entre autres textes.
2: Dans ce journal également, cette question, Lisa, comment expliquer les libérations de civils et de militaires maliens?
4: Une 60aine de civils retenus en otage par le JNIM ont été libérés jeudi et vendredi. Hier dimanche, ce sont les indépendantistes du Front de Libération de l'Azawad qui ont libéré 6 soldats maliens après une première vague de 82 militaires faits prisonniers depuis 2023. Notre correspondant régional, Serge Daniel, revient sur les stratégies de ces deux groupes alliés contre l'armée malienne.
6: Les négociations engagées de part et d'autre ont permis de libérer une 60aine de civils chez les djihadistes affiliés à Al-Qaïda et 88 militaires maliens chez les indépendantistes du Front de Libération de l'Azawad, FLA. Outre des intervenants extérieurs, la junte malienne a à un moment directement parlé aux groupes armés détenant les otages et prisonniers. Des délégués de villages maliens d'où sont originaires des civils enlevés ont également rencontré les djihadistes pour demander les libérations. Auprès du Front de Libération de l'Azawad sont également intervenus des dignitaires religieux et des parents de certains militaires faits prisonniers. En libérant prisonniers ou otages, les groupes armés ont voulu aussi probablement défendre leur image. Les dernières exécutions de militaires maliens dans le Nord ont marqué les esprits. Des associations de défense des droits de l'homme ont réclamé des enquêtes indépendantes et pointé du doigt la possible responsabilité des djihadistes et indépendantistes alliés sur le terrain. Serge Daniel, Dakar, RFI.
2: En Guinée, le secteur minier ne veut plus seulement miser sur la bauxite.
4: Le pays cherche maintenant à accélérer l'exploration et l'exploitation de l'or. La société minière publique Nimba Mining Company vient de franchir une nouvelle étape en signant jeudi avec l'Australienne Resolute Mining les statuts d'une co-entreprise baptisée Landaya Gold. L'objectif, lancer dans les prochains mois l'exploration de plusieurs zones aurifères du sous-sol guinéen. Pour la Guinée, l'enjeu est aussi de diversifier ses ressources minières et d'attirer davantage d'investissements, alors que le pays reste l'un des grands producteurs mondiaux de bauxite. Tanguy Bihan, quelles sont les ambitions guinéennes derrière ce nouveau partenariat ?
7: Nimba Mining Company, créée l'an dernier, commence déjà à se diversifier en se lançant dans l'exploration de l'or. Pour cela, elle avait besoin d'un partenaire expérimenté, explique Patrice Lullier, le PDG de l'entreprise à capitaux publics.
8: On connaît aussi nos limites, hein, historiquement, donc on est quand même plus des gens qui sont dans la bauxite. On n'a pas d'expérience particulière dans l'or, et c'est la raison pour laquelle on ne veut pas y aller tout seul, et c'est la raison pour laquelle on crée une JV avec une société australienne qui est donc Resolute Mining, qui est une société reconnue, grosse expérience en Afrique de l'Ouest.
7: Resolute Mining exploite en effet des mines d'or au Mali, au Sénégal et en Côte d'Ivoire, et elle avait d'ailleurs déjà fait de l'exploration en Guinée.
8: Nimba Mining Company, en fait, notre ADN et notre modèle, c'est la société Maaden en Arabie Saoudite ou l'OCP au Maroc ou Codelco au Chili, c'est-à-dire une société minière nationale, souveraine, diversifiée dans l'extraction de tous les métaux et dans la transformation de tous les métaux. Donc l'idée, c'est bien de ne pas se limiter seulement à la bauxite ni à l'alumine, mais de faire l'exploration sur tous les métaux possibles en République de Guinée.
7: La nouvelle société Landaya Gold demandera rapidement des permis miniers pour se lancer dès la fin de l'année dans l'exploration de l'or dans la région de Siguiri, le nord-est de la Guinée.
4: Tanguy Bihan.
2: L'Afrique du Sud prend officiellement la présidence à la tête de la SADC aujourd'hui.
4: Après quelques mois d'intérim suite au retrait de Madagascar, les 16 pays membres se réunissent ce lundi à Durban. Il sera bien sûr question des migrations dans la sous-région. Après les manifestations contre les étrangers sans papier qui ont enflammé la nation arc-en-ciel en juin dernier et les rapatriements massifs, Claire Bargelès, le sujet de la xénophobie sera donc au cœur de cette rencontre.
9: Le président sud-africain a de lui-même abordé la question de front lors d'une conférence publique organisée vendredi en amont du sommet. Nous sommes profondément inquiets et honteux de voir que ces derniers mois, des ressortissants d'autres pays ont été victimes de discrimination et de mauvais traitements, a-t-il déclaré. Cyril Ramaphosa, qui prend officiellement la tête de la SADC pour un an, a appelé ses homologues à continuer à collaborer pour développer une région où les personnes se déplacent par choix et non par désespoir. Les échanges sur le sujet ont d'ailleurs déjà commencé en fin de semaine dernière lors du Conseil des ministres. Des pays membres comme le Zimbabwe, le Malawi ou encore la République démocratique du Congo ont vu leurs ressortissants être directement visés par la colère des manifestants sud-africains. Le groupe régional devrait aussi se pencher sur la situation dans l'est de la RDC, la progression de l'épidémie d'Ebola, l'évolution de la transition malgache et garder un œil sur la possible proclamation des résultats du scrutin en Zambie, alors que les observateurs de la mission de la SADC sur place se sont dit préoccupés par certains aspects du processus électoral. Claire Bargelès, Johannesburg, RFI.
4: Les résultats des élections générales en Zambie, toujours attendus alors que la commission électorale continue de publier les chiffres circonscription par circonscription. Hier, elle a publié un décompte sur plus de la moitié de ces circonscriptions selon lequel le président sortant serait en tête à Kaindé Ikilema, crédité de 59% des voix selon la commission. Il pourrait donc, si le résultat se confirme, être élu dès le premier tour. 91 circonscriptions doivent encore rendre leur verdict.
2: Les Camerounaises, championnes d'Afrique de football pour la première fois de leur histoire.
4: Les Lions Indomptables ont remporté la finale de la CAN féminine hier à Rabat 3-0 face au Malawi. Un sacre historique et d'autant plus retentissant que cette équipe repêchée avant le début de la compétition n'était pas attendue à ce stade. À Yaoundé, l'heure était donc à la fête hier. Joël Wadem a tendu son micro aux habitants de la capitale camerounaise juste après le coup de sifflet final.
10: Trop contente, on n'a pas cru à la victoire des Camerounais à cette CAN. On leur a montré que non, si on veut, on peut.
11: On est content, ça fait tellement longtemps qu'on n'a pas célébré un trophée pareil. Donc les filles nous font honneur, le Cameroun retrouve sa joie de vivre, enfin, et son esprit de gagne.
12: Ça fait longtemps que le Cameroun n'a pas vibré autant. Ça fait pratiquement 10 ans que le Cameroun n'a pas soulevé un trophée. Et quand ça vient des femmes, des jeunes dames dynamiques comme celles que nous venons de voir, ça fait chaud au cœur.
13: Les filles, elles ont été fantastiques, vraiment, on est aimé, on est content. Parce que depuis les années On n'a jamais remporté une CAN féminine. On est content, on est dans la joie. On est dans la joie. Thank you.
14: Nous sommes fiers de nos liens. Elles nous ont rendu fiers. Vive le Cameroun. Vive les liens.
4: Et voilà la joie des habitants de Yaoundé recueillie par Joël Wadem. Les joueuses, quant à elles, sont attendues aujourd'hui dans la capitale. Le programme de leur arrivée n'a pas encore été communiqué. Les Malawites aussi seront accueillies à la hauteur de leur exploit. 153e nation au classement FIFA. Elles sont les seules à avoir réussi l'exploit d'atteindre la finale pour leur première participation à la CAN féminine. Elles n'ont pas démérité hier, finalement battues 3-0 par les Camerounaises.
2: Des sportives, on passe aux autrices du continent, hein, Lisa, au Sénégal. Elle a ouvert la voie à des générations de femmes de lettres.
4: Maria Maba, disparue il y a tout juste 45 ans, le 17 août 1981. Avec une si longue lettre publiée en 1979, l'autrice sénégalaise avait posé les bases d'une littérature féminine qui ose parler de polygamie, de mariage forcé et de la condition des femmes mariées près d'un demi-siècle plus tard. Que reste-t-il de ce texte fondateur dans l'écriture des Sénégalaises d'aujourd'hui? Nous avons posé la question à deux voix de la littérature contemporaine. Reportage Juliette Dubois.
15: Maria Maba a été pionnière pour aborder des thèmes alors tabous au Sénégal, des expériences vécues par les femmes, mais tues. 45 ans plus tard, les luttes féministes se poursuivent avec les mêmes préoccupations qu'à l'époque où elle écrivait, selon l'autrice et militante féministe Ndeye Fatou Kane.
16: Toutes ces choses dont elle a parlé continuent d'être malheureusement au devant de la scène. Aujourd'hui, je pense qu'on n'a jamais eu autant de taux de polygamie au Sénégal qui ne rebute plus les femmes instruites. Quand une femme commence à revendiquer, c'est comme si on le disait, pas être moderne, mais pas trop. Qu'aujourd'hui, quand on lit le texte de Maria Maba, une si longue lettre en tout cas, on pense que c'est le Sénégal, dans le Sénégal de 2026 qu'elle l'a écrit.
15: Pour les femmes de lettres, en 45 ans, les choses ont avancé doucement. Ces thèmes sont désormais à portée de plume. Récemment, la militante Fatou Ouara a écrit sur le divorce. Selon Adama Pouille, bibliothécaire et féministe, il y a du Maria Maba chez toutes les autrices sénégalaises, mais il reste difficile de se faire entendre.
17: Les femmes ont peut-être un peu plus de facilité maintenant à reprendre ces questions-là ou à parler des questions un peu plus intimes comme la sexualité, à parler de maternité, à parler de religion, etc. Il y a énormément de femmes autrices au Sénégal, mais en fait, on les voit très peu sur les plateaux de télé, sur les conférences.
15: Une si longue lettre est aujourd'hui étudiée par les écoliers sénégalais et a été adaptée sur grand écran en 2025 par Angèle Diabang. Juliette Dubois, Dakar, RFI.
2: Et donc pour les autrices sénégalaises, Lisa, il faut créer finalement leurs propres espaces.
4: Oui, Adama Pouille organise des rencontres à Saint-Louis, à Dakar. Un espace entièrement dédié aux femmes de lettres existe depuis 4 ans. Le Salon du Livre Féminin, écrivaine, éditrice, libraire, critique littéraire, s'y retrouve chaque année, loin des salons mixtes où elle reste souvent sous-représentée. Sa fondatrice, la romancière et scénariste Aminata Seck, explique pourquoi un tel rendez-vous reste, selon elle, indispensable.
18: Il y a eu beaucoup de questions qui étaient vraiment désagréables. Pourquoi un salon exclusivement féminin? Est-ce que je suis en train de genrer la littérature? J'ai tenu quand même parce qu'il fallait le faire. Moi, je savais, je sentais ce besoin-là, d'abord en tant que femme écrivaine, de vouloir mettre en avant, de vouloir présenter, de vouloir parler de mes œuvres. Et je me suis dit que la même chose arrive aux autres femmes également. Le salon a influencé beaucoup de femmes à prendre la plume. Depuis qu'on a commencé le salon, et on débute tout le temps, toujours avec la résidence de création et d'écriture de nouvelles, je sais que 56 femmes ont déjà écrit leur première nouvelle. Et beaucoup d'entre elles ont écrit après les résidences leur premier roman. Ça leur a donné le courage, puis se dire oui, si elles le font, moi aussi je peux le faire. Il faut continuer à écrire et encore, pas seulement continuer à écrire, mais il faut également qu'il y ait beaucoup plus de maisons d'édition créées par les femmes pour pouvoir accepter certains textes.
4: La romancière Amina Seck qui referme ce journal Afrique.
2: Merci beaucoup Lisa Vili. h 44 en temps universel. La revue de presse africaine, bonjour Frédéric Couteau.
19: Bonjour Clotilde, bonjour à tous.
2: Avec à la une évidemment les Lions indomptables sur le toit de l'Afrique.
19: Oui, les Lions indomptables ont décroché le premier titre continental de leur histoire.

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2: Parmi les films à voir au Mégarama d'Arras, dans la programmation du 12 au 18 août, de la comédie française, une comédie de Martin Darondeau et de Bertrand Huskla, La bataille de Gaulle, partie 1, L'âge de fer, un film historique d'Antonin Baudry, La bataille de Gaulle, partie 2, J'écris ton nom, un film historique également d'Antonin Baudry. Ensuite, il y aura L'Odyssée, un film d'action de Christopher Nolan, c'est interdit aux moins de 12 ans, Spider-Man Brand New Day, de Destin Daniel Créton, Les Gendarmes de François Prévost Légoni et Stéphane Archinard, et puis La fin d'Oak Street de David Robert Mitchell et Tombé du ciel de Mohamed Hamidi. Et pour le jeune public et les autres, Toy Story 5, un film d'animation d'Andrew Stanton avec entre autres la voix de Tom Hanks, La Patte Patrouille de Carl Brunker, et puis Vaiana, la légende du bout du monde, un film de Thomas Cale.

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2: Il est où mon David ?
3: Il est où David ?
2: Alors on l'appelle David.
4: Fin juin, le festival de musique électro plein air s'est déroulé au bord du lac du parc Jacques Vernier de Douai dans un cadre verdoyant. Nous étions présents sur place avec la Fédération des radios associatives du Nord de la France via la radio lilloise RCV qui avait installé un plateau radio pour l'occasion. Retour sur la journée de samedi sous une chaleur écrasante où je suis allé à la rencontre de festivaliers, organisateurs et bénévoles.
5: Patrick, salut.
6: Charlie, enchanté.
7: Noé.
8: Et moi, c'est Félix.
9: Et moi, Raphaël.
10: Élodie, enchanté.
11: Alors, vous êtes bénévole au festival plein air. Déjà, c'est quoi votre rôle durant le festival, pour faire un petit tour
10: Contrôle d'accès VIP.
11: Ça consiste en quoi?
10: Contrôler les billets des gens qui arrivent et scanner et leur souhaiter un bon festival.
11: Et ça va avec la chaleur, là?
10: Bon, on va voir. Après, on est sous tente, donc ça va. On risque de pas être trop pris par le soleil, mais c'est vrai qu'il fait pas mal chaud.
12: Pareil, mais pas VIP.
11: D'accord, pour les autres.
12: Voilà, pour tout le monde.
6: Pareil, je suis contrôle d'accès billet classique.
11: Ah ouais, vous êtes nombreux.
12: On est tous au contrôle d'accès.
6: Ouais, contrôle d'accès aussi, ouais.
11: Il y a des choses auxquelles vous devez faire attention, qu'on vous a dit
12: Ouais, bien sûr, s'ils viennent avec leur tente, ils peuvent pas rentrer ici.
11: Ah, c'est pas sous alors, quand on a une tente.
13: C'est de l'autre côté, ici c'est l'entrée pour les visiteurs classiques, et donc pour ceux qui sont en camping et qui ont leur matériel, on leur invite à rentrer de l'autre côté du festival.
11: Donc là, les gens arrivent tout doucement. Vous avez déjà eu des questions, choses, non? Ça
12: non,
11: commence.
12: Non, du tout. Là, on ouvre dans 10 minutes, donc on a hâte.
11: Les gens sont déjà là, prêts à l'ombre, en tout cas, hein, pour rentrer ici. Et c'est la première fois que vous faites le festival en tant que bénévole déjà?
12: Celui-là, oui, en tant que bénévole.
11: En tant que festivalier, peut-être?
13: Non, en tant que festivalier, j'ai jamais fait. Du coup, c'est une première en tant que bénévole ici.
6: Pareil, première fois en tant que bénévole ici.
11: Vous venez d'où d'ailleurs? Du coin là, du Douaisis, plus loin?
12: De Lille.
13: Ouais, de Lille également.
11: Et là, pareil, j'ai la même question. C'est la première fois en tant que bénévole ou même festivalier ici?
10: Moi, festivalier, je viens chaque année et c'est la première fois en tant que bénévole.
11: Et pourquoi faire le choix d'être bénévole cette année?
10: Après, je travaille dans l'événementiel depuis toujours et je sais que trouver des bénévoles pour des événements, c'est très compliqué. Donc si on peut les aider, c'est toujours bienvenu. C'est une superbe ambiance, on revoit tout le monde, enfin, c'est que du bénéf.
11: Est-ce qu'il y a beaucoup de bénévoles, hein? Vous savez combien vous êtes en tout bénévoles sur le festival?
14: Je crois qu'on est plus de 300.
11: Ah oui, plus de 300 quand même.
14: J'ai des amis qui m'ont ramené, ils ont dit on a besoin de bénévoles, vas-y viens. Et du coup, je suis venu aussi pour aider.
11: C'est le bouche à oreille, c'est ça pour vous aussi? Comment vous êtes arrivé ici finalement? Vous avez connu comment qu'il y ait des recherches de bénévoles?
6: C'est par des amis, des contacts, des connaissances, ouais, le bouche à oreille.
11: Et c'est cool d'être ensemble aussi entre bénévoles.
12: C'est ça, on a pu s'inscrire ensemble, on a pu s'inscrire entre potes. Donc on a les mêmes horaires, on a les pauses en même temps. Donc c'est cool, on peut les profiter ensemble.
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0: Satisfaction. Toujours au festival plein air de Douai, j'ai pu aussi rencontrer quelques festivaliers qui nous livrent leurs impressions.
1: Sofiane.
2: Susan.
3: Alors, c'est la première fois que vous venez ici au plein air ou non?
1: Oui, c'est la première fois.
2: Non, ça fait la quatrième année.
3: Ah ouais, la quatrième année. Pourquoi vous venez ici?
2: Pour l'ambiance, la musique et passer un moment avec les amis.
1: Pareil, passer un moment avec mes amis.
3: Et qu'est-ce que vous aimez ici alors au festival?
2: L'ambiance, la convivialité de tout le monde. Tout le monde est gentil. C'est cool quoi.
3: Il y a une scène qui vous plaît le plus là dans les scènes, les trois qu'il y a ce soir, aujourd'hui?
2: La centrale quoi, c'est la plus grande. Après il y a celle-là derrière, elle est bien. Mais ouais non, elles sont toutes bien en fait.
1: C'est la centrale la meilleure. Hein. Mais bon. Sinon elles sont tous bien, mais il y en a qui sont plus à l'ombre, d'autres qui sont plus au soleil, etc.
3: Et vous êtes de où? Du Douaisy ou autre, ou plus loin?
2: Non, moi je suis de vers Hénin-Beaumont.
1: Je suis d'Oisy, dans Douaisy.
3: Et pour fêter les vacances peut-être? C'est peut-être les vacances pour vous là?
1: La fin du bac aussi.
3: Ah oui, le bac?
1: Ouais, c'est ça.
3: Ça s'est bien passé?
1: Ça va.

0: Faire la fête.
1: Bah moi c'est Anneline. Bah, je suis d'ici aussi, on est frangin frangine. On est venu la première fois ici au festival à la deuxième édition. Et on revient chaque année à deux ici.
2: Vous êtes du Douaisy d'ici?
0: Plutôt Amandinois. Saint-Amand-les-Eaux, ouais. Ouais, plutôt par là.
2: Ouais, donc vous venez déjà depuis pas mal d'années ici.
0: Bah, je crois qu'on avait commencé la deuxième édition. On avait commencé à la deuxième édition. Ouais. Et on a tout de suite accroché l'ambiance, les artistes qui viennent, l'organisation, elle est toujours au top.
2: Et là, vous voulez voir certains artistes en particulier dans la programmation ou non?
1: Cette année, non, on ne s'est pas posé la question. Enfin, moi, je ne me suis pas posé la question.
0: Roland Cristal.
2: Juste aujourd'hui, vous êtes là ou les deux jours?
0: Les deux jours, bien sûr. Et on a pris le camping avec.
2: Ouais. Camping. Donc avec le beau temps, la chaleur, mais quand même, là, ça va?
0: Bah là, c'est assez compliqué, mais demain, ça risque d'être hyper agréable avec 6-7 degrés de moins. Mais ouais, ça va être dur là cet après-midi.
2: Avec même Céron, demain, il y a des grands noms, des gens, on va dire, des légendes vivantes qui viennent.
0: Ah bah, demain, moi, j'attends plutôt, moi, c'est Acid Arabe. Roland Cristal aujourd'hui, Acid Arabe demain. Céron, ouais, bah c'est sûr que c'est un artiste à l'ancienne et renommé, hein, mais c'est pas celui que j'attends le plus.
2: Et qu'est-ce qui vous plaît dans le festival ici, par rapport à d'autres, peut-être?
0: Bah honnêtement, l'ambiance, le tarif abordable, il est très accessible. C'est un petit peu tout ça, ouais.
2: L'année prochaine aussi, vous avez prévu déjà ou pas, ouais?
0: Ah bah, quand je peux, je viens. Hein.
3: Clément.
4: Charlotte.
2: Alors, est-ce que vous connaissiez le plein air? C'est la première fois que vous venez ou pas ici? Alors
3: moi, c'est la deuxième fois. Je suis venu il y a 2 ans. Et toujours du kiff, voilà.
4: Et moi, c'est la première fois.
2: Qu'est-ce qui vous a fait venir ici, déjà?
3: Alors, Roland Cristal, donc un artiste qui passe tout bientôt sur la scène du lac. Voilà, on a eu un coup de cœur pour cet artiste il y a quelques mois. Et on a sauté sur l'occasion pour venir le voir ici.
4: Et clairement, je vais aller plus loin parce que c'est Clément qui nous a fait découvrir Roland Cristal. Et en fait, on est tombé amoureux de ce gars et on est vraiment là que pour lui, quoi.
2: Ah ouais?
4: Ouais. Et il a une de ses chansons qui est devenue notre hymne. On lui a envoyé un mail pour qu'il la chante. Il a intérêt de le faire, clairement, en fait.
2: Ah oui.
4: Ouais.
2: Il vous a répondu?
4: Oui, il nous a répondu. Il nous a dit qu'il ferait ce qu'il pouvait.
2: Oui, oui, j'imagine que...
4: Mais au moins, il a répondu.
2: Ah ouais, bah c'est super, ouais. Et donc, qu'est-ce qui vous plaît, vous, ici, sur ce festival, en particulier?
3: Bah, l'ambiance, clairement. Je trouve que l'ambiance électro est toujours assez cool. Où les gens se retrouvent sur de la musique assez sympa, sont là pour danser. J'ai rarement vu de problèmes sur ce genre de festival. Donc c'est toujours très cool de rencontrer plein de gens, de discuter avec tout le monde et de danser, quoi.
4: Moi, le fait que ce soit à taille humaine, vraiment par rapport à certains festoches dans le Nord, je prends par exemple le Main Square qui est très bien, mais où on se marche clairement dessus. Ici, je trouve que c'est vraiment très aéré, on peut circuler facilement, et ça, c'est assez appréciable, surtout en jour de canicule.
2: Ouais, et donc, il y a d'autres artistes que vous vouliez voir, par Roland Cristal?
3: Sur les gros noms, oui, peut-être Joris Delacroix et Benny Benassi, voilà. Mais on est vraiment venu à la base pour Roland Cristal, faut être très honnête.
4: Mais ouais, effectivement, Benny Benassi, parce que c'est quand même quelqu'un qui était là dans notre enfance, notre jeunesse.
2: Oui, début 2000.
4: Exactement, début 2000. Donc je suis curieuse de voir un peu comment est-ce qu'il a... Exactement, voir ce qu'il est un peu devenu.
2: Ouais. Et vous êtes du Nord ou vous êtes de où exactement?
3: Alors moi j'habite à Lille.
4: Pareil.

0: Vous venez d'entendre le titre Vendetta de Roland Cristal, dont nous parlaient plusieurs festivaliers du festival plein air à Douai. Retour sur cet événement et rencontrons cette fois une organisatrice du plein air qui s'occupe de la Safe Zone. Elle nous explique en quoi ça consiste.
1: Eh bien, bonjour à tous, je m'appelle Léa et je suis responsable Safe Zone sur le festival Le Plein Air. Donc la Safe Zone, ça consiste en fait à répondre à tout ce qui est problématique de VSS, donc violences sexistes et sexuelles. Donc on a un stand qui sont gérés par moi-même et mes bénévoles, pardon, et des bénévoles qui font également des maraudes pour justement pouvoir intervenir en cas de situation critique.
2: Vous êtes combien en tout pour la Safe Zone?
1: Alors je suis toute seule en tant que responsable et j'ai 12 bénévoles à ma charge.
2: Alors, comment ça fonctionne? Alors, c'est les gens qui viennent vous voir ou quelquefois vous pouvez aller voir des personnes?

0: personne, il y a des suspicions, des choses, comment ça se passe?
1: Et là, c'est les deux. En fait, vu qu'on a un stand, il y a pas mal de festivaliers qui viennent nous voir, soit pour poser des questions sur tout ce qui est consentement et VSS, et notre rôle justement sur le festival, et à la fois mes bénévoles qui sont en maraude, si effectivement ils suspectent une situation un peu problématique, ou s'ils sont témoins d'une agression par exemple, ils vont directement pouvoir intervenir. VSS, c'est violence sexiste et sexuelle. Et donc, ça comprend tout ce qui est globalement harcèlement sexuel, agression sexuelle et viol aussi également.
0: Alors, il y a une façon d'intervenir, comment ça se passe s'il y a des gens alcoolisés, comment les bénévoles sont formés?
1: Alors, les bénévoles sont formés à ça. Après, je leur dis toujours, si vous vous sentez pas à l'aise à intervenir dans une situation, surtout si ça devient violent, parce que les personnes sont potentiellement éméchées, les agents de sécurité peuvent intervenir ou moi-même, je peux intervenir. Mais globalement, si on est témoin d'une situation critique, le but, c'est de mettre la victime en sécurité et de prendre l'agresseur, en fait, tout simplement, et pouvoir le sortir du festival le plus rapidement possible.
0: Donc là, c'est avec les forces de sécurité, enfin les vigiles qui sont là pour ça.
1: Oui, c'est ça, complètement. Si effectivement on doit sortir quelqu'un du festival, dans tous les cas, ça se fera en lien avec la sécurité et l'organisation du plein air.
0: Et ça arrive souvent ou heureusement ça reste rare pendant un festival?
1: Alors malheureusement, ça arrive tout de même, peu importe le festival, peu importe la ville en France. Mais c'est vrai que là, sur les dernières éditions, en tout cas, on n'a pas eu beaucoup de cas. Donc heureusement, on s'en sent assez reconnaissant là-dessus.
0: Et ça reste des profils de gens alcoolisés ou pas? Il n'y a pas forcément de profil particulier?
1: Il n'y a pas forcément de profil particulier. C'est vrai que parfois, ça peut être effectivement... En général, des gens soit alcoolisés ou soit qu'ils ont consommé des drogues dures. Mais sinon, globalement, une personne tout à fait sobre. On a déjà eu le cas sur certaines situations. Des personnes étaient sobres et pourtant, elles ont quand même commis des agressions.
0: Et donc, au savoir gérer des heures, les personnes qui viennent, il peut y avoir des jeunes filles qui viennent vous voir directement alors?
1: Oui, c'est ça, complètement. Des jeunes filles ou même des jeunes hommes aussi, c'est déjà arrivé, qui se sont déjà fait agresser, qui viennent nous voir et qui sont en fait à la recherche d'une écoute, donc on les prend en charge. Et si effectivement elles veulent par exemple porter plainte ou quoi que ce soit, on peut aussi les accompagner ou alors on peut aussi les rediriger vers des associations pour pouvoir en discuter et savoir ce qu'elles peuvent faire dans leur situation.
0: Et donc vous faites partie de l'organisation du plein air ou c'est une structure à part que vous intervenez?
1: Non, je fais partie de l'organisation du plein air, donc l'association du jardin électronique qui gère le plein air et le festival du jardin électronique. Et de façon très récurrente, depuis maintenant un an, j'interviens toujours avec eux en tant que responsable Safe Zone.
0: Et avec le stand qui est bien identifié pour pouvoir vous trouver, c'est ça?
1: C'est ça exactement, on a fait exprès de placer une tonnelle jaune qui soit différente des autres tonnelles pour justement être identifiable. 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
2: C'était un retour sur le festival plein air qui s'est déroulé fin juin à Douai avec la Fédération des radios associatives du Nord de la France. Un reportage de Jérôme Bailly de Radio Scarp Sensé.
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2: Début juin 2026, le média en ligne indépendant Espace.media a lancé une campagne de financement en ligne pour récolter la somme de 10 000 euros. L'objectif, financer des enquêtes, des reportages photos et vidéos pour documenter et archiver les luttes sociales se déroulant dans le bassin minier. Situé à Douai, ce média associatif réunit 6 personnes dont Louise Billan, elle-même journaliste indépendante et touche à tout. Presse écrite, photos, vidéos. Au micro, le mercredi 24 juin 2026, Louise Billan nous en dit plus sur Espace.media, sa genèse et les objectifs portés par ses membres.
3: Avant de nous parler d'Espace, est-ce que vous pouvez nous parler de vous et de ce que vous faites en tant que photoreportrice ?
4: Je suis notamment photoreportrice, effectivement. Ça fait quelques années que je fais ce métier, que je fais ce travail en indépendante. C'est venu un peu de hasard et de plein de choses, mais il se trouvait que je voyais les luttes sociales exister autour de moi. Je voyais aussi pas mal de sujets liés à l'actualité sociale. Je voyais plein de choses et je voulais trouver un moyen de pouvoir documenter tout ça, quoi, parce que je trouvais qu'il y avait, c'est quelque chose, on y reviendra, mais sur lequel je suis toujours, c'est toujours mon credo, quoi, c'est quelque chose sur lequel je suis toujours attaché, mais je trouvais qu'il fallait vraiment essayer de documenter ça, et la photo, ça m'intéressait parce qu'il y avait quelque chose de figé dans le temps, et donc ça m'amettait aussi de prendre du recul, de aussi rendre hommage un petit peu aux figures, aux gens qui se battent au quotidien, parce que la photo, elle permet ça aussi, quoi. Donc pendant des années j'ai fait ça, et puis après au fur et à mesure ça m'a semblé un peu insuffisant. Je voulais aller un peu autre part. J'en fais toujours aujourd'hui, mais au milieu de plein d'autres activités, quoi.
3: Est-ce que vous pouvez nous raconter comment est né le projet Espace ?
4: C'est né d'une envie d'aller un peu plus loin que ce que je pouvais faire avant. C'est-à-dire que moi, quand j'ai commencé, j'étais vraiment en indépendante. J'ai pigé un peu, j'ai vendu quelques photos, mais je faisais aussi beaucoup de travail sur les réseaux sociaux. Et en fait, je me suis rendu compte que les réseaux sociaux, c'était pas suffisant, parce que, alors déjà, il y a un peu un côté, ce qu'on publie ne nous appartient pas. Ça appartient à Twitter, enfin X, appartient à Facebook, Instagram, etc. Donc ça ne nous appartient pas. Sur les réseaux sociaux, nos patrons, ce sont des algorithmes qu'on ne connaît pas. Et en plus de ça, en termes d'archivage, c'est vraiment désastreux, quoi. Donc à un moment donné, je me suis dit, bon, écoute Louise, c'est bien de faire des choses sur les réseaux sociaux, mais il faut entreposer ça quelque part pour pouvoir développer un peu plus de fond, prendre un peu plus le temps et pas forcément être dans l'actualité chaude, parce qu'en fait les algorithmes des réseaux sociaux poussent à ça. Et je voulais aussi aller un peu plus loin, parce que poster des petites photos sur les réseaux, c'est sympa, mais ça permet pas d'aller vraiment dans le fond du sujet. Donc j'ai créé un site pour pouvoir commencer à entreposer tout ça. Au départ, ça s'appelait L'Insurgé, effectivement. Le projet au départ, c'était une newsletter, une infolettre, et le but, c'était une fois toutes les deux semaines, de faire un peu un condensé de ce que je couvrais avant sur les réseaux sociaux. Et en fait, l'idée, c'était juste de transposer ce que je mettais sur les réseaux et les mettre sur une newsletter accessible librement, et de pouvoir développer du contenu autour de ça. Et comme j'avais cet endroit où je pouvais vraiment développer plus de choses, en fait, je me suis un peu prise au jeu, quoi. Et je me suis rendu compte que c'est bien de faire une infolettre en mettant quelques images, quelques brèves et tout. Mais j'avais envie d'aller plus loin. J'ai commencé à écrire des articles. J'ai commencé à aller un peu plus dans le fond des choses. Et je me suis rendu compte qu'il fallait aller un peu plus loin que ça. Parallèlement, je faisais aussi, et je fais encore occasionnellement, une émission en ligne sur Twitch et YouTube, où je décryptais l'actualité, et aussi parfois j'invitais des gens à venir témoigner. Je faisais des interviews un peu longues. Quand je dis un peu longues, c'est 1h30, 2h. C'était un peu un format que j'avais en ligne. Et du coup, c'est aussi là-dessus que j'entreposais ça. Donc plus il y avait du contenu, plus je me suis rendu compte que le format newsletter ne suffisait plus. Et donc, il fallait vraiment un site pour pouvoir entreposer tous ces formats-là. On aura l'occasion d'y revenir. Et du coup, j'ai créé un site qui était, enfin, j'ai remodelé le site pour faire quelque chose de plus ambitieux. J'ai abandonné la newsletter et à partir de là, je me suis dit, il fallait que je change de nom parallèlement, enfin, pas moi, mais en tout cas le média. Moi, j'aime bien mon nom et je vais le garder pour l'instant. Mais j'ai aussi sorti des documentaires sur YouTube sur la lutte des mineurs isolés, enfin, pas mal de reportages assez longs et tout. J'ai commencé à développer quelque chose autour de ça. Il me fallait vraiment un endroit pour pouvoir entreposer tout ça de la meilleure manière. Donc j'ai créé un nouveau site et je me suis dit, quitte à créer un nouveau site, autant changer de nom. Je sais qu'on dirait pas comme ça, mais je me suis cassé la tête tout l'été pour trouver ce nom. Et je me suis dit, espace au pluriel, c'est pas mal parce que c'est un petit peu ce que j'ai envie de voir évoluer autour de moi, quoi. Plus d'espace pour faire plus de choses, quoi.
3: Est-ce que vous pouvez nous en dire un peu plus sur les objectifs d'espace ?
4: Bah, les objectifs, c'est déjà, objectif immédiat, c'est de documenter l'actualité, comme le font la plupart des médias, comme le font pas mal de journaux, de médias plus ou moins en ligne, plus ou moins indépendants, c'est de documenter l'actualité. Et au-delà de ça, il y a un peu trois axes que j'ai indiqués sur le site. Pour moi, les objectifs, c'est faire parler, archiver, documenter. Donc faire parler, c'est effectivement documenter, enfin c'est faire parler de l'actualité, montrer ce qui se passe au quotidien quand c'est nécessaire, et pouvoir prendre le temps de le faire. Archiver, c'est un objectif un peu plus long terme, c'est-à-dire qu'au fur et à mesure que les choses se disent, qu'on arrive à traiter des sujets, qu'on arrive à les mettre en lien les uns avec les autres, eh ben, ça crée de la mémoire. Et je pense qu'on a vraiment besoin de... Enfin, il y a beaucoup d'enjeux en général autour de la mémoire, et je pense qu'il y a vraiment une nécessité de participer à ça, de participer à tous ces enjeux mémoriels, notamment pour ce qui est de l'histoire ouvrière, de l'histoire sociale, de l'histoire des personnes marginalisées, précaires, etc. Donc il y a vraiment besoin d'aussi de... Il y a une bataille, quoi. Il y a une bataille à mener aussi au niveau de la mémoire de ce côté-là. Donc l'archivage, il sert à ça. Il sert à dire, regardez ce qui s'est passé ces dernières années, ce que nous, on a pu documenter. Ça veut dire que dans quelques années, peut-être que les gens qui continueront à lutter dans quelques années se diront, ah oui, effectivement, on part pas de nulle part, il y a quelques années c'est passé ça, etc. Donc en fait c'est participer à un travail d'archivage. Je suis pas historienne, je suis journaliste, donc après on fait aussi avec les moyens qu'on a, mais c'est participer à ça. Et documenter, c'est peut-être une manière d'entrevoir l'archivage dans un processus plus long. Et au sein d'un média, archiver les luttes sociales, archiver ce dont on parle en fait sur espace, ça participe à avoir une compréhension plus globale du monde dans lequel on vit. Pour moi, ça doit être le rôle d'un média. Et nous, voilà, on essaie un petit peu d'articuler tout ça pour faire en sorte que y ait un peu plein de choses qui puissent se retrouver. Ça s'appelle l'espace au pluriel, c'est pas pour rien. Qu'il y ait plein de choses qui puissent se retrouver et que ça devienne à terme vraiment un site à la fois d'actualité et un site de compréhension, d'archivage, donc, et de documentation de l'actualité sociale de la région, parce que je trouve que il y en a jamais assez, quoi. Donc il faut pouvoir continuer vraiment à faire ce travail-là, parce qu'il est je pense qu'il est nécessaire.
3: Est-ce que vous pouvez développer un peu plus sur les différentes luttes et engagements d'espace ?
4: Vous ne nous trouverez jamais dans un meeting du Rassemblement National, parce que ça ne nous intéresse pas, c'est pas trop nos combats. Mais on assume des positions, notamment contre l'extrême droite. En termes, je parlais de mémoire, je parlais d'archivage et tout. Donc il y a un vrai enjeu à faire contre l'extrême droite sur ce sujet-là, parce que l'extrême droite veut s'approprier des mémoires ouvrières, et en fait ils n'ont absolument rien à faire dans cette histoire-là. Donc je pense que c'est un peu notre rôle en tant que journaliste aussi, de reprendre un peu le flambeau pour venir dire, remettre un peu les faits au centre de la table, au centre du jeu. Et donc les engagements d'espace, ils sont clairement déjà contre l'extrême droite. Ils sont pour une information libre, un accès égal à l'information. On fait aussi pas mal de critiques médias. On parle tous les ans du fait que on voit les baromètres de confiance envers les médias. On voit que les gens ont de moins en moins confiance envers les médias, et pour autant ils ont de plus en plus envie de s'informer. Pour moi, ça témoigne de quelque chose, et ça témoigne de quelque chose dans le paysage audiovisuel français, dans le paysage médiatique français. Et donc pour moi, il y a un besoin aussi de pouvoir aller plus loin, de recréer un autre rapport entre les lecteurs, lectrices, les gens qui font les médias, etc. Il y a une manière un peu de revoir ça. C'est aussi pour ça qu'on essaie de s'ancrer localement dans le bassin minier, pour être un peu au plus près plus près du terrain, on va dire.
3: Et toute dernière question, pour continuer ces activités, Espace a besoin du soutien du public. Est-ce que vous pouvez nous indiquer comment est-ce qu'on peut soutenir Espace ?
4: Exactement, parce que comme tout média, et notamment les médias indépendants et alternatifs, on a besoin d'argent pour produire, pour faire notre travail, en même temps aussi à terme pour survivre nous, parce que voilà, nous n'utilisons pas d'intelligence artificielle pour produire à notre place, donc faut bien payer les gens. Donc effectivement, ça demande des moyens et on essaie de trouver un modèle. Là aussi, on est beaucoup sur de la réflexion et tout, on essaie de trouver un modèle qui nous intéresse. On a lancé récemment une campagne de financement, une première campagne de financement pour déjà s'assurer d'avoir les moyens de faire des reportages, de faire de lancer des projets documentaires sur l'année qui vient, parce que l'année qui vient va être chargée en lutte sociale, en actualité politique, hein, parce qu'il y a les présidentielles qui arrivent, etc. Je vous apprends rien. Mais on a besoin de 10 000 euros, on a besoin de cet argent. Ça peut paraître beaucoup et en même temps c'est très peu pour un média, notamment avec, j'ai envie de dire, l'ambition comme la nôtre, mais même pour tout média qui veut faire les choses un peu bien, on va dire. On fait appel aux gens qui nous lisent, aux gens qui sont intéressés par notre projet, parce qu'on estime que justement pour garder cette liberté de création, ah ben, il n'y a que par l'indépendance financière que ça marche, quoi. On voit dans beaucoup de grands médias, beaucoup de journalistes qui sont un peu pris, enfin pieds et mains liés par les actionnaires. Nous, on n'a vraiment pas envie d'être là-dedans. On a vraiment envie de pouvoir se donner toutes les possibilités pour pouvoir traiter des sujets qui nous semblent importants, raconter ce qui nous semble important de raconter de la manière qui nous semble la meilleure, et notamment peut aussi parler des sujets qui peuvent fâcher. Je parlais d'extrême droite, mais pas que, hein, fâcher aussi toutes celles et ceux qui voudraient qu'on se taise. Et donc pour ça, il faut de l'indépendance, et ça passe par l'indépendance financière, et c'est pour ça qu'on fait cette campagne de financement. On cherche à obtenir 10 000 euros d'ici fin septembre pour pouvoir être sûr de tenir toute l'année, si on prend l'année de septembre à juillet. Et donc pour ça, on a une page sur Hello Asso qui est disponible sur le site d'Espace, donc espace au pluriel .media. Il y a des liens un peu partout, aussi sur nos réseaux sociaux, il y a le lien qui est indiqué un petit peu partout. Et donc cette campagne de financement, c'est du prix libre, on va dire, hein. Il n'y a pas de petits dons, dans la mesure où si toutes les personnes qui nous suivent donnent 1 euro, ben en fait on peut très vite arriver à notre objectif. Et donc on est confiant là-dessus. On se dit que voilà, ça peut porter. En tout cas, nous on se dit on a un projet qui porte, et on espère que ça intéressera les gens, et que les gens verront l'importance d'un projet comme le nôtre et auront envie de nous soutenir avec leurs moyens, leurs possibilités et leurs envies, quoi.
2: Dans cette interview, vous avez eu l'occasion d'entendre Louise Billon, journaliste indépendante et fondatrice du média associatif indépendant Espace.media. Dans cette interview, elle revenait sur la genèse du projet, ses objectifs et sur la campagne de financement en cours et disponible sur le site Hello Asso.
3: Ce programme a été réalisé par Pierre
2: et Alice, stagiaire de seconde,
3: pour Micro Rebelle.
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1: Exposition Alain Riquier, peintre aquarelliste, et Marc Dobloc, sculpteur céramique. C'est à voir à l'Œil du Chat, galerie d'art associative, située au 1 bis rue des Petits Viésiers à Arras jusqu'au 30 août. Les jours et horaires d'ouverture du mercredi au vendredi de 14h à 19h, le samedi de 10h à 19h et le dimanche de 15h à 19h. C'est en entrée libre. On va un peu plus loin avec trois expositions à voir à la piscine de Roubaix, musée d'art et d'industrie. D'abord Roubaix Photo, l'histoire de la photographie à Roubaix à travers les collections du musée. C'est jusqu'au 6 septembre. Et puis une autre expo photo, Naïm Merabé, La vie au seuil, une traversée intime de Roubaix. Là, c'est jusqu'au 6 septembre dans le jardin Thérèse Constant. Toujours à la piscine de Roubaix, l'art du motif, invitation à Mina Kani, expo consacrée à ce studio de créateurs de mode. C'est à voir jusqu'au 20 septembre.
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0: Serge Aveillant, bonjour.
1: Bonjour et bonjour à tous.
0: Alors le but de la DGCCRF, on l'a déjà évoqué plusieurs fois, est de protéger le consommateur, surtout celui qui est sans défense.
1: Oui, et vous avez raison, et je pense en particulier aux personnes âgées et vulnérables qui ont besoin de l'aide et de l'accompagnement à domicile. La Direction de la concurrence et de la répression des fraudes, la DGCCRF, a initié des enquêtes auprès des opérateurs proposant des services d'aide et d'accompagnement à domicile, sous le sigle SAAAD.
0: Avec quel résultat ?
1: 73% des structures contrôlées en présentaient au moins une d'anomalie. Chiffre énorme à relativiser toutefois, sachant qu'elles étaient plus ou moins graves et que certaines ont été rectifiées rapidement.
0: Qui dit enquête, dit panel et méthode. Qu'en est-il de celle-ci ?
1: Des chiffres et des entreprises. 360 opérateurs d'aide à domicile ont été contrôlés dans 86 départements de 16 régions. Seules les entreprises proposant des services d'aide et d'accompagnement à domicile en mode prestataire étaient ciblées.
0: C'est-à-dire ?
1: Dans ce mode d'intervention, l'entreprise avec laquelle le consommateur contracte propose un service, disons, tout compris, où elle est notamment l'employeur des personnes intervenant à domicile, par opposition au mode mandataire, où c'est le consommateur qui est l'employeur de l'intervenant. Les sièges des grandes enseignes ont été contrôlés, mais aussi leurs succursales, où les franchisés et des opérateurs indépendants et publics. L'objectif était de vérifier le respect de l'information des consommateurs, la loyauté des pratiques commerciales et l'absence de pratiques commerciales, disons, trompeuses.
0: Alors, avec quel résultat ?
1: Alors là, les manquements relevés ont été nombreux. C'est ainsi que l'on s'aperçoit que des contrats sont approximatifs et permettent de mettre en avant des qualifications exagérées des intervenants, des surfacturations diverses, une information précontractuelle défaillante, l'absence de devis ou la présence de clauses abusives. N'en jetez plus. Certains prestataires flirtent avec des pratiques commerciales trompeuses. Les prix proposés sont différents des prix facturés. Autre exemple, la mise en avant de la présence d'un intervenant unique auprès du bénéficiaire, alors que cela n'était pas toujours le cas. D'autres mentionnaient une permanence téléphonique 24 heures sur 24, 7 jours sur 7, pourtant vraiment inexistante. Des enquêtes de satisfaction présentes sur les supports publicitaires s'avéraient parfois trompeuses et des logos de certification, a priori gage de qualité pour les consommateurs, étaient parfois apposés alors qu'elles étaient obsolètes ou que la procédure de certification n'avait pas été réalisée. Enfin, des allégations environnementales valorisantes étaient dans certains cas mises en avant alors qu'elles n'étaient pas vérifiables. Il n'était pas rare également qu'une heure soit facturée pour 30 à 40 minutes de présence effective.
0: Allez, n'en jetez plus. Y a-t-il eu des sanctions ?
1: Oui, 141 avertissements, 191 injonctions, 10 procès-verbaux administratifs, 13 procès-verbaux pénaux ont été dressés.
0: Eh bien, il va falloir faire mieux et réorganiser.
1: Ouvrir l'œil et faire attention, comme vous le dites si bien.
0: Très bien. Merci Serge pour ta chronique. À bientôt.
1: À la prochaine.
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0: Aujourd'hui, nous parlons littérature jeunesse avec Philippe, lecteur bénévole Lire et faire lire, action coordonnée dans le Pas-de-Calais par l'UDAF et la Ligue de l'enseignement. Bonjour Philippe.
1: Bonjour Nora.
0: Philippe, tu es lecteur bénévole Lire et faire lire depuis 2023. Actuellement, tu lis principalement au Mégarama d'Arras dans le cadre de Ciné Filou. Aujourd'hui, tu nous parles de Le Seigneur des Vents, un album édité chez Pastel, écrit par Maggie Persson et illustré par Hélène Hong. Alors dis-nous, de quoi il parle ce livre ?
1: Il raconte l'histoire d'un homme parti chasser avec son chien et qui reste bredouille. Apercevant un aigle, le roi des chasseurs, il décide de le capturer pour qu'il chasse à sa place. Il arrive à l'enfermer dans une cage et le ramène chez lui. Mais l'aigle ne se laisse pas dresser. Retenu prisonnier longtemps, il dépérit loin de ses montagnes. C'est sa petite nièce venue rendre visite à son oncle qui va lui faire prendre conscience de ce qu'il a fait et que la place de l'aigle est dans les airs. Mais sorti de sa cage, l'aigle ne sait plus voler. Après bien des soins, la petite fille persuade son oncle de ramener l'aigle dans ses montagnes. Lorsqu'il arrive sur le sommet, l'aigle sent le vent lui ébouriffer les plumes. Alors, il se souvient. Lentement, il déploie ses ailes.
0: Est-ce que tu peux nous décrire l'objet livre pour nos auditeurs ?
1: C'est un livre de 24 pages, de format carré, à couverture cartonnée, avec le dessin de l'homme et la petite fille regardant l'aigle royal s'envoler dans le ciel bleu sous le soleil.
0: Et pourquoi tu nous le conseilles ?
1: C'est une belle histoire sur la liberté des oiseaux qu'on ne peut pas enfermer. Les 12 illustrations pleines pages sont de véritables tableaux dessinés dans des couleurs pastel qui jouent avec la lumière. C'est un bel album.
0: En tout cas, ça donne envie de le lire. Où est-ce qu'on peut le retrouver, ce livre ?
1: Dans les bonnes librairies et dans les bibliothèques du réseau M Arrajois.
0: Et si d'autres auditeurs souhaiteraient devenir bénévoles lire et faire lire, comme toi, comment peuvent-ils faire ?
1: Si vous avez 50 ans et plus, que vous avez un minimum une heure par semaine à consacrer à du bénévolat dans le Pas-de-Calais, que vous avez envie de transmettre votre amour des livres et de la lecture, et que vous êtes à l'aise avec les enfants, Lire et faire lire vous attend. Écrivez-nous à l'adresse mail lireetfairelire62@gmail.com.
0: Merci beaucoup Philippe, à bientôt.
1: À bientôt.

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1: Spectacle Vauban, la citadelle, Arras, par l'association Artois Culture Nature, l'histoire du marquis de Vauban, au travers de tableaux, de danses, de combats, de spectacles de chevaux, de costumes et de carrosses. C'est à la citadelle d'Arras, 6 représentations, du jeudi 20 au dimanche 23 août. Les tarifs vont de 6 à 25 euros, plus d'infos sur artoisculturenature.fr. Autre son et lumière, les échos du temps, c'est proposé par l'asso les spectacles de Pazon Artois, sur le thème de l'histoire de la commune, spectacle et feux d'artifice. Ça se passe les 4, 5, 11 et 12 septembre à 21h à Pazon-Artois, c'est au sud-ouest d'Arras. Les tarifs vont de 12 à 17 euros. 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
2: Parmi les films à voir au Mégarama d'Arras, dans la programmation du 12 au 18 août, de la comédie française...
3: Tu as pêché ou baobab, acajou,
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5: Quelle que soit la joie que tu cherches, tu peux la réaliser par toi-même. Bienvenue dans ce 7e épisode de la série La Clé des Champs, la série pour se nourrir de la magie du vivant face à des climats de plus en plus extrêmes. De l'autre côté de la planète, ou à l'autre bout de la rue, l'humain observe et s'essaye à faire germer les graines. À chaque épisode, nous découvrons ensemble comment sont cultivées les terres de notre belle bleue. Aujourd'hui, nous faisons une halte au Bhoutan pour y rencontrer ses habitants à pattes, à tiges et à jambes, avant de bifurquer dans les champs pour choper quelques trucs et astuces de culture sous ce climat. En bonus, à la fin de cet épisode, je vous propose une recette en sortie de champ pour que nos papilles palpitent autant que nos oreilles.

Niché dans un amas de rhododendrons géants, un esprit masqué de noir nous fixe ardemment. Sa chevelure étoilée dorée le dessine comme un mirage dans cette végétation d'un vert profond. Le lagur doré est une des espèces en voie d'extinction sur la planète et trouvant refuge avec bien d'autres sur ce lopin de terre boutanais. Montant un sentier abrupt en destination d'un des sommets, notre regard est désormais happé par une tache rougeâtre perchée dans un vieil arbre dans une forêt de pins. À peine à 3000 mètres d'altitude, le pandarou est paisiblement installé dans son habitat, jusqu'ici radicalement bien préservé. Mais voici qu'il dresse ses oreilles pointues. Peut-être a-t-il perçu l'arrivée d'un tigre ou d'un léopard des neiges. Lui aussi a su se développer en nombre dans les quelques 70% du territoire bhoutanais, entièrement occupé par des forêts. Au nord du pays, l'Himalaya domine la contrée avec ses acolytes montagneux, dépassant les 7000 mètres d'altitude. Au sud du pays s'ouvre un contraste de taille avec la plaine du Gange, avoisinant les 100 mètres d'altitude. Descendre les sommets montagneux des neiges éternelles pour rejoindre les plaines fait passer d'un climat sec et froid à un climat chaud et humide. Coincé dans les contreforts de l'Himalaya, entre le Népal, l'Inde et la Chine, le Bhoutan est l'un des plus petits états du monde. Une monarchie constitutionnelle de haute altitude, peuplée de quelques 700

Dans une école primaire du Bhoutan, tous les matins, c'est le même rituel. Des chansons et prières bouddhiques pour saluer le roi, puis un conseil de la principale donné aux écoliers pour rendre leur vie plus écologiquement viable. Des communautés telles que Maigadish Village, communauté de 21 villages, ont été instaurées au gré des années, afin de promouvoir un tourisme responsable. La superficie de forêt est telle que les émissions de CO2 sont réduites, au point de constituer un puits de carbone à l'échelle mondiale. À l'heure actuelle, plus de 40% du territoire a été désigné comme zone protégée, y compris des parcs nationaux, des sanctuaires de la faune et de la flore, et des corridors biologiques. La faune locale s'y déplace librement, comme les tigres royaux du Bengale menacés d'extinction. Ces activités de conservation ont un impact direct sur les Bhoutanais, qui participent fréquemment à des initiatives de conservation communautaire et se considèrent comme des gardiens de l'environnement. Et du pays, Visout prend support sur des liens communautaires forts, religieuses communes. Au Bhoutan, l'électricité est 100% issue de l'hydroélectrique. Quant à la respecter aussi l'environnement, en supprimant peu à peu pesticides, fertilisants, engrais chimiques. D'ici 2030, ce pays s'est fixé comme objectif d'être le premier pays à faire de l'agriculture 100% biologique. Depuis 1999, le Bhoutan a également rendu illégal le plastique et le polystyrène et cherche à éliminer les déchets d'ici 2030. Dans les croyances pré-bouddhiques, la nature est peuplée de divinités locales, dépend des actions humaines à leur encontre. Toute pollution les dérange et peut éveiller leurs ressentiments, qu'elles vivent dans les cours d'eau ou dans les forêts. Couper du bois, pratiquer l'alpinisme ou déranger les animaux implique de s'exposer à de lourdes conséquences, telles que des maladies, des extrêmes météorologiques ou l'assèchement des sols. Ainsi, la protection du vivant est primordiale dans ce pays et les animaux non domestiqués sont largement protégés de la chasse ou de la pêche. Toutefois, il réside un problème de taille, issu de la protection absolue des animaux. Alors que la plupart des Bhoutanais vivent de l'agriculture et de l'élevage, le fait qu'une grande partie du territoire soit en zone protégée et qu'il soit interdit de tuer les animaux pour des

les ruraux. Le pays assiste ainsi à un dépeuplement des campagnes, les habitants migrant de plus en plus en zone urbaine. Se persévérant dans les zones rurales, cultivent tant bien que mal. Mais revenons-en à l'agriculture. Le riz est l'aliment de base au Bhoutan. La pomme de terre, c'est bien. Le pays serait autosuffisant en nourriture à 80%. Mais la moitié du riz doit être importée. 80% des aliments qui sont importés. La cardamome ou les pommes sont exportées vers l'Inde et le Bangladesh ne possèdent que 8% de terres cultivables. Notez bien, ce Chili était un pays d'agriculture et d'élevage. L'agriculture était principalement de subsistance et les produits étaient échangés de proche en proie appartenant à des écosystèmes différents. D'ailleurs, au Bhoutan, plus de 80% des femmes rurales sont dans l'agriculture. Notez également que malgré des conditions climatiques parfois inadaptées à la culture de certains aliments, les Bhoutanais ne rechignent pas à essayer d'autres techniques de culture. D'autres trucs et astuces de culture. Les agriculteurs piment dans un secteur avec une forte humidité atmosphérique et une chaleur. Pour cela, ils ont eu recours goutte à goutte, mais aussi perforateurs de paillage conçus localement. La machine réalise de petits trous dans la couverture d'une méthode qui permet aux jeunes semis, une fois repiqués aux emplacements prévus, de mieux se développer. Ainsi, ces semis ont un bon apport en nutriments et une réserve d'eau grâce à cette technique. Celle-ci fait d'ailleurs écho à la technique évoquée à un précédent épisode clé des champs au Pérou. Dans un monde en crise et en quête de nouveaux modèles, l'expérience bhoutanaise est observée curieusement par de nombreux spécialistes, économistes, responsables politiques. Car pour fonctionner, elle implique également que les habitants puissent se passer d'un mode de vie matérialiste et de la masse de produits industriels qui en découlent, comme nous pouvons en jouir chez nous. Depuis son lancement, le concept du bonheur national brut a été affiné et renforcé par des outils de mesure dans la population. Des indices, matériels et non matériels, ont été créés autour des domaines comme le niveau de vie, l'éducation, la santé, l'environnement, le développement durable, la bonne gouvernance et la résilience culturelle. L'expérimentation évolue d'année en année sans nécessairement prétendre à la perfection. Plusieurs zones d'ombre demeurent sur le rapport actuel des jeunes au monde moderne et sur les traitements des autres communautés dans un pays culturellement ancré dans une même religion bouddhique. Les Népalais hindous sont par exemple marginalisés dans des camps à l'extérieur du pays depuis bientôt 30 ans. Le bonheur intérieur brut fait sensation depuis plusieurs décennies. Et chaque année, depuis 2012, un rapport économico-social compare tous les pays du monde sur le modèle du bonheur national brut, en cumulant tous les critères. Bon, bien entendu, à l'exception des critères environnementaux. Ainsi sont comparés tous les pays en utilisant le PIB par habitant, le soutien social, l'espérance de vie en bonne santé, la liberté dans les choix de vie de l'individu, la générosité perçue et le faible niveau de corruption. Cette philosophie remixée classe le Bhoutan en 95e place mondiale. Le pouvoir du bonheur conquiera bientôt nos estomacs. Mais avant la recette de cet épisode, le Bhoutan nous ébauche un chant d'adieu traditionnel.

0: La cuisine bhoutanaise célèbre la simplicité en gardant sa saveur pure et propre basée sur les produits locaux. Même si le pays est enclavé entre l'Inde et la Chine, sa cuisine semble y avoir peu d'influence de ces deux régions. Elle a plutôt ses racines dans la cuisine tibétaine, qui a été progressivement adaptée et a évolué en fonction des produits cultivés localement. La cuisine du Bhoutan utilise des ingrédients tels que le fromage local de yak et le piment. Les piments sont prédominants dans le régime bhoutanais. Cela pourrait être principalement dû au fait qu'un aliment épicé aide à rester au chaud et énergisé par temps extrêmement froid. C'est un moyen naturel de se protéger du froid, surtout à l'époque où les maisons ne disposaient d'aucun système de chauffage. Comme les humains ne sont pas naturellement habitués à manger de tels éléments épicés, les Bhoutanais commencent à entraîner leurs enfants en introduisant ces piments en petite quantité et en augmentant les quantités graduellement au fur et à mesure qu'ils grandissent. Les marchés locaux sont inondés de variétés de piments de différentes couleurs, formes et tailles, vertes, rouge, blanc. Aucun autre mélange d'épices n'est utilisé pour pimenter un repas. C'est seulement les piments, juste en très grande quantité. Ils ne sont pas seulement un aliment de base dans la cuisine, ils tiennent aussi une place importante dans les rituels et traditions du pays. Les piments sont brûlés pour chasser les mauvais esprits et les présages des maisons. Trois piments sont même jetés dans la boisson alcoolisée locale lors de sa fermentation, comme une sorte de bonne chance pour qu'elle infuse correctement sans aucun tracas. Manger des piments est profondément enraciné dans leur culture. C'est leur mode de vie. Et pas étonnant que le plat vedette du Bhoutan soit un ragoût de fromage au piment. L'emadachi est le plat national et constitue la recette du jour. C'est une simple soupe réalisé avec une variété de piments et un fromage spécial, le fromage de yak, appelé dachi. Les variations de ce plat incluent des versions aux pommes de terre, au bœuf, aux haricots ou aux champignons. Ce plat est servi sur un lit de riz rouge, un autre aliment de base des Bhoutanais.
1: Voici emadachi pour 4 personnes. Réunissez les ingrédients suivants. 300 g de piment thaïlandais vert. Un oignon rouge émincé. Une tomate tranchée. 3 gousses d'ail écrasées. Une cuillère à soupe de beurre non salé. 300 g de fromage râpé. Une combinaison de feta, cheddar ou fromage frais par exemple. Du sel et 250 ml d'eau pour faire cuire les légumes. N'oublions pas 600 g de riz, rouge ou blanc, pour accompagner cette soupe. Dans une poêle chaleureuse, déposez le beurre avant d'ajouter l'oignon émincé, la tomate et les piments. Cette farandole rougeâtre doit être saisie avant l'immerger délicatement dans l'eau. Salez, couvrir d'un chapeau et laisser cuire jusqu'à ce que les piments soient bien tendres. Éteignez ce feu ardent qui ne saurait vivre indéfiniment et venir garnir de votre fromage. Laissez-le fondre avec la chaleur résiduelle. Il ne vous reste plus qu'à servir ce breuvage aux saveurs extasiantes sur son lit de riz. Pour les plus sensibles, diminuez la quantité du piment et retirez au préalable ces nervures qui titillent.

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1: Exposition Alain Riquier, peintre, aquarelliste et Marc Dobloc, sculpteur céramique. C'est à voir à l'Œil du Chat, galerie d'art associative, située au 1 bis rue des Petits Viésiers à Arras jusqu'au 30 août. Les jours et horaires d'ouverture du mercredi au vendredi de 14h à 19h, le samedi de 10h à 19h et le dimanche de 15h à 19h. C'est en entrée libre. On va un peu plus loin avec trois expositions à voir à la piscine de Roubaix, musée d'art et d'industrie. D'abord Roubaix Photo, l'histoire de la photographie à Roubaix à travers les collections du musée, c'est jusqu'au 6 septembre. Et puis une autre expo photo, Naïm Merabé, La vie au seuil, une traversée intime de Roubaix. Là, c'est jusqu'au 6 septembre dans le jardin Thérèse Constant. Toujours à la piscine de Roubaix, l'art du motif, invitation à Mina Kani, expo consacrée à ce studio de créateurs de mode. C'est à voir jusqu'au 20 septembre.
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1: Chronique 1001 pages, l'actualité littéraire vue et lue pour nous chaque semaine par Frédéric. Et Frédéric avec nous à distance depuis Béthune. Les vacances approchant, tu nous proposes Frédéric, dans la lignée de ce qui semble être la destination, les destinations les plus courues cette année, d'aller vers la Méditerranée à travers deux ouvrages.
2: Oui Nico, avec tout d'abord En train en Italie, 50 itinéraires sur les rails, c'est publié aux éditions Gallimard dans la collection Voyage. Voyager autrement, slow travel. Je pense qu'on a compris que on va mettre le pied sur le frein et que, à l'inverse de Paul Morand, dont on parlera peut-être un tout petit peu tout à l'heure, il va être question ici de ralentir. À travers ces itinérances, à travers ces itinéraires, une expérience pour chaque arrêt à part entière. Quelque chose d'un peu différent que l'on pourrait faire assez aisément à pied, aidé par des transports en commun, ce qui, somme toute, pour visiter une botte à pied, est plutôt une bonne idée. Nul autre moyen de locomotion que des bus, qui vont vous être indiqués à chaque arrêt pour vous rendre précisément sur certains endroits, mais la plupart du temps, vous utiliserez des trains. Et à travers ces trains, les reliefs, les littoraux, les plaines, les sommets, parfois même enneigé italien, vous seront proposés, visités, regardés, avec une excellente iconographie, avec une volonté d'être aussi, on ne peut plus, précis, clair, simple. J'en veux pour preuve, évidemment, ce parcours numéro 25, il y en a comme ça une cinquantaine, hein, vous l'avez bien compris, où on va aller se promener dans un coin que je connais particulièrement bien. Et je trouve que c'est toujours bien, lorsqu'on se procure ce genre d'ouvrage, de regarder un petit peu ce qu'ils disent de ce que l'on connaît. Et je dois reconnaître que dans les terres de Sienne, au cœur de la vallée de l'Orcia, on va avoir cet arrière-pays toscan, vraiment, vraiment au plus près de ce que j'aime là-bas, de ce qui est magnifique et de ce qu'il ne faut surtout pas rater, allant jusqu'à l'abbaye de San Antimo, que je pense les amoureux d'Italie connaissent, le train des années 30 qui nous y conduit. On verra aussi Porto Ercole, qui, pour les amoureux de Caravage, évoque bien entendu un moment très particulier. D'ailleurs, cette place singulière fait l'objet d'un petit encart qui figure à peu près dans chaque balade et où on s'arrête sur un point particulier ici, évidemment sur la disparition du Caravage, sur sa mort en juillet 1610, sur où est son corps, les discussions des spécialistes, tout ça dans 20 lignes, 25 lignes, mais je pense qu'on aborde assez bien le problème et on ouvre d'autres envies à travers ces gares. Le côté pratique, le côté proche des différents sites, les sites plus ou moins redécouverts, plus ou moins montrés et qui, à travers l'ouvrage, écrit par des Italiens, traduit en français, vous donne vraiment ce qu'il y a de plus remarquable dans ces volcans, parce qu'il y en a, les sites archéologiques de Pompéi ou d'Herculanum. Bref, une immense étendue à votre portée. Distance, durée sont indiquées pour chaque voyage. Évidemment, la ville de départ et la ville d'arrivée. Il y en a même un à un moment donné, ça fait une sorte de 8 comme un infini qui vous permet de vous balader loin, longtemps, à l'infini, doucement. L'autre ouvrage dont je voulais te parler aussi cette semaine et proposer aux auditeurs d'aller se balader, ça s'appelle « Visiter la Grèce avec ». C'est publié aux éditions de la Table Ronde et 50 écrivains sont réunis dans cette anthologie et nous proposent de nous balader de l'autre côté de la Méditerranée, là pour le coup, à travers peut-être ce qu'il y a de mieux pour visiter un pays, des îles, en l'occurrence là, des écrivains. Alors, comme je le disais tout à l'heure, ça va quand même de Paul Morand forcément à Michel Déon, qui ouvre l'ouvrage. Je vais vous en lire peut-être un petit bout, s'il me reste quelques secondes à la fin de la chronique. Gustave Flaubert, Victor Hugo. Vraiment, vous voyez, c'est très très large, jusqu'à Bruno Racine et Philippe Solers. À travers eux, à travers des romantiques, Chateaubriand, Lamartine, ou des romanciers, Laurence Durrel, même des poètes grecs, Georges Séphéris, ou des auteurs de polar, Petros Parkaris. On va regarder la Grèce autrement. N'avoir besoin que du nécessaire, ne pas quitter d'un pouce l'être que l'on aime, voir chaque jour le soleil se lever et se coucher, manger quand on a faim, écrire sur une table, même boiteuse, se répéter que ce qui est beau, c'est la mer, le ciel, un olivier retroussé par le vent, que l'amitié est partout où l'on franchit un seuil, que, déraciné, sautant d'un bateau dans l'autre, une anthologie de poètes remplace tous les livres. Voilà un peu ce que je cueillais en Grèce. C'est de Michel Déon, ça ouvre cette anthologie et ça donne très très envie d'aller s'y promener. Les deux ouvrages, Visiter la Grèce avec, c'est publié aux éditions de la Table Ronde et En train en Italie, 50 itinéraires sur les rails, ça c'est publié aux éditions Voyage Gallimard. Voilà pour cette semaine, Nico.
1: Merci à toi Frédéric. 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
2: Bonjour à tous et bienvenue, 10h TU, midi ici à Paris, le journal sur RFI.
0: Gilles Moreau.
2: Dans l'actualité, à nouveau des victimes civiles en Russie, bombardées par l'Ukraine. La Russie est confrontée aux pénuries de carburant, y compris dans la capitale Moscou. Reportage de Jean-Didier Revoin, suivre dès le début du journal. Au Proche-Orient, l'émissaire américain rencontre ce lundi Benjamin Netanyahou, le premier ministre israélien, qui jusqu'à maintenant n'a pas donné suite au plan de paix américain pour Gaza. La convention de l'ONU contre la désertification s'ouvre à Oulan-Bator, la capitale de la Mongolie, à l'heure où le réchauffement climatique aggrave la dégradation des sols, de plus en plus secs, de plus en plus abîmés. Le même réchauffement favorise les feux de forêt qui prolifèrent actuellement en Europe, de l'Espagne à la Belgique, en passant par la France. La Russie fait état de 6 morts dans une attaque de l'Ukraine, 6 victimes civiles et 4 blessés, dont un enfant atteint par des missiles dans la région frontalière de Belgorod. Moscou a reconnu en fin de semaine dernière que la multiplication des attaques contre ses raffineries et autres réserves d'hydrocarbures, que cette multiplication rendait de plus en plus difficile l'approvisionnement en carburant dans plusieurs régions, même à Moscou. Des files d'attente se forment devant les stations-service. Reportage dans la capitale de Jean-Didier Revoin.
3: Une trentaine de voitures font la queue devant cette station-service du grand centre de Moscou. Il faut dire qu'elle offre à ses clients la gamme complète des carburants. Les gens sont calmes et attendent leur tour en restant philosophes, comme l'explique Oleg.
4: Il faut faire la queue 20 minutes et nous comprenons tous pourquoi. Ce serait la même chose dans n'importe quel pays qui serait bombardé.
3: Même si les autorités ont restreint la diffusion d'images des frappes ukrainiennes sur les réseaux, la population est tout à fait consciente de ce qu'il se passe. Fin juin, Moscou avait connu des pénuries de carburant pendant quelques jours avant que tout ne rentre dans l'ordre. Mais la poursuite des attaques ukrainiennes sur les infrastructures énergétiques et notamment la frappe de la semaine dernière qui a mis hors service pour plusieurs mois une importante raffinerie située à la frontière avec le Kazakhstan a contraint les autorités à reconnaître que l'approvisionnement du pays en carburant était perturbé. Une situation qui n'impressionne pas Sergueï pour autant.
5: Nous sommes habitués à faire le plein en 3 minutes et c'est long. Tout est relatif dans la vie. J'ai connu un temps où il fallait attendre plusieurs jours pour remplir un jerrycan. Alors, tout peut arriver.
3: Oksana, pour sa part, se défend de venir faire le plein avant que des restrictions à l'achat de carburant soient mises en place dans la capitale.
6: Il m'en reste pour 58 km. C'est une situation normale. Tout ira bien, j'en suis sûre.
3: Porter la guerre sur le territoire russe pour démoraliser la population et amener le Kremlin à la table des négociations. C'était le but de la campagne d'attaque massive lancée par Kiev, mais pour l'instant, loin d'être démoralisé, les moscovites s'adaptent aux contraintes. Jean-Didier Revoin, Moscou, RFI.
2: Je vous lisais dans les titres, la convention de l'ONU contre la désertification s'ouvre ce lundi à Oulan-Bator, la capitale de la Mongolie. Toute la planète souffre d'une crise de plus en plus aiguë, la dégradation des sols de plus en plus secs, de plus en plus abîmés par le réchauffement climatique. Les spécialistes estiment que chaque année, quelques 100 millions d'hectares de terres saines et productives sont perdus. La COP17 sur la désertification doit trouver des solutions et aussi des financements. Le phénomène coûtant chaque année quelques 880 milliards de dollars. Ce rendez-vous mondial, c'est aussi l'occasion de braquer les projecteurs de l'actualité sur un pays, la Mongolie, pays d'Asie centrale, à la fois vulnérable sur le plan écologique et stratégiquement convoité. Explication de Yelena Tomic.
7: Après une année 2025 tumultueuse, marquée par des manifestations anticorruption qui ont conduit à la chute du précédent gouvernement de coalition, le nouveau gouvernement a du pain sur la planche, atténuer la détresse sociale, s'attaquer à la corruption endémique ou encore relancer l'économie. Autre point chaud, le problème des pénuries persistantes de carburant engendrées par les faiblesses logistiques internes et la guerre en Ukraine. Enclavée entre deux superpuissances, la Mongolie importe 95% de son pétrole et exporte 90% de ses produits miniers. Grâce à ses sols qui regorgent de cuivre et de métaux critiques, la Mongolie tente de diversifier ses partenariats avec des démocraties occidentales et asiatiques, notamment avec le Japon et la Corée du Sud, qui ont manifesté un vif intérêt pour coopérer dans l'exploitation des terres rares mongoles. Tout l'enjeu pour Ulaanbaatar sera de réussir à protéger son environnement de cette industrie ultra polluante qui contribue à la transition énergétique globale. La COP17 consacrera pour la première fois une place majeure à l'impact de l'industrie minière sur les sols.
2: C'était Yelena Tomic. Le réchauffement climatique, encore lui, il est en cause dans la multiplication des feux de forêt cet été en Europe. Parmi les tout derniers, des incendies sur l'île grecque de Salamine près d'Athènes. Ils ont fait 2 victimes et entraîné l'évacuation de centaines d'habitants. En Belgique, l'incendie n'est pas encore maîtrisé, mais sa progression est limitée grâce à des vents plus favorables. Et elle aussi apporte un peu de répit. C'est la pluie qui a commencé à s'abattre en Belgique. En France, le Premier ministre Sébastien Lecornu est actuellement dans le sud-ouest, précisément en Gironde. Il doit lancer la reconstruction du territoire dévasté par le méga-feu du mois dernier. Également dans l'actualité de ce début de semaine, une visite en Israël de l'émissaire américain Jared Kushner, le gendre de Donald Trump, au lendemain de sa rencontre au Caire avec des chefs du Hamas. Jared Kushner doit rencontrer le Premier ministre Benjamin Netanyahu dans l'espoir de faire avancer le plan de paix américain pour Gaza. La Corée du Sud a réagi à l'annonce de Donald Trump sur les exercices militaires conjoints avec les États-Unis, des manœuvres que le chef de la Maison-Blanche veut réduire considérablement. Les exercices ont commencé comme prévu, a fait savoir ce matin le ministère de la Défense à Séoul. Selon lui, la Corée du Sud continue de travailler en étroite collaboration avec les États-Unis. On en reparle plus en détail dans le journal de 13h. Dans l'immédiat, les midi 6, ici à Paris, le Premier ministre Sébastien Lecornu s'empare de la cyberattaque visant l'administration fiscale française. Il préside en début d'après-midi à distance une réunion interministérielle de crise. Une usurpation d'identité aurait permis l'accès aux noms, adresses et revenus fiscaux de près de 700 000 contribuables. Les sénateurs socialistes veulent aller plus loin. Ils réclament une commission d'enquête. Marie Lecoq.
8: Un piratage de données à grande échelle sur lequel le groupe socialiste au Sénat entend faire la lumière. Par la voix de son président Patrick Kanner, le parti à la rose demande l'ouverture d'une commission d'enquête parlementaire. Dans un courrier adressé au président du Sénat, les socialistes

0: Canner le redoute.
1: À une telle échelle, ça ne peut être que ça. Est-ce que c'est un piratage au hasard ou est-ce que c'est un piratage ciblé? Vous voyez, sur les, par exemple, les personnes politiquement exposées, on a besoin de savoir tout ça. Et ça, ça passe par des ministres qui viennent rendre des comptes devant le Parlement.
0: S'il donne son feu vert, le Sénat pourrait lancer cette commission dès septembre. En attendant, le Premier ministre Sébastien Lecornu présidera ce lundi une cellule interministérielle de crise au sujet de ce piratage à grande échelle.
2: Après quelques jours de trêve estivale, les partis politiques et leurs candidats à l'Élysée s'apprêtent à faire leur rentrée. Le coup d'envoi sera donné jeudi avec l'ouverture des journées d'été des écologistes à Grenoble où Marine Tondelier prononcera un discours le soir même. Allez, on finit par les sports. Les championnats d'Europe de natation d'abord, ils ont pris fin hier soir et à l'heure du bilan, la Grande-Bretagne l'emporte avec 14 médailles dont 8 en or. De son côté, l'équipe de France repart avec 11 médailles dont 4 en or. Son dernier titre est revenu à Léon Marchand dans une finale du 400 mètres nage libre qu'il a survolé. Christophe Diremzian.
3: Et dire qu'il s'essayait seulement à cette épreuve dans un grand championnat. Coup d'essai, coup de maître, Léon Marchand transforme tout en or, aussi bien sur le 200 mètres papillon où il était attendu, que sur ce test sur 400 mètres, réussi en 3 minutes 43 secondes et 14 centièmes et qui lui donne des idées.
4: Je pense que j'ai trouvé mon truc en vrai, en vérité. J'ai bien bossé ces deux dernières années sur ma technique, sur la puissance, sur mes bras, sur la façon dont je faisais mes battements aussi. Et là, c'est un peu une récompense de ce que je fais. Je vois que je suis dans la bonne direction. 3,43, c'est pas encore le top mondial. Il faudra que je m'améliore encore un peu. Mais ouais, c'est vraiment une course que j'aime, donc je pense que je vais continuer là-dessus.
3: Arrivé physiquement diminué sur ces championnats, le Toulousain en ressort encore plus fort vis-à-vis de ses adversaires. Ces deux titres contribuent à placer la France dans le top 5 européen, comme l'a aussi fait Marie-Ambre Molu, sacrée sur 100 mètres d'eau, nouvelle record woman d'Europe en moins de 58 secondes et consciente d'avoir passé un cap.
5: Ça me donne de l'élan, voilà, ça me donne des idées en tête. C'est vrai qu'à un moment donné, je me suis dit, quand je nageais encore voilà, 59, je me suis dit, bon, il faut voir la réalité en face. Les meilleures mondiales, elles font 57. C'est le niveau que j'ai envie d'avoir. Va falloir que je m'y rapproche le plus vite possible. Donc là, je suis contente, ça me met dans une bonne lancée et ça me permet de rêver plus grand.
3: Une star qui confirme une révélation ambitieuse des jeunes prometteurs. La nouvelle vague de la natation française s'est formée, prête à grossir dès les Mondiaux 2027 et à déferler sur les JO 2028.
2: Christophe Diremzian, à tout à l'heure, 13h pour un nouveau journal. Dans les médias, Jack, dans les rues du Globe. Très bonne journée sur RFI.

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4: You drop this?
5: Thanks. Alors, on voit au début un homme qui est assis à un bar et il voit un objet tomber au sol. Et ensuite, on découvre le corps de la femme un peu qui rentre dans la pièce. Il va se lever et lui tendre l'objet qu'elle a fait tomber, mais elle s'approche pas pour le récupérer. Et finalement, elle le récupère et donc c'est un rouge à lèvres et elle se maquille et repart. Et donc, c'est un extrait du Facteur sonne toujours deux fois. Et c'est donc c'est un film en noir et blanc. Je trouve qu'on voit du coup en quelque sorte le male gaze dans cet extrait parce que la femme est d'abord montrée un peu. En fait, ils ont commencé à filmer la femme en montrant ses pieds, puis ses jambes et enfin son corps, un peu comme si elle n'avait pas vraiment de personnalité, qui a été juste réduite à son corps finalement.
6: Moi, je dirais qu'ici, le male gaze, il se traduit surtout par une interprétation du corps de la femme qui est déjà très dénudée par rapport au personnage homme qu'on voit dans cet extrait, qui est lui en costume complet, alors qu'elle est juste en short, avec ce qu'on pourrait assimiler à un crop top. Et il y a aussi un rapport au maquillage et à la féminité, et à des standards de beauté, parce que c'est une femme qui est plutôt grande et assez mince. Et il y a une espèce de jeu de séduction ou de rapport de force à travers les regards qu'ils échangent entre guillemets, s'abaissera à s'avancer vers l'autre. Et voilà.
7: Wow, nice headers. You've got a high-rise double pump carburetor, that's pretty impressive, Sam.
8: Double pump?
7: It squirts the fuel in so you can go faster.
8: Oh. I like to go faster.
7: It looks like your distributor cap's a little loose.
8: Yeah? How'd you know that?
5: Alors, Donc il y a un garçon et une fille dans une voiture. Si j'ai bien compris, la voiture est en panne. Et donc la fille sort de la voiture pour regarder le moteur, pour voir un peu où est le problème.
9: En fait, quand il tombe en panne, le garçon, il dit que justement, il préfère les femmes qui savent réparer des voitures.
10: En vrai, je sais pas trop comment réagir, mais la façon dont l'homme regarde la femme est quand même assez décrite. Enfin, je veux dire, le suivi de la caméra, etc. On voit, on a vraiment l'impression d'être à la place des yeux de l'homme. Enfin, je sais pas comment expliquer. Je sais pas si vous avez ressenti pareil, mais en tout cas, oui, c'est vrai que la femme, déjà rien que sa tenue et etc. Enfin, c'est très très osé, quoi, on va dire. Voilà.
9: Oui, dans la scène, on voit que il y a certains standards de beauté et des injonctions sur le corps de la femme qui est encore une fois très grande et très mince, voire maigre. Et elle porte un short très court et un crop top très court aussi. Et la façon dont elle est filmée quand elle regarde le moteur de la voiture, on voit vraiment que ce sont des stéréotypes par rapport à la caméra qui filme tout son corps en fait, en suivant le regard du personnage masculin. Donc on voit encore une fois que elle est réduite à son corps et pas vraiment à ce qu'elle pense en fait, elle.
5: Et bah aussi, comme on a dit, je trouve on voit beaucoup les stéréotypes de genre avec justement la voiture, finalement l'homme qui est un peu comme le sauveur, qui réussit à la redémarrer et qui va à la poursuite de la femme. Enfin, c'est très stéréotypé, très genré. Et puis le corps de la femme aussi, un peu sexualisé avec comment l'homme la regarde et le fait qu'on rentre dans son regard avec la caméra. Alors que bah, finalement la femme est juste à regarder la voiture, quoi. C'est... La sexualisation du corps de la femme qui, juste pas comme on a dit, réduite à son corps. Voilà. Dans la scène, on voit. Ça se passe le matin, on voit un peu. C'est en panoramique, mais. On passe d'une maison à l'autre. En voyant les gens se lever, se préparer la matinée, donc on voit un homme chez lui qui se rase la barbe, après un couple qui se réveille sur son balcon, et après ça reste un peu plus longtemps sur une femme qui est chez elle et qui donc se change et puis après commence à se préparer à manger, et finalement le plan vient se finir sur un homme qui est dans son fauteuil avec la jambe dans le plâtre chez lui, en train de dormir. Ça décrit, enfin ça montre un peu la vie du quartier le matin.
6: Bah, en fait, ce film, il parle de... ça se passe pendant une canicule, donc où tout le monde est un peu cloîtré chez soi, ce qui pourrait, entre guillemets, expliquer la tenue de la femme qui est ici très dénudée et, bah, on peut le dire, hyper sexualisée. Et ce qu'on ne voit pas dans cet extrait, mais qui est aussi présent dans le film, c'est que... Je suis pas sûre que ce soit à plusieurs reprises, mais on la voit plusieurs fois, en tout cas avec des hommes, et à un moment même avec plusieurs hommes qui rentrent chez elle, et elle est toute seule, donc avec ses, je sais plus combien ils sont, mais tous ces hommes dans son appartement. Et c'est vrai qu'on peut se demander à ce moment-là ce qu'ils font, parce que c'est un moment qui est aussi très lourd de sous-entendu. Ce qu'on ne voit pas non plus dans cet extrait, c'est que l'homme qui est dans le plâtre a une amie qui vient aussi régulièrement chez lui et qui est elle aussi très hypersexualisée avec les robes qu'elle porte. Et il y a aussi un jeu de séduction entre elle et lui qui est beaucoup plus marqué par lui et par son et par son comportement et ses tenues et oui, comment elle se comporte avec lui. Et du coup, c'est un film de Hitchcock.
9: Oui, aussi, c'est un réalisateur qui a déjà maltraité des actrices, notamment sur le tournage des Oiseaux, où il avait obligé l'actrice à refaire vraiment beaucoup de fois la même scène et où, pendant plusieurs semaines. Mais elle avait voulu continuer pour terminer le film, mais elle en reparle comme une très, très mauvaise expérience.
5: Je trouve qu'on voit encore le regard masculin, puisque... En fait, vu que le film montre donc le personnage qui est dans le plâtre à la fin, en fait, tout le long du film, il va un peu espionner ses voisins avec ses jumelles. Et donc là, dès le début, même s'il est en train de dormir, on se met déjà un peu dans ses yeux. Et en fait, on voit qu'il regarde de manière un peu passagère les autres yeux, mais il a un regard plus insistant sur la femme qui est en train de se changer. Et donc, en plus, ça revient souvent dans le film où il est souvent en train de la regarder. Et donc, ça montre un peu le côté malsain, parfois, que du regard masculin. Voilà.
9: On peut voir que la femme, elle est encore une fois hyper sexualisée dans sa tenue qui est encore très courte. Elle porte un short très court et aussi un crop top. Et on voit vraiment le regard masculin et les stéréotypes sur elle, parce que quand elle fait tomber son haut, elle se baisse et on voit ses fesses. Et après, par exemple, pour se servir une tasse de café, je pense, elle lève la jambe, enfin ce que personne ne fait dans la vie de tous les jours, en fait. Donc c'est vraiment pour montrer son corps aussi, encore une fois. On ne voit pas du tout sa personnalité.
5: Oui, du coup, je voulais juste dire aussi, en plus, comme on l'avait déjà dit avant, on montre vraiment la femme très stéréotypée, mince, etc. Et par exemple, l'homme... regarde, enfin, par exemple sur le balcon il y a une femme mais elle est plus âgée, etc. Et en fait son regard il s'attarde vraiment sur cette femme qui est jeune, grande, blonde. Et donc c'est encore une fois vraiment les stéréotypes du corps de la femme.
9: Et aussi comme il la voit à travers sa fenêtre, elle sait pas qu'elle est observée et ça fait un peu voyeur aussi.
11: My name is Jordan Belfort. The year I turned 26, I made $49 million, which really pissed me off because it was three shy of a million a week.
12: We're making a name for ourselves.
13: Nobody knows if the stock is going to go up, down, sideways, or in circles. You know what a fugazi is?
9: Alors, on a vu la bande-annonce du loup de Wall Street. Donc, c'est un homme qui veut avoir toujours plus d'argent. On voit qu'il n'en a jamais assez, en fait, quitte à le gaspiller. Et dedans, on voit des scènes où il y a des femmes qui l'entourent de billets avec du scotch ou qui sont en sous-vêtements et toujours très maigres. Et très grande et blonde aussi.
14: J'ai trouvé que c'était très désobligeant pour la femme, puisque tout ce qui concerne le domaine du travail, de faire de l'argent et de ce qu'on pourrait appeler le milieu intellectuel, c'est uniquement représenté par des hommes, alors que tout ce qu'on voit qu'on pourrait associer au plaisir et aux jeux, comme les fêtes, ou je sais plus trop ce qu'il y a d'autre, mais c'est en partie représenté avec des femmes assez peu vêtues et toujours avec un espèce de jeu de séduction entre tous les personnages qui sont, et surtout les femmes qui sont hyper sexualisées. Et donc voilà, ça montre le male gaze dans ce film. Et
5: moi, je voulais juste rajouter aussi que comme ça a été dit un petit peu, en fait on voit que la femme, elle est juste là pour satisfaire les désirs des hommes. En fait dans le film elle sert à rien d'autre que qu'être là pour les hommes et pas pour elle.
9: Oui, alors comme ça a été dit, on voit les femmes, elles travaillent pas du tout dans l'entreprise. Et il y a cette scène où ils entourent, où ils scotchent des liasses de billets au corps d'une femme. C'est vraiment la femme en tant qu'objet. Et elle a pas vraiment d'autre rôle dans le film que de faire plaisir aux hommes ou de représenter du coup l'argent et leur réussite.
15: À cause de toi, j'ai 300 billets de réparation sur ma voiture, sale fils de p***. Je vais te foutre une de ces tannées.
16: Vous êtes sous bif, laissez-les tranquilles.
15: On va garder ce qu'on trouve dans les voitures. Non, non, tu vas gentiment avec moi.
16: Espèce
15: de... Emmenez-le par là, j'en ai pas pour longtemps.
16: Non.
15: Allez.
16: Non.
15: Allez, laisse-toi faire, mais foutez le camp, vous êtes pas là pour voir un seul homme.
17: Oh. Allez, venez. Allez. Oh, on se tire.
15: On va
18: va le boucler là-dedans.
19: Ouais.
18: Ça t'apprendra à me dépeigner.
20: Qu'est-ce que vous fichez autour de ma bagnole?

0: Ça va, la reine?
1: Donc dans cet extrait, on voit qu'il y a des hommes qui veulent se battre avec un homme enfermé dans une voiture avec une femme. Et l'homme qui veut justement se battre avec cette personne va finalement vouloir violer la femme pendant que ses amis vont enfermer l'homme dans le coffre d'une voiture. Finalement, quand l'homme arrive à sortir du coffre, un autre homme va arriver dans la voiture où la femme est en train de se faire violer et va finalement réussir à donner un coup à l'homme pour le faire chuter. Et ensuite, il y a une musique très romantique, etc., qui prouve que la femme vient d'avoir un coup de foudre pour l'homme, etc. Enfin, voilà. Encore une fois, c'est ultra stéréotypé parce que la femme tombe amoureuse de l'homme après qu'il l'ait sauvée de son violeur et donc... C'est l'homme doit être parfait, il doit être capable de sauver la femme, etc. Enfin, c'est encore une fois très stéréotypé.
2: Alors après, on voit aussi que la femme, enfin, elle est totalement sans défense. Alors bon, ça peut être vrai, mais par exemple quand l'homme qui est en train de la violer sort de la voiture pour se battre avec son sauveur qui arrive, tout ce qu'elle fait, c'est juste crier de le laisser tranquille et de pas lui casser le bras, alors que elle aurait pu et de le tirer un peu, puis elle se fait pousser alors qu'elle aurait pu par exemple le frapper. Enfin, c'est très stéréotypé aussi. Tout ce qu'elle peut faire, c'est juste crier.
3: En fait, c'est surtout que c'est vraiment horrible parce que on voit que la femme, on voit la femme qui vient de se faire violer et après, comme on a dit, elle a aucune réaction. Carrément, elle est en train de demander à l'homme qui vient de la violer de lui dire calme-toi et tout. Enfin, elle est toute gentille avec lui. Enfin, ça n'a aucun sens dans la vraie vie. Ça peut pas être comme ça, quoi. Puis finalement, alors que malgré ce qu'elle vient de vivre, c'est comme si on effaçait, on mettait tout ça sous le tapis parce qu'elle repart avec son sauveur et puis ça y est, elle retombe amoureuse et puis tout va bien, tout finit bien, alors que en réalité, elle doit être traumatisée. Enfin, ça peut pas être comme ça pour de vrai, quoi. Voilà. Donc encore une fois, c'est super stéréotypé et problématique.
2: Et il y a aussi le stéréotype que elle doit forcément tomber amoureuse de son sauveur parce qu'il l'a sauvée. Alors que ça se passe pas du tout comme ça et c'est vraiment très stéréotypé.
4: ניתוח סרטי ג'יימס בונד הוא מרתק ביחס למאמרה של לורה מלווי, עונג חזותי וקולנוע נרטיבי, כיוון שאלו 26 סרטים שנעשו לאורך מעל שני דורות, והם מייצגים בצורה מופלאה את מקומה של האישה ככזו שנועדה שיסתכלו עליה. הנשים פסיביות ובמקרה הפעיל ביותר הן רצות בחינניות ובדרך כלל בביקיני.
5: Ici on a vu un peu une critique générale sur les films James Bond et la représentation de la femme dedans. Et donc on voit qu'à chaque fois les femmes qui sont représentées sont plutôt jeunes, soit blanches, soit afro-américaines et toujours maigres. Et ce qui est montré aussi, c'est que ce soit dans les films ou sur les affiches, la femme, elle est toujours très peu couverte et dans des positions lourdes de sous-entendus, comparées aux hommes qui sont souvent, quasiment toujours même en costume et dans des positions plutôt... Ouais, voilà, de supériorité qui montre un peu leur force en tenant un pistolet ou en se battant, des trucs comme ça. Et on voit aussi que le seul personnage féminin qui n'est pas représenté comme toutes les autres, c'est, je sais plus son nom, mais une femme plus vieille qui est censée être une sorte de directrice. Et on voit que au fur et à mesure, elle perd un peu toute sa féminité, qu'elle porte des pantalons, qu'elle est peu maquillée, avec les cheveux très courts. Et c'est c'est le seul personnage qui, à un moment, parle de misogynie aussi et de sexisme, de machisme, en s'adressant à un collègue, je pense. Donc, voilà.
2: Alors, on voit aussi que les femmes dans le film, en fait, elles servent à rien dans l'histoire. parce qu'elles se battent pas, enfin c'est celles qu'on doit sauver, ou alors elles courent en bikini. Elles sont souvent représentées avec des mouvements lents pour qu'on ait le temps de bien voir leur corps, surtout quand elles sont en maillot de bain ou toutes nues. Et donc du coup elles servent pas vraiment à l'histoire du film, on les voit surtout à travers un regard masculin. Ben, en fait elles sont là pour faire plaisir entre guillemets au regard masculin et pour avoir des relations sexuelles avec James Bond en fait. Au début de sa critique, elle explique que ce regard masculin, il vient du fait que à Hollywood, dans les années 60 et 70, il y avait que des hommes quasiment qui produisaient les films et qui choisissaient des réalisateurs masculins, qui donc ils étaient les seuls à représenter leur vision des femmes dans les films. Il n'y avait pas de vision féminine des femmes.
0: Comment tu t'appelles déjà ?
6: Chrissy.
0: Où tu vas ?
6: Nager.
0: Attends ! Attends-moi ! Je suis pas beurré ! Attends-moi ! Mais attends, j'arrive !

0: On a vu un extrait de Des Dents de la Mer de Spielberg, et donc dans cet extrait, il y a un homme et une femme qui sont au début avec un groupe d'amis autour d'un feu de camp, et ils décident finalement d'aller se baigner. Ça se passe de nuit, donc les deux courent vers la mer et se déshabillent un peu en chemin pour pouvoir aller dans l'eau. Finalement, la fille arrive en premier, donc commence à aller se baigner, et le garçon, il est un peu saoul, donc il a un peu du mal, donc il reste sur la plage. Sauf qu'en fait, une fois dans l'eau, la fille se fait attaquer par un requin. On la voit crier, se débattre, et finalement, après, il n'y a plus rien, donc on comprend qu'elle s'est fait emmener par le requin. Et l'homme, lui, est resté sur la plage, il a l'air de s'être endormi.
1: Je trouve que par rapport aux autres qu'on a vus, il y a moins de choses qui sont choquantes et qui sautent aux yeux. Par contre, on voit quand même que la femme, elle est utilisée un peu comme un objet destiné à assouvir un peu des appétits sexuels de l'homme. On voit au début, on comprend pas très bien si c'est elle qui l'appelle ou s'il vient d'instinct vers elle. En tout cas, on voit au début qu'elle est seule, elle a l'air tranquille, elle est écartée, elle est à l'écart par rapport au groupe. Et il y a cet homme qui vient et qui. On sait pas trop s'il la dérange ou quoi. Après, on comprend que non. Mais quand ils se poursuivent sur la dune en se déshabillant, on voit ensuite la femme qui se jette, du coup, je crois pas qu'elle soit nue, en tout cas en sous-vêtements, dans l'eau, alors que l'homme, on le voit jamais autant nu que celui de la femme. Et aussi, même si cette scène, elle est très sombre et qu'on a du mal à distinguer les formes et les détails des corps, on voit quand même toutes les formes de la femme, alors que l'homme, on le voit juste courir et c'est tout. Alors que la femme, elle est montrée très hypersexualisée, qui est encore maigre avec des cheveux longs, mais plutôt grande, et qui n'est pas du tout représentative de tous les corps féminins qui existent sur la Terre.
0: Peut-être en fait le fait que la personne qui se fasse manger, ça soit la femme, un peu comme si elle était plus faible et avait plus de chances de se faire attaquer, etc., que l'homme. Et puis en plus, on l'entend crier, donc le cri de la femme, etc., dans les films d'horreur, c'est un peu. C'est plus pour montrer que les femmes seraient plus faibles que les hommes.
1: Moi, j'ajouterais aussi que on voit à plusieurs reprises et pendant assez longtemps la vue du requin. Sur la femme par en dessous, et c'est une scène qui revient plusieurs fois, alors que je pense déjà qu'on a compris, s'il n'y avait peut-être pas besoin de la mettre aussi longtemps et autant de fois. Et pour faire un peu une comparaison avec Retour vers le futur, ça montre peut-être aussi que finalement le méchant, ici un requin, on ne peut pas tellement l'approcher, le comparer à un homme, mais au final il la regarde, comment c'est filmé, on voit qu'il la regarde longtemps et qui fixe du coup ses jambes et son bassin, la partie immergée de son corps, et donc ça montre un peu que au final tous les hommes, même dans Retour vers le futur, le méchant et tout le groupe qui regarde le décolleté de la femme, ici même le méchant, même si c'est un animal, il reste sur cette vision de son corps avant de l'attaquer, et voilà.
2: Moi je voulais juste rajouter, comme vous l'avez dit, c'est la femme qui se fait manger et qui est la victime, elle peut rien faire, et qu'après dans le film, ce sont des hommes qui vont aller sur un bateau pour essayer de pêcher le requin, donc qui arrivent encore une fois un peu en sauveur et qui sont courageux Donc c'est encore des stéréotypes, c'est eux qui doivent sauver la ville et les autres. Les femmes, elles restent sur la terre en sécurité où elles se font manger, et eux, ils vont pêcher le requin pour sauver tout le monde.
0: Aussi, j'ai pensé aussi que le fait qu'on soit dans les yeux du requin qui regarde le corps de la femme, comme on a dit, ça peut un peu être comme une, comme si on était dans le regard de l'homme qui voit la femme comme, comme juste un objet et aussi... Enfin bref, en fait, le requin voit la femme comme une proie, un peu comme l'homme qui finalement lui aussi va voir la femme comme une proie pour satisfaire ses désirs. Ouais, voilà. Oui, moi je voulais juste dire, c'est vrai que maintenant c'est moins visible parce qu'il y a quand même des films mieux, mais par exemple l'autre jour j'ai été voir Avatar 3 au cinéma et en fait ça m'a marqué que c'était encore, il y a encore de l'avancée à faire parce que les personnages féminins, même si elles se battent, les femmes, etc. Elles sont encore montrées comme les mères protectrices qui doivent s'occuper des enfants, qui, comme la chef, par exemple, la femme du chef de la tribu des eaux, elle est juste à attendre son enfant et à pas. Je sais pas, j'ai l'impression qu'ils faisaient encore une fois pas grand chose et que les personnages féminins étaient encore juste là pour les hommes, pour les aider. Pour combattre à leur côté, mais encore une fois montrer les hommes comme les chefs puissants qui combattent. Enfin, ça montre encore des films réalisés en 2025, alors que le débat il est quand même, il dure quand même depuis longtemps. Bah, ça évolue pas sur certains points, ça n'évolue toujours pas. Donc bon, voilà.
2: On s'est aussi rendu compte dans les films que les femmes, elles étaient très souvent tout le temps maquillées, en fait, même dans les films d'action. Et c'est pas réaliste, parce que on peut pas garder un maquillage impeccable quand on nage dans la mer, ou qu'on est poursuivi par un dragon, des choses comme ça. Donc ça montre aussi qu'on doit toujours être parfaite et... belle selon le regard masculin et les stéréotypes.
1: Du coup, il y a un test qui permet de déterminer si un film est féministe ou pas, qui est du coup le test de Bechdel. Et donc, c'est un test en trois étapes. D'abord, il faut déterminer si il y a des personnages féminins dans le film qui portent un nom, qui sont pas juste des figurantes ou un statut, par exemple la boulangère ou la serveuse. Il faut qu'elles aient un nom et un prénom et qu'on les nomme directement à un moment dans le film. La deuxième étape, c'est de voir si elles parlent, entre elles, donc s'il y a des dialogues et qu'on leur donne la parole. Et la troisième étape, c'est de déterminer si si dans le cas où des femmes parlent entre elles, elles parlent d'autre chose que du héros masculin du film ou d'un personnage masculin, ou si elles ont une vraie conversation sur un autre sujet divers ou sur l'histoire, mais qui du coup n'est pas en rapport avec les hommes du film.
2: Et du coup, avec ce test-là, on s'aperçoit qu'il y a plein de films qui ne le passent pas. Des films qu'on connaît tous et qu'on a tous vus quand on était enfant, comme Le Seigneur des Anneaux, par exemple, où il n'y a quasiment aucune femme sur trois films de plus de 2 heures. Et donc, ça montre que les femmes, elles ne sont pas là pour faire avancer l'histoire, mais juste pour faire beau, entre guillemets, et que du coup, elles ne sont pas considérées comme des personnes, mais plutôt comme des objets dans les films, en général.
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7: Bonjour et bienvenue si vous nous rejoignez, 11h TU, 13h ici à Paris, le journal sur RFI.
5: Gilles Moreau.
7: Dans l'actualité, l'ouverture de la convention de l'ONU contre la désertification, elle se tient à Oulan-Bator, capitale de la Mongolie, à l'heure où le réchauffement climatique aggrave la dégradation des sols de plus en plus secs, de plus en plus abîmés. Le même réchauffement favorise les feux de forêt qui prolifèrent en Europe, de l'Espagne à la Belgique, en passant par la France. Le Premier ministre est en Gironde près d'un mois après le méga-feu dévastateur à suivre dans ce journal. L'émissaire américain rencontre ce lundi actuellement même Benjamin Netanyahou, le Premier ministre israélien qui jusqu'à maintenant n'a pas donné suite au plan de paix américain pour Gaza. À nouveau des victimes civiles en Russie bombardées par l'Ukraine. La Russie confrontée aux pénuries de carburant, y compris dans la capitale Moscou. Mais pour commencer, la réaction de la Corée du Sud à l'annonce de Donald Trump sur les exercices militaires conjoints, des manœuvres que le chef de la Maison-Blanche veut réduire considérablement. Les exercices ont commencé, comme prévu, a fait savoir ce matin à Séoul le ministère de la Défense, assurant qu'il y avait toujours une étroite collaboration entre les deux pays. Autre fait notable, ces exercices doivent s'adapter à une armée nord-coréenne qui combat actuellement sur le front ukrainien. Explication à Séoul de Célio Fioretti.
8: Comme chaque année au mois d'août, les deux alliés, Séoul et Washington, s'entraînent côte à côte contre la menace nord-coréenne sous l'œil du commandement des Nations Unies. Mais cette année, les exercices militaires prendront en compte l'expérience acquise par les Nord-Coréens présents sur le front ukrainien depuis 2024, comme explique le lieutenant-général Scott Winter.
9: La Corée du Nord a acquis une expérience de combat moderne et a été exposée à des techniques et des technologies modernes, comme les drones notamment. Évidemment, les menaces que nous cherchons à contrer pour la défense de la Corée doivent refléter le fait que la Corée du Nord a une expérience de combat moderne.
8: Des exercices que Donald Trump a lui-même dénoncé dimanche. Le président américain souhaite réduire ces exercices qu'il considère comme une provocation envers la Corée du Nord avec qui il entretient de bonnes relations. Mais pas de quoi s'inquiéter, selon le lieutenant-général Winter.
9: Selon moi, ces exercices sont meilleurs que jamais. Et même dans le contexte des problématiques de sécurité en Europe et au Moyen-Orient, ces exercices montrent l'engagement de ces États membres.
8: Donald Trump a également critiqué la Corée du Sud pour avoir refusé de l'aider dans sa campagne militaire contre l'Iran. C'est le Fioretti, Séoul, RFI.
7: La guerre Russie-Ukraine, il en était question il y a un instant. Moscou fait état de 6 morts dans une attaque ukrainienne, 6 victimes civiles et 4 blessés, dont un enfant atteint par des missiles dans la région de Belgorod, près de la frontière. La Convention des Nations Unies contre la désertification s'est ouverte ce lundi à Oulan-Bator, la capitale de la Mongolie. Toute la planète souffre d'une crise de plus en plus aiguë sous l'effet du réchauffement climatique. Le réchauffement en cause dans la multiplication des feux de forêt cet été en Europe. C'est le thème d'un déplacement actuellement du Premier ministre français Sébastien Lecornu, accompagné de 6 ministres. Il est en Gironde, un mois après le désastre. Quelques 42 000 hectares ravagés, 220 000 habitants déplacés. L'objectif de cette visite est double, dresser le diagnostic précis des dégâts et préparer la reconstruction du territoire. Marine Kéo, vous suivez cette visite. Sébastien Lecornu a pour commencer été conspué par des habitants. Il s'est ensuite entretenu seul à seul avec le maire du Porge, commune sinistrée. Et c'est aussi à huis clos qu'il échange à présent avec les élus locaux et les acteurs socio-économiques de la région.
10: Oui, c'est dans une salle fermée aux médias que le Premier ministre Sébastien Lecornu s'entretient avec les élus et les acteurs de la région. L'heure est à la transparence, selon lui. En préambule, il a annoncé ne rien avoir à cacher concernant la gestion des incendies. Il y a de la colère, il y a de l'émotion, mais je veux remettre la vérité dans ce qui s'est passé, poursuit-il. Lors des méga-feux, des Girondins ont dénoncé le sacrifice de certaines maisons pour d'autres, notamment au Porge, pour empêcher les feux de s'étendre sur le Cap Ferret. Des dérives complotistes, selon le Premier ministre. Celui-ci est également revenu sur les feux tactiques. Aucune décision n'a été prise depuis Paris, rappelle-t-il. La préfète de Gironde et les pompiers mobilisés ces dernières semaines devront rendre compte de ce qui s'est passé durant l'incendie, minute par minute, heure par heure, concernant les choix et moyens déployés. En attendant les annonces publiques du Premier ministre dans quelques minutes, priorité affichée au relogement pour que les indemnisations soient versées au plus vite, ainsi qu'au lancement de la mission de reconstruction du territoire.
7: Merci Marine Kéo en direct de Gironde pour RFI. Ailleurs en Europe, des incendies sur l'île grecque de Salamine près d'Athènes. Ils ont fait 2 victimes et entraîné l'évacuation de centaines d'habitants. En Belgique, l'incendie n'a pas encore été fixé, mais sa progression est limitée grâce à des vents plus favorables, grâce surtout à la pluie qui a commencé à tomber en Belgique. Israël reçoit la visite de Jared Kushner, l'émissaire américain et gendre de Donald Trump, au lendemain de sa rencontre au Caire avec des chefs du Hamas. Il rencontre actuellement le Premier ministre Benjamin Netanyahou dans l'espoir de faire avancer le plan de paix pour Gaza. En Cisjordanie occupée cette fois, cela fait plus d'une semaine que des colons israéliens extrémistes assiègent des villageois palestiniens reclus chez eux. La scène se passe dans la localité de Kousra en présence de l'armée israélienne qui reste passive. Nicolas Falaise.
11: Breaking the Silence, briser le silence, est une organisation d'anciens soldats israéliens qui militent contre l'occupation des territoires palestiniens. Nadav Weiman dirige cette ONG et il suit de très près les événements de Kousra, exaction commise par des colons radicaux et inaction de l'armée, un schéma bien connu dont il s'offusque.
12: Des soldats ont été envoyés pour arrêter les colons et au lieu de les arrêter, on les a vus prier tous ensemble.
11: Nadav Weiman dénonce le comportement de l'armée qui laisse libre cours à l'agenda politique des colons israéliens.
12: Ils veulent de plus en plus de violence en Cisjordanie occupée. Pour eux, la violence est positive. Ils veulent plus de sang pour obtenir plus de terres. Ils ne s'en cachent pas. Ils disent que la confrontation avec les Palestiniens va amener la violence, ce qui va leur permettre d'étendre leur contrôle jusqu'à l'annexion, car c'est ce qu'ils veulent, un état d'apartheid.
11: Pour le responsable de l'ONG Breaking the Silence, cette logique est soutenue par la coalition au pouvoir en Israël, au sein de laquelle siègent des ministres de l'extrême droite religieuse, celle des colons israéliens.
7: C'était Nicolas Falaise, retour en France, où le Premier ministre Sébastien Lecornu s'empare de la cyberattaque contre l'administration fiscale. Il doit présider à distance, en début d'après-midi, une réunion interministérielle de crise. Une usurpation d'identité aurait permis l'accès aux données de près de 100...

0: Belgique dans des moments importants, elle est décisive.
1: Face au double champion d'Europe, Lens n'a jamais plié. Fraîchement nommé capitaine, Florian Thauvin a montré la voie en ouvrant le score. Réduit à 10 contre 11 avant la pause, les sang et or ont ensuite résisté ces cages. Élu homme du match,
2: la valeur de ce match avec eux, c'est un trophée particulier comme on l'a fait dans
1: la passé, conservé par le nouvel entraîneur Dino Topmüller. De quoi nourrir la prudence de Luis Enrique, le technicien parisien.
3: Ce sera un adversaire difficile. Plus Monaco, plus Marseille, plus Lyon.
1: Un premier test réussi pour les Lensois qui devront confirmer dès samedi face à Auxerre pour la reprise de la Ligue 1.
4: Près de Paris, l'équipe de France repart avec 11 médailles, dont 4 en or. Son dernier titre est revenu à Léon Marchand dans une finale du 400 mètres nage libre qu'il a survolé. Il est bientôt 13h10 ici à Paris avec grand reportage. Très bonne journée sur RFI.

0: Arnaud. Juste une petite chose. 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
2: Putain, c'est vachement bien. 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

0: Théâtre, conte, art de rue, danse, expo, quelques rendez-vous culturels dans la région.
1: Spectacle Vauban, la citadelle, Arras, par l'association Artois Culture Nature, l'histoire du marquis de Vauban, au travers de tableaux, de danses, de combats, de spectacles de chevaux, de costumes et de carrosses. C'est à la citadelle d'Arras, 6 représentations, du jeudi 20 au dimanche 23 août. Les tarifs vont de 6 à 25 euros, plus d'infos sur artoisculturenature.fr. Autre son et lumière, les échos du temps, c'est proposé par l'asso Les Spectacles de Pazon Artois, sur le thème de l'histoire de la commune, spectacle et feux d'artifice. Ça se passe les 4, 5, 11 et 12 septembre à 21h à Pazon-Artois, c'est au sud-ouest d'Arras. Les tarifs vont de 12 à 17 euros. 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

0: Max Deleval, bonjour.
1: Bonjour Laura, bonjour à tous.
0: Alors nous avons déjà abordé la question de la dette publique, mais il y en a une autre qui apparaît, c'est la dette écologique.
1: En effet, cette question est peu abordée. Et pourtant, elle nous concerne tous. Ou plutôt, elle concerne davantage les catégories sociales les plus défavorisées. La question écologique est souvent présentée comme une préoccupation des urbains les plus aisés, une question de bobo pour faire simple. Elle serait punitive pour les ruraux et les périurbains condamnés à utiliser leurs voitures polluantes. Dans les faits, c'est plus complexe.
0: Comment ça? Pourquoi?
1: Eh bien, le réchauffement climatique et la pollution pénalisent davantage les ruraux et les personnes modestes qui vivent près de champs traités et dans des logements peu isolés ou proches d'axes routiers très fréquentés.
0: Est-ce qu'on peut mesurer cet impact?
1: C'est ce qu'on appelle en économie les externalités négatives environnementales et sanitaires, c'est-à-dire les dégâts entraînés par une activité sur d'autres agents, particuliers ou entreprises. Or, pour l'instant, on n'arrive pas à faire payer les responsables.
0: Alors, qui paye?
1: Dans les faits, ce sont les compagnies d'assurance qui indemnisent, par exemple, les dégâts des eaux. Ou alors les collectivités locales, l'État ou l'assurance maladie. C'est la collectivité qui paie, d'une manière ou d'une autre. C'est la formule célèbre de la privatisation des profits et de la collectivisation des pertes.
0: Est-ce qu'il y a des estimations?
1: Eh bien, selon une estimation de l'assureur Allianz, les 12 jours de canicule de l'été 2025 pourraient avoir coûté à l'économie française environ 9 milliards d'euros, soit 0,3% du PIB. Les externalités de l'agro-industrie et de la pétrochimie sont-elles à peu près complètement invisibilisées? Le coût du traitement des ressources en eau, de plus en plus contaminées par les nitrates des élevages industriels, les résidus de pesticides, les microplastiques ou les polluants éternels ne va pas disparaître. Une étude de la Commission européenne a révélé que les substances dangereuses autorisées en Europe rapportent un peu plus de 2,7 milliards d'euros par an à ceux qui le fabriquent et coûtent jusqu'à 31 milliards d'euros par an au système de soins.
0: Qu'est-ce qu'on peut en conclure?
1: Pour ces secteurs d'activité, chaque euro de richesse privée est créé au prix d'un fardeau 10 fois supérieur pour les comptes publics.
0: Des actions sont-elles entreprises?
1: On n'en prend pas le chemin. On a pu le constater avec la fameuse loi Duplon en France. Elle est toujours plus ou moins en suspens. Les partis de droite et d'extrême droite font pression pour que l'Europe, entre guillemets, simplifie ses règlements. Cela signifie que la simplification est en fait un mouvement de dérégulation qui va permettre de supprimer les normes protectrices de la santé et de l'environnement. De plus, les contraintes budgétaires risquent de priver l'État des moyens de contrôler ces externalités négatives. On voit les menaces qui pèsent sur les moyens de l'Office français de la biodiversité et sur les agences sanitaires. Cette politique va à terme faire exploser les dépenses publiques. Pour ceux qui veulent approfondir cette réflexion, ils peuvent se référer à un article du Monde de Stéphane Foucard, daté du 14-15 septembre 2025.
0: Merci Max pour ta chronique et je pense qu'on continuera de toute façon à étudier ce sujet.
1: Oui, c'est des enjeux très très importants et au cœur de la politique. À bientôt.
0: Merci, à bientôt. 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

0: attention, action !
1: Cinéma, vidéo, documentaire, film pour le jeune public, prochainement sur vos écrans.
2: Parmi les films à voir au Mégarama d'Arras, dans la programmation du 12 au 18 août, de la comédie française, une comédie de Martin Darondeau et de Bertrand Huskla, La bataille de Gaulle, partie 1, L'âge de fer, un film historique d'Antonin Baudry, La bataille de Gaulle, partie 2, J'écris ton nom, un film historique également d'Antonin Baudry. Ensuite, il y aura L'Odyssée, un film d'action de Christopher Nolan, c'est interdit aux moins de 12 ans, Spider-Man Brand New Day, de Destin Daniel Créton, Les Gendarmes de François Prévost Légoni et Stéphane Archinard, et puis La fin d'Oak Street de David Robert Mitchell et Tombé du ciel de Mohamed Hamidi. Et pour le jeune public et les autres, Toy Story 5, un film d'animation d'Andrew Stanton avec entre autres la voix de Tom Hanks, La Patte Patrouille de Cal Brunker, et puis Vaiana, la légende du bout du monde, un film de Thomas Kail.
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en séance, il nous faut remercier toute l'équipe aux manettes qui a fait un boulot incroyable et sans qui nous ne serions probablement pas ici en aussi bonne compagnie sur le point de passer à table. Et maintenant, on ne le présente plus.

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1: Curieux homme.
0: Par quoi allez-vous commencer?
1: Par la routine, forcément.
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1: Exposition Alain Riquier, peintre aquarelliste, et Marc Dobloc, sculpteur céramique. C'est à voir à l'Œil du Chat, galerie d'art associative, située au 1 bis rue des Petits Viésiers à Arras, jusqu'au 30 août. Les jours et horaires d'ouverture, du mercredi au vendredi de 14h à 19h, le samedi de 10h à 19h et le dimanche de 15h à 19h. C'est en entrée libre. On va un peu plus loin avec trois expositions à voir à la piscine de Roubaix, musée d'art et d'industrie. D'abord Roubaix Photo, l'histoire de la photographie à Roubaix à travers les collections du musée, c'est jusqu'au 6 septembre. Et puis une autre expo photo, Naïm Merabé, La vie au seuil, une traversée intime de Roubaix. Là, c'est jusqu'au 6 septembre dans le jardin Thérèse Constant. Toujours à la piscine de Roubaix, l'art du motif, invitation à Mina Kani, expo consacrée à ce studio de créateurs de mode. C'est à voir jusqu'au 20 septembre.
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4: Bonjour à toutes et à tous et bienvenue dans ce nouvel épisode de l'Hebdo de Micro Rebelle, une émission qui revient chaque semaine pour vous informer des actualités qui nous ont marquées, pour parler des alternatives politiques et économiques, des luttes sociales. Aujourd'hui, un agenda local, une revue de presse, un communiqué et une interview. Aujourd'hui, nous avons le plaisir de recevoir en studio et en direct Rémi Chimot, qui est guide animateur nature et patrimoine minier au sein de CPIE Chaîne des Terries et coordinateur d'une formation qui peut vous intéresser si vous habitez le bassin minier, la formation guide nature et patrimoine volontaire. Une formation qui est gratuite et qui est destinée à former de futurs guides bénévoles pour proposer ensuite des actions de valorisation du bassin minier qu'on rappelle est inscrit au patrimoine mondial de l'UNESCO. Alors, restez à l'écoute, Rémi va nous en parler dans un instant de cette formation qui se déroulera d'octobre 2026 à septembre 2027. Mais avant ça, je vous propose...
5: Surtout, ne touchez à rien, ne bougez pas, restez avec nous. Dans un instant, le reste de l'actualité...

0: Je vous remercie d'être à l'écoute des programmes de la 99.6 FM du bassin minier. J'espère que ce que vous entendez jusque-là vous plaît et vous informe. Peut-être nous écoutez-vous depuis le futur ou même depuis notre fréquence, car cette émission est disponible en podcast sur notre site micro-rebelle.fr et elle est aussi rediffusée sur Radio PFM, Provisoire FM, 99.9 à Arras. J'en profite pour faire un coucou et dire merci pour le relais à cette radio associative amie. On est en charge de cette émission de manière tournante. Aujourd'hui, c'est Roxane à l'animation. J'en profite pour faire un appel à témoignages. Nous sommes à la recherche de personnes qui souhaiteraient transmettre leur histoire, parler de leur histoire. Des personnes âgées de plus de 55, 60 ans qui auraient envie de nous raconter leur vie dans le bassin minier. L'émission sera bien sûr accompagnée de musique pour la joie de découvrir ou redécouvrir des artistes, pour apaiser les cœurs, se donner de la force ou carrément danser dans son salon si vous en avez l'occasion. Aujourd'hui, ce sera la manifestation des cow-boys fringants et Resistencia d'escapés. Bien, maintenant que l'introduction est terminée, je vous propose de vous installer confortablement, de commencer une vaisselle, un bon petit plat, un moment de jardinage ou pourquoi pas un temps d'activité créative, une lettre d'amour ou d'amitié. Pendant ce temps-là, nous commençons à discuter avec toi, Rémi, de la formation Guide Nature et Patrimoine Volontaire. Merci à toi d'être avec nous aujourd'hui.
1: Eh ben, merci de m'accueillir.
0: C'est un plaisir. Alors, on peut peut-être commencer par parler de l'organisation dans laquelle tu travailles, CPI Chaîne des Terris.
1: Oui, donc le CPI Chaîne des Terris, c'est une association qui s'appelle la Chaîne des Terris à l'origine et qui a obtenu un label, bon, le label des centres permanents d'initiative pour l'environnement. Et on travaille depuis, le début de l'association, c'est 1989. C'est une association qui travaille sur la valorisation et la préservation des terris, principalement. Et le patrimoine minier, on va dire en général, que ce soit sa forme historique ou naturelle.
0: Super. Et alors, dans ce cadre-là, vous organisez une formation pour des bénévoles, pour des volontaires qui voudraient faire découvrir le bassin minier du point de vue de l'environnement?
1: Oui, alors depuis pas mal d'années déjà, on propose cette formation qui est gratuite, qui est la formation Guide Nature et Patrimoine Volontaire. C'est une formation qui se fait à raison d'un samedi par mois, avec de la théorie le matin en salle, et puis du terrain l'après-midi. Pour chaque journée. Donc effectivement, ça se déroule d'octobre à septembre. Et donc là, sur toutes ces séances de formation, on va balayer tout ce qui est en lien avec le patrimoine minier. Ça va être la géographie, l'installation des mines dans la région. Ça va être la vie dans les cités minières. On a aussi des moments, bien sûr, sur l'écologie, la reconversion des terris, leur faune et leur flore. Et puis des moments pédagogiques. Comment mettre en place une visite, comment prendre en charge un public, etc.
0: Ça permet d'acquérir différents types de connaissances et de compétences, du coup. Alors, tu expliquais que c'est d'octobre à septembre. Ça signifie un engagement une fois par mois?
1: Oui, c'est une fois par mois. Donc, toutes les séances sont complémentaires. Donc, l'idée, c'est de pouvoir assister au maximum de séances. Hein, dans l'idéal, toutes les séances, bien sûr. Toutes ces informations, on les donne pendant la réunion d'information qu'on organise le samedi 5 septembre matin sur la base 11-19 de Los Angeles. Donc on présente notre association et ensuite on présente toute la formation avec tout l'agenda.
0: D'accord. Et à partir

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amis, bonjour à toutes, bonjour à tous. T'as reconnu la voix du dimanche fin d'après-midi, c'est-à-dire le battement casse pour vous servir, yes. J'espère que vous allez apprécier justement ce moment en notre compagnie, Kabar Dreddy. Nous sommes là pour propager la bonne vibes reggae music, roots culture, reality, yeah man. Alors, on écoute actuellement l'homme que l'on nomme Mr. Marley avec son classique Natural Mystic. Et on va enchaîner avec un Wellers toujours. Le morceau s'appelle All Day, All Night, The Wellers.

Yeah, massif. On va pull up le tune. J'ai, comme je disais, à l'instant, combinaison de ouf, Black Uhuru and the Tomlins. Aquarius, right now, dans le Cabard Ready. C'est parti, run it!

Yeah man, comme je disais, The Black Uru en combinaison avec The Tomlins, Aquarius. T'es bien sur le Cabard Ready 99.9 BFM. Yeah man, on est là pour propager la good vibration.

On continue avec The Tomlins, une version revisitée de Baltimore en combinaison avec Al Borosi. Hey.

Yes, on pull up. Des bonnes vibes comme ça, on ne laisse pas passer. C'est trop nice, on rejoue ça twice. Alborosi and the Tomlins, Baltimore dans le cabaret ready. Run it!

Yeah, Alborosi en combinaison avec The Tomlins, Baltimore. Redeem, revisité bien sûr.

0: Jano.
1: Yes, I, yes, I. Special big up to me ganja smoker. Right now, the mighty diamond pass the coachy. Yeah, man, it's time for you. C'est sur le 99.9 PFM, mon frère. Radio que tu peux suivre sur Internet, sur le site de PFM. L'émission s'appelle Kabard Ready, avec le Bad Smokas pour vous servir. Je réponds direct aux frères qui posent les questions. Yeah, man, c'est parti. The Mighty Diamond passe de coachy. Right now, run it. Play it!

Yes, on s'enchaîne avec un deuxième. Ça va être une classique dorénavant. On enchaîne deux titres du même chanteur ou du même groupe. Là, bah, on vient de se faire... deux titres de Mighty Diamond. Et là, actuellement, on vient d'écouter Pass de Tkochi. Et on enchaîne avec Free Africa. Yeah, man. Et juste par respect pour les artistes, comme j'ai parlé sur le son, on pull up et on rejoue ça depuis le début. Mighty Diamond, Free Africa sur le Kabard Ready. Run it!

Bedrock, Meshach and Abednego. Yo, the Abyssinian. Pour les amateurs d'authentique reggae music, ce son vous est spécialement dédicacé. J'en profite pour faire un special big up à tous les anciens qui nous ont mis dedans, parce que ils avaient la vision. The Abyssinian, dans le Kabard, dit, run it!

Actif. Ce son-là, on voit le pull-up, rien que pour le message qu'il véhicule. Et je le dédicace à tous les frères qui sont dans la difficulté, qui se posent des questions, qui se demandent pourquoi c'est difficile. Et je vous invite juste à garder la foi, à garder la force, et vous atteindrez dans la, vous arriverez dans la spirale positive. Yaman. En tout cas, moi, perso, je sais que ce son-là, il m'a donné la force au moment où j'étais au plus bas. Donc rien que pour ça, je pull up le son, je vous le dédicace. Et bah, qu'est-ce que je peux vous souhaiter ? De toujours avoir la force. The Abyssinians, oh Lord.

Désolé, désolé, désolé vraiment pour ce problème. C'est ça qu'on fait des émissions en direct. Vraiment, je suis désolé pour The Abyssinians. On rejouera le morceau tout à l'heure. On se quittera avec même. Mais là pour l'instant, c'est Third World, Dre Jah Love.

Yeah, en live, j'en profite pour faire une spéciale dédicace à mon gars sûr, Moa62, qui a demandé écouter du Steel Pulse, chose promise, chose due, blasphémie, Steel Pulse.

Et après deux tunes de Steel Pulse, on enchaîne avec The Morgan Heritage, Don't Have Feet Dread. Celle-ci, c'est une spéciale pour tous les faux Rasta. Yeah man, on vous a débusqué. Cachez-vous là. C'est pas parce que vous avez les locks que

7 virgule de New Roots, Lutan Faya and All Free, Slout. On en revient aux fondamentaux, c'est-à-dire au reggae régulier de Black Star Line. Yeah man, avec en plus la version

spéciale dédicace. Et je viens de retrouver un pote d'enfance, c'est une dinguerie. Sidiman, t'es mon gars sûr. Respect, one love, on est ensemble, toi-même tu sais.

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0: Yeah les amis, on arrive à la fin de ce Cabardredi. J'espère que vous avez apprécié cette fin de dimanche après-midi. En notre compagnie, on a essayé de remplir notre mission, c'est-à-dire propager la bonne vibration, roots and culture, reggae music. On vient de s'écouter The Abyssinians All Out et on va se quitter avec The Congo Upsetter Stir. Yeah man, one love. On se dit rendez-vous la semaine prochaine, si le Tout-Puissant le veut bien, bien sûr. D'ici là, faites attention à vous, faites attention à vos proches, prenez soin de vous. Et à dimanche prochain. See ya!
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5: You drop this?
6: Thanks. Alors, on voit au début un homme qui est assis à un bar et il voit un objet tomber au sol. Et ensuite, on découvre le corps de la femme un peu qui rentre dans la pièce. Il va se lever et lui tendre l'objet qu'elle a fait tomber, mais elle s'approche pas pour le récupérer. Et finalement, elle le récupère et donc c'est un rouge à lèvres et elle se maquille et repart. Et donc, c'est un extrait du Facteur sonne toujours deux fois. Et c'est donc c'est un film en noir et blanc. Je trouve qu'on voit du coup, en quelque sorte, le male gaze dans cet extrait parce que la femme est d'abord montrée un peu... En fait, ils ont commencé à filmer la femme en montrant ses pieds, puis ses jambes et enfin son corps, un peu comme si elle n'avait pas vraiment de personnalité, qui a été juste réduite à son corps finalement.
7: Moi je dirais que ici le male gaze il se traduit surtout par une interprétation du corps de la femme qui est déjà très dénudée par rapport au personnage homme qu'on voit dans cet extrait, qui est lui en costume complet alors qu'elle est juste en short avec ce qu'on pourrait assimiler à un crop top. Et il y a aussi un rapport au maquillage et à la féminité. Et à des standards de beauté, parce que c'est une femme qui est plutôt grande et assez mince. Et il y a une espèce de jeu de séduction ou de rapport de force à travers les regards qu'ils échangent entre guillemets, s'abaissera à s'avancer vers l'autre. Et voilà.
8: Wow, nice headers. You've got a high-rise double pump carburetor, that's... Pretty impressive, Sam.
9: Double pump?
8: It squirts the fuel in so you can go faster.
9: Oh. I like to go faster.
8: It looks like your distributor cap's a little loose.
9: Yeah? How'd you know that?
6: Alors, donc il y a un garçon et une fille dans une voiture. Si j'ai bien compris, la voiture est en panne. Et donc la fille sort de la voiture pour regarder le moteur, pour voir un peu où est le problème.
7: En fait, quand il tombe en panne, le garçon, il dit que justement, il préfère les femmes qui savent réparer des voitures.
10: En vrai, je sais pas trop comment réagir, mais la façon dont l'homme regarde la femme est quand même assez décrite. Enfin, je veux dire, le suivi de la caméra, etc. On a vraiment l'impression d'être à la place des yeux de l'homme. Enfin, je sais pas comment expliquer. Je sais pas si vous avez ressenti pareil, mais en tout cas, oui, c'est vrai que la femme, déjà rien que sa tenue et etc. Enfin, c'est très très osé, quoi, on va dire. Voilà.
11: Oui, dans la scène, on voit que il y a certains standards de beauté et des injonctions sur le corps de la femme qui est encore une fois très grande et très mince, voire maigre. Et elle porte un short très court et un crop top très court aussi. Et la façon dont elle est filmée quand elle regarde le moteur de la voiture, on voit vraiment que ce sont des stéréotypes par rapport à la caméra qui filme tout son corps en fait, en suivant le regard du personnage masculin. Donc on voit encore une fois que elle est réduite à son corps et pas vraiment à ce qu'elle pense en fait, elle.
10: Et bah aussi, comme on a dit, je trouve on voit beaucoup les stéréotypes de genre avec justement la voiture, finalement l'homme qui est un peu comme le sauveur, qui réussit à la redémarrer et qui va à la poursuite de la femme. Enfin, c'est très stéréotypé, très genré. Et puis le corps de la femme aussi, un peu sexualisé avec comment l'homme la regarde et le fait qu'on rentre dans son regard avec la caméra, alors que bah, finalement la femme est juste à regarder la voiture, quoi. C'est... La sexualisation du corps de la femme qui, juste pas comme on a dit, réduite à son corps. Voilà. Donc, dans la scène, on voit. Ça se passe le matin, on voit un peu. Bah, du coup, c'est en panoramique, mais. On passe d'une maison à l'autre. En voyant les gens se lever, se préparer la matinée, donc on voit un homme chez lui qui se rase la barbe, après un couple qui se réveille sur son balcon, et après ça reste un peu plus longtemps sur une femme qui est chez elle et qui donc se change et puis après commence à se préparer à manger, et finalement le plan vient s'unir sur un homme qui est dans son fauteuil avec la jambe dans le plâtre chez lui, en train de dormir. Ça montre un peu la vie du quartier le matin.
7: Bah, en fait, ce film, il parle de... ça se passe pendant une canicule, donc où tout le monde est un peu cloîtré chez soi, ce qui pourrait, entre guillemets, expliquer la tenue de la femme qui est ici très dénudée et, bah, on peut le dire, hyper sexualisée. Et ce qu'on voit pas dans cet extrait, mais qui est aussi présent dans le film, c'est que... Je suis pas sûre que ce soit à plusieurs reprises, mais on la voit plusieurs fois, en tout cas avec des hommes, et à un moment même avec plusieurs hommes qui rentrent chez elle, et elle est toute seule, donc avec ses, je sais plus combien ils sont, mais tous ces hommes dans son appartement. Et c'est vrai qu'on peut se demander à ce moment-là ce qu'ils font, parce que c'est un moment qui est aussi très lourd de sous-entendu. Ce qu'on ne voit pas non plus dans cet extrait, c'est que l'homme qui est dans le plâtre a une amie qui vient aussi régulièrement chez lui et qui est elle aussi très hypersexualisée avec les robes qu'elle porte. Et il y a aussi un jeu de séduction entre elle et lui qui est beaucoup plus marqué par lui et par son comportement et ses tenues et oui, comment elle se comporte avec lui. Et du coup, c'est un film de Hitchcock.
11: Oui, aussi, c'est un réalisateur qui a déjà maltraité des actrices, notamment sur le tournage des Oiseaux, où il avait obligé l'actrice à refaire vraiment beaucoup de fois la même scène et où, pendant plusieurs semaines. Mais elle avait voulu continuer pour terminer le film, mais elle en reparle comme une très, très mauvaise expérience.
10: Je trouve qu'on voit encore le regard masculin, puisque... En fait, vu que le film montre donc le personnage qui est dans le plâtre à la fin, en fait, tout le long du film, il va un peu espionner ses voisins avec ses jumelles. Et donc là, dès le début, même s'il est en train de dormir, on se met déjà un peu dans ses yeux. Et en fait, on voit qu'il regarde de manière un peu passagère les autres yeux, mais il a un regard plus insistant sur la femme qui est en train de se changer. Et donc, en plus, ça revient souvent dans le film où il est souvent en train de la regarder. Et donc, ça montre un peu le côté malsain. Parfois que du regard masculin, voilà.
11: On peut voir que la femme, elle est encore une fois hyper sexualisée dans sa tenue qui est encore très courte. Elle porte un short très court et aussi un crop top. Et on voit vraiment le regard masculin et les stéréotypes sur elle, parce que quand elle fait tomber son haut, elle se baisse et on voit ses fesses. Et après, par exemple, pour se servir une tasse de café, je pense, elle lève la jambe, enfin ce que personne ne fait dans la vie de tous les jours, en fait. Donc c'est vraiment pour montrer son corps aussi, encore une fois. On ne voit pas du tout sa personnalité.
6: Oui, du coup, je voulais juste dire aussi, en plus, comme on l'avait déjà dit avant, on montre vraiment la femme très stéréotypée, mince, etc. Et par exemple, l'homme... par exemple sur le balcon il y a une femme mais elle est plus âgée, etc. Et en fait son regard il s'attarde vraiment sur cette femme qui est jeune, grande, blonde, et donc c'est encore une fois vraiment les stéréotypes du corps de la femme.
11: Et aussi comme il la voit à travers sa fenêtre, elle sait pas qu'elle est observée et ça fait un peu voyeur aussi.
12: My name is Jordan Belfort. The year I turned 26, I made $49 million, which really pissed me off because it was three shy of a million a week.
13: We're making a name for ourselves.
14: Nobody knows if the stock is going to go up, down, sideways, or in circles. You know what a fugazi is?
11: Alors, on a vu la bande-annonce du loup de Wall Street. Donc, c'est un homme qui veut avoir toujours plus d'argent. On voit qu'il n'en a jamais assez, en fait, quitte à le gaspiller. Et dedans, on voit des scènes où il y a des femmes qui l'entourent de billets avec du scotch ou qui sont en sous-vêtements et toujours très maigres. Et très grande et blonde aussi.
6: J'ai trouvé que c'était très désobligeant pour la femme, puisque tout ce qui concerne le domaine du travail, de faire de l'argent et de ce qu'on pourrait appeler le milieu intellectuel, c'est

0: et surtout les femmes qui sont hyper sexualisées. Et donc, bah voilà, ça montre le male gaze dans ce film.
1: Et moi, je voulais juste rajouter aussi que, bah, comme ça a été dit un petit peu, en fait, on voit que la femme, elle est juste là pour satisfaire les désirs des hommes. Elles sont voilà, en fait, dans le film, elles servent à rien d'autre qu'être là pour les hommes et pas pour elles.
2: Oui, alors comme ça a été dit, on voit les femmes, elles travaillent pas du tout dans l'entreprise. Et il y a cette scène où ils entourent, où ils scotchent des liasses de billets au corps d'une femme. Bah, c'est vraiment la femme en tant qu'objet. Et enfin, elle a pas vraiment d'autre rôle dans le film que de faire plaisir aux hommes ou de représenter du coup l'argent et leur réussite.
3: À cause de toi, j'ai 300 billets de réparation sur ma voiture, sale fils de p***. Je vais te foutre une de ces tannées.
4: Vous êtes sous bif, laissez-le tranquille.
3: On va garder ce qu'on trouve dans les voitures. Non, non, reste gentiment avec moi.
4: Arrêtez,
3: emmenez-le par là, j'en ai pas... Allez, laisse-toi faire, mais foutez le camp, vous êtes pas là pour voir, c'est l'heure.
5: Allez, venez.
4: Allez.
5: Oh, on se tire. On va le boucler là-dedans.
4: Ouais.
5: Ça t'apprendra à me dépeigner.
6: Qu'est-ce que vous fichez autour de ma bagnole ?

0: Ça va, Lorraine?
1: On voit qu'il y a des hommes qui veulent se battre avec un homme enfermé dans une voiture avec une femme. Et l'homme qui veut justement se battre avec cette personne va finalement vouloir violer ses amis, vont enfermer l'homme dans le coffre d'une voiture. Finalement, quand l'homme arrive à se lever dans la voiture où la femme est en train de se faire violer, il va finalement réussir à donner un coup à l'homme pour le faire chuter. Et ensuite, il y a une musique très romantique, etc., qui prouve que la femme vient d'avoir un coup de foudre pour l'homme, etc. Enfin, voilà. Encore une fois, c'est ultra stéréotypé parce que la femme tombe amoureuse de l'homme après qu'il l'ait sauvée de son violeur. Et donc, c'est l'homme doit être parfait, il doit être capable de sauver la femme, etc. Enfin, c'est encore une fois très stéréotypé.
2: Alors après on voit aussi que la femme, enfin, elle est totalement sans défense. Alors bon, ça peut être vrai, mais par exemple quand l'homme qui est en train de la violer sort de la voiture pour se battre avec son sauveur qui arrive, tout ce qu'elle fait c'est juste crier de le laisser tranquille et de pas lui casser le bras, alors que elle aurait pu et de le tirer un peu, puis elle se fait pousser alors qu'elle aurait pu par exemple le frapper. Enfin, c'est très stéréotypé aussi. Tout ce qu'elle peut faire c'est juste crier.
3: En fait, c'est surtout que c'est vraiment horrible parce que on voit que la femme, on voit la femme qui vient de se faire violer, et après, comme on a dit, elle a aucune réaction. Carrément, elle est en train de demander à l'homme qui vient de la violer de, elle lui dit calme-toi et tout. Enfin, elle est toute dans la vraie vie, ça peut pas être comme ça, quoi. Puis finalement, alors que malgré ce qu'elle vient de vivre, c'est comme si on effaçait, on mettait tout ça sous le tapis, parce qu'elle repart avec son sauveur et puis ça y est, elle retombe amoureuse et puis tout va bien, tout finit bien, alors que en réalité, elle doit être traumatisée. Enfin, ça peut pas être comme ça pour de vrai, quoi. C'est voilà. Donc encore une fois, c'est super stéréotypé et problématique.
2: Et il y a aussi le stéréotype que elle doit forcément tomber amoureuse de son sauveur parce que il l'a sauvée. Alors que ça se passe pas du tout comme ça, et c'est vraiment très stéréotypé.
4: מתוך סרטי ג'יימס בונד הוא מרתק ביחס למאמרה של לורה מלווי, עונג חזותי וקולנוע נרטיבי, כיוון שאלו 26 סרטים שנעשו לאורך מעל שני דורות, והם מייצגים בצורה מופלאה את מקומה של האישה ככזו שנועדה שיסתכלו עליה. אנשים פסיביות, ובמקרה הפעיל ביותר, הן רצות בחינניות ובדרך כלל בביקיני, מאחורי...
2: donc ici on a vu un peu une critique

0: Général sur les films James Bond et la représentation de la femme dedans. Et donc on voit qu'à chaque fois les femmes qui sont représentées sont plutôt jeunes, soit blanches, soit afro-américaines et toujours maigres. Et ce qui est montré aussi, c'est que ce soit dans les films ou sur les affiches, la femme, elle est toujours très peu couverte et dans des positions lourdes de sous-entendus, comparées aux hommes qui sont souvent, enfin quasiment toujours même en costume et dans des positions plutôt, ouais, voilà, de supériorité qui montrent un peu leur force en tenant un pistolet ou en se battant, des trucs comme ça. Et on voit aussi que le seul personnage féminin qui n'est pas représenté comme toutes les autres, c'est, je sais plus son nom, mais une femme plus vieille qui est censée être une sorte de directrice. Et on voit que au fur et à mesure, elle perd un peu toute sa féminité, qu'elle porte des pantalons, qu'elle est peu maquillée, avec les cheveux très courts. Et c'est enfin, c'est le seul personnage qui, à un moment, parle de misogynie aussi et de sexisme, non, de machisme en s'adressant à un collègue, je pense. Donc voilà.
1: Alors on voit aussi que les femmes dans le film, bah, en fait, elles servent à rien dans l'histoire. Parce qu'elles se battent pas, enfin, c'est celles qu'on doit sauver, ou alors elles courent en bikini. Elles sont souvent représentées avec des mouvements lents pour qu'on ait le temps de bien voir leur corps, surtout quand elles sont en maillot de bain ou toutes nues. Et donc, du coup, elles servent pas vraiment à l'histoire du film, on les voit surtout à travers un regard masculin. Ben, en fait, elles sont là pour faire plaisir, entre guillemets, au regard masculin. Et. Pour avoir des relations sexuelles avec James Bond, en fait. Au début de sa critique, elle explique que ce regard masculin, il vient du fait que à Hollywood, dans les années 60 et 70, il y avait bah, que des hommes quasiment qui produisaient les films et qui choisissaient des réalisateurs masculins, qui donc bah, ils étaient les seuls à représenter leur vision des femmes dans les films. Il n'y avait pas de vision féminine des femmes.
2: Comment tu t'appelles déjà?
3: Chrissy.
2: Où tu vas?
3: Nager.
2: Attends! Attends-moi! Je suis pas beurré! Attends-moi! Mais attends, j'arrive!
3: Tu viens

0: Donc on a vu un extrait des Dents de la Mer de Spielberg, et donc dans cet extrait il y a un homme et une femme qui sont au début avec un groupe d'amis autour d'un feu de camp, et ils décident finalement d'aller se baigner. Ça se passe de nuit, donc les deux courent vers la mer et se déshabillent un peu en chemin pour pouvoir aller dans l'eau. Finalement la fille arrive en premier, donc commence à aller se baigner, et le garçon il est un peu saoul, donc il a un peu du mal, donc il reste sur la plage. Sauf qu'en fait une fois dans l'eau, la fille se fait attaquer par un requin. On la voit crier, se débattre, et finalement après il n'y a plus rien, donc on comprend qu'elle s'est fait emmener par le requin, et l'homme lui est resté sur la plage, il a l'air de s'être endormi.
1: Je trouve que par rapport aux autres qu'on a vus, il y a moins de choses qui sont choquantes et qui sautent aux yeux. Par contre, on voit quand même que la femme, elle est utilisée un peu comme un objet destiné à assouvir un peu des appétits sexuels de l'homme. On voit au début, on comprend pas très bien si c'est elle qui l'appelle ou s'il vient d'instinct vers elle. En tout cas, on voit au début qu'elle est seule, elle a l'air tranquille, elle est écartée, enfin à l'écart par rapport au groupe, et y a cet homme qui vient et qui, on sait pas trop s'il la dérange ou quoi. Après on comprend que non, mais quand ils se poursuivent sur la dune, ensuite la femme qui se jette, du coup je crois pas qu'elle soit nue, en tout cas en sous-vêtements, dans l'eau, alors que l'homme, on le voit jamais que celui de la femme. Et aussi, même si cette scène elle est très sombre et qu'on a mais les détails des corps, on voit quand même toutes les formes de la femme, alors que l'homme, on le voit juste courir et c'est tout. Alors que la femme, elle est montrée très hyper-sexualisée, qui est encore maigre, avec des cheveux longs, mais plutôt grande, représentative de tous les corps féminins qui existent sur la Terre.
0: Peut-être, en fait, le fait que la personne qui se fasse manger, ça soit la femme, un peu comme si elle était plus faible et avait plus de chances de se faire attaquer, etc. Que ouais, le cri de la femme, etc. dans les films d'horreur, c'est un peu, c'est plus pour montrer que les femmes seraient plus faibles que les hommes.
1: Moi, j'ajouterais aussi que on voit à plusieurs reprises et pendant assez longtemps la vue du requin sur la femme par en dessous, et plusieurs fois, alors que, enfin, je pense déjà que on a compris, enfin, s'il y avait peut-être autant de fois. Et enfin, pour faire un peu une comparaison avec Retour vers le futur, ça montre peut-être aussi que finalement le méchant, enfin ici un requin, on peut pas tellement l'approcher, enfin le comparer à un homme, mais au final il la regarde, enfin comment c'est filmé, on voit qu'il la regarde longtemps et qui fixe du coup ses jambes et son bassin, enfin la part. Et donc ça montre un peu que au final tous les hommes, même dans Retour vers le futur, le méchant, tout le groupe qui regarde le décolleté de la femme, ici même le méchant, même si c'est un animal, il reste sur cette vision de son corps avant de l'attaquer, et voilà.
2: Moi, je voulais juste rajouter, enfin, comme vous l'avez dit, c'est la femme qui se fait manger et qui est la victime, enfin, elle peut rien faire. Et qu'après, dans le film, ce sont des hommes qui vont aller sur un bateau pour essayer de pêcher le requin. Donc, qui arrive encore une fois un peu en sauveur et qui sont courageux, en fait. Donc c'est encore des stéréotypes, c'est eux qui doivent sauver la ville et les autres. Les femmes, elles restent sur la terre en sécurité où elles se font manger, et eux, ils vont pêcher le requin pour sauver tout le monde.
0: Aussi, j'ai pensé aussi que le fait qu'on soit dans les yeux du requin qui regarde le corps de la femme, comme on a dit, ça peut un peu être comme si on était dans le regard de l'homme qui voit la femme comme juste un objet, et aussi enfin bref, en fait le requin voit la femme comme une proie, un peu comme l'homme qui finalement lui aussi va voir la femme comme une proie pour satisfaire ses désirs. Ouais, voilà. Oui, moi je voulais juste dire, c'est vrai que maintenant c'est moins visible parce qu'il y a quand même des films mieux, mais par exemple l'autre jour j'ai été voir Avatar 3 au cinéma et en fait ça m'a marqué que c'était encore, il y a encore de l'avancée à faire parce que les personnages féminins, même si elles se battent, les femmes, etc., elles sont encore montrées comme les mères protectrices qui doivent s'occuper des enfants. Qui, comme la chef, par exemple, la femme du chef de la tribu des eaux, elle est juste à attendre son enfant et à pas. Je sais pas, j'ai l'impression qu'il faisait encore une fois pas grand-chose et que les personnages féminins étaient encore juste là pour les hommes, pour les aider, pour combattre leur côté d'hommes comme les chefs. Puis ça montre qu'encore des films réalisés en 2025, alors que le débat il est quand même. Il dure quand même depuis longtemps, mais ça évolue pas. Sur certains points, ça n'évolue toujours pas. Donc, voilà.
2: On s'est aussi rendu compte dans les films que les femmes, elles étaient très souvent tout le temps maquillées, en fait, même dans les films d'action. Et c'est pas réaliste parce que on peut pas garder un maquillage.

0: maquillage impeccable quand on nage dans la mer ou enfin, qu'on est poursuivi par un dragon, des choses comme ça. Voilà, donc ça montre aussi qu'on doit toujours être parfaite et belle selon le regard masculin et les stéréotypes.
1: Du coup, il y a un test qui permet de déterminer si un film est féministe ou pas, qui est du coup le test de Bechdel. Et donc c'est un test en trois étapes. D'abord, il faut déterminer si il y a des personnages féminins dans le film qui portent un nom, qui sont pas juste des figurantes ou qui, un statut, par exemple la boulangère ou la serveuse. Il faut qu'elles aient un nom et un prénom et qu'on les nomme directement à un moment dans le film. La deuxième étape, c'est de voir si elles parlent, si elles parlent entre elles, donc s'il y a des dialogues et qu'on leur donne la parole. Et la troisième étape, c'est de déterminer si dans le cas où des femmes parlent entre elles, elles parlent d'autre chose que d'un personnage masculin, ou si elles ont une vraie conversation sur un autre sujet divers ou sur l'histoire, mais qui du coup n'est pas en rapport avec les hommes.
0: Avec ce test-là, on s'aperçoit qu'il y a plein de films qui ne le passent pas. Des films qu'on connaît tous et qu'on a tous vus quand on était enfant, enfin, comme Le Seigneur des Anneaux par exemple, où il n'y a pas quasiment aucune femme sur trois films de plus de 2 heures. Voilà, ça montre que les femmes, elles sont pas là pour faire avancer l'histoire, mais juste pour faire beau entre guillemets, et que du coup elles sont pas considérées comme des personnes, mais plutôt comme des objets dans les films en général.
2: Vous écoutiez Male Gaze au cinéma, une production du Radiolab, atelier jeune journaliste de Radio PFM, avec Clémence, Victoria, Alix et Ambre. Extrait sonore issu des films « Le facteur sonne toujours deux fois » de Ty Garnett en 1946, « Transformers » de Michael Bay sorti en 2007, « Fenêtre sur cour » d'Alfred Hitchcock en 1954, « Le loup de Wall Street » de Martin Scorsese en 2013, la vidéo intitulée « Laura Mulvey, Male Gaze Theory on the James Bond Series » de Naama Newport, Retour vers le futur de Robert Zemeckis en 1985, Les Dents de la Mer de Steven Spielberg, sorti en 1975. Merci aussi à Charlie pour la prise de son et à Anna pour sa participation.
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0: Théâtre, conte, art de rue, danse, expo, quelques rendez-vous culturels dans la région.
1: Spectacle Vauban, la citadelle, Arras, par l'association Artois Culture Nature, l'histoire du marquis de Vauban, au travers de tableaux, de danses, de combats, de spectacles de chevaux, de costumes et de carrosses. C'est à la citadelle d'Arras, 6 représentations, du jeudi 20 au dimanche 23 août. Les tarifs vont de 6 à 25 euros, plus d'infos sur artoisculturenature.fr. Autre son et lumière, les échos du temps, c'est proposé par l'asso les spectacles de Pazon Artois, sur le thème de l'histoire de la commune, spectacle et feux d'artifice. Ça se passe les 4, 5, 11 et 12 septembre à 21h à Pazon-Artois, c'est au sud-ouest d'Arras. Les tarifs vont de 12 à 17 euros. 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

Ces militants sont considérés comme susceptibles de participer à des contestations violentes. C'est pour cela qu'ils sont sous surveillance. Leur communication et leurs déplacements sur les zones de manifestation sont attentivement...

chef sans hiérarchie. C'est même l'ADN hein, de ces mouvements radicaux, que l'organisation de certains groupes deviendrait quasi professionnelle.

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1: Attention, action.
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3: Parmi les films à voir au Mégarama d'Arras, dans la programmation du 12 au 18 août, de la comédie française, une comédie de Martin Darondeau et de Bertrand Huskla, La bataille de Gaulle, partie 1, L'âge de fer, un film historique d'Antonin Baudry, La bataille de Gaulle, partie 2, J'écris ton nom, un film historique également d'Antonin Baudry. Ensuite, il y aura L'Odyssée, un film d'action de Christopher Nolan, c'est interdit aux moins de 12 ans, Spider-Man Brand New Day, de Destin Daniel Créton, Les Gendarmes de François Prévost Légoni et Stéphane Archinard, et puis La fin d'Oak Street de David Robert Mitchell et Tombé du ciel de Mohamed Hamidi. Et pour le jeune public et les autres, Toy Story 5, un film d'animation d'Andrew Stanton avec entre autres la voix de Tom Hanks, La Patte Patrouille de Carl Brunker, et puis Vaiana, la légende du bout du monde, un film de Thomas Cale

0: Les gardiens de la BD, épisode 402. Salut à tous, salut à toutes, bienvenue pour une nouvelle édition des Gardiens de la BD, toujours en direct sur Radio PFM 99.9. Oui. Avec moi ce soir, Franck.
1: Bonsoir messieurs.
0: Laurent.
2: Bonsoir messieurs. Que la semaine s'est passée vite.
1: Oui. L'actualité
0: était chaude et mais trop chaude. Ouais. Voilà, peut-être que le Groenland est territoire américain. Maintenant,
1: on n'a pas bien suivi.
0: Voilà.
1: Nous faisions notre top 10, c'est ça ?
0: Oui, on se retrouve cette semaine pour finir le top 2025. On s'est arrêté aux portes du top 4 de mémoire.
1: On avait fait jusqu'au top 5 la semaine dernière.
0: Inclus. Donc, Laurent, toi qui es frais et dispo, tu vas nous parler de ton top 4.
2: Top 4, The Nice House by the Sea.
1: Ah oui. J'en avais parlé la semaine dernière, comme quoi j'aurais pu le mettre si c'était pas une suite.
0: Bah, tu vois, c'est pour ça que j'ai mis en œil. Comme ça, il y a une espèce de continuité d'écriture radiophonique, une continuité d'un épisode
1: à l'autre. C'est bien pensé.
2: Alors, James Tynion et.
1: The Fourth.
0: Maybe with you.
2: Alvaro Bueno chez Urban Comics.
0: Alors, son vrai prénom, c'est Kinder, comme ça, on a tout
1: fait. On les a toutes faites.
2: Alors, c'est le troisième tome, enfin, en tout cas, c'est le premier tome d'un deuxième cycle. Un premier cycle, c'est fini, nous étions on the lake.
1: Yes, la petite maison sur la.
2: Voilà.
1: Sur le
2: là, on est by the sea. Et on découvre qu'il existe effectivement une deuxième maison. Alors, pour. Je ne sais pas s'il faut résumer aussi le premier, mais en tout cas.
0: Oh, tout le monde l'a lu.
2: Voilà, c'est une
1: fin de monde. Peu de temps, donc non.
2: Voilà, il existe une deuxième maison. Mais contrairement à la maison du lac, les habitants de cette maison ne se connaissent pas, puisqu'ils ont été sélectionnés parce qu'ils sont tous experts dans leur domaine respectif. Et donc, ils sont rassemblés dans cette maison. Dans les mêmes conditions que dans la maison du lac, hein, c'est-à-dire isolé du monde qui est complètement détruit, mmh. Et obligé de cohabiter. Alors l'intrigue du premier cycle tournait autour des relations qu'ils avaient avec Max. Là, on est vraiment sur la découverte de chacun. Avec
1: un deuxième Max, surtout.
2: Avec un deuxième Max, et surtout la découverte de la maison du lac, et donc des relations entre les deux maisons. Moi, j'ai trouvé qu'on était quand même toujours sur le même rythme que le premier, que graphiquement, ça reste quand même un travail exceptionnel. Le séquençage, toujours avec ces chapitres séquencés par des interviews des protagonistes, je trouve que ça donne un rythme assez intéressant au récit. Donc pour moi, ça fait vraiment partie de ce top 4.
1: Très bien.
0: Ok.
1: Ça aurait pu être dans mon top 10 aussi.
0: Voilà. Pour Sophie, on en a déjà parlé la semaine dernière. C'est les vacances chez Pépé et Mémé de Guillaume Bouzard, sorti chez Fluide Glacial.
1: Ouais.
0: Mais
1: ouais.
0: Comme elle n'est pas là, j'en ai parlé la semaine dernière.
1: D'accord, t'as triché. Ouais, c'était elle d'en parler cette semaine.
0: Franck.
1: Mon top 4 est un album, j'en ai fait pas mal la semaine dernière, j'en ai fait 3 la semaine dernière, que je n'ai pas encore chroniqué.
0: Je n'ai pas encore lu.
1: Si, il est lu par contre. Il s'appelle Danser avec le vent. C'est un album d'Emmanuel Lepage chez Futuropolis qui est sorti le 5 novembre 2025. Il fait 205 pages. Et ça fait partie des albums de Lepage que j'adore son travail, qui est mi-philosophique, mi-documentaire. Et en fait, on se situe dans la continuité de son premier album sur le thème des îles australes, qui était Voyage aux îles de la désolation. On est 13 ans après. Il a l'occasion. Et c'est une histoire vraie, hein. Il a l'occasion de repartir sur les îles de Kerguelen, donc dans ces terres australes, et il va à nouveau raconter son histoire de comment ça s'est passé là-bas. Ça, c'est un récit qui traite à la fois l'aspect sociologique, puisque les gens là-bas, comment ils vivent sur un aussi isolé du monde, sans rien, avec, je ne sais plus, 10 femmes sur 80, pour 80 hommes, comment tu traites de ça aussi, ou le moindre souci, le moindre pépin de santé, bah, faut pas que ce soit le médecin qui tombe malade. Ça traite aussi de l'aspect logistique, de comment tu préserves la nature, la faune et la flore, de tout ce que tu pourrais ramener de l'extérieur, par exemple, et de l'aspect scientifique, puisque ces îles servent de laboratoire pour étudier le dérèglement de la faune et de la flore locale, mais aussi étudier le réchauffement climatique. C'est un album, je pense qu'il y aura une chronique à venir, c'est un album que je trouve très touchant, très émouvant, et surtout très beau, puisqu'on est toujours sur, c'est essentiellement de l'aquarelle, mais il fait aussi de l'acrylique, etc. Mais on apprend beaucoup. On apprend beaucoup sur donc ce qui s'y passe, mais aussi on apprend sur soi aussi. Un album que j'ai vraiment énormément aimé, que j'ai lu cet hiver et que je recommande très chaudement. Danser avec.
2: Tu le mets au même niveau que Tchernobyl et que.
1: Plus loin. Pour moi, c'est meilleur que Tchernobyl, mais parce qu'il y a plus de relations humaines, plus de et même meilleur que les voyages aux îles de la désolation. C'est marrant parce que le fait qu'il revienne, il ne vient plus en tant qu'inconnu. Beaucoup de gens, il y a des personnes qui le connaissaient déjà, il y a des gens qui ont lu son ouvrage il y a 13 ans et qui ont eu envie d'y aller à cause de lui. Donc il a un autre statut qu'il doit assumer. Et ça, c'est très curieux aussi.
0: Merci Franck.
1: Et je t'en prie.
0: Alors pour moi, c'est une invitée dans la demeure, D.M. Carroll, sortie chez 404.
1: Qu'est-ce qu'on a parlé la semaine dernière ? C'était toi
0: Ouais, c'était dans le top de Laurent. Donc on va suivre Abby, une femme pas très.
1: Sûre d'elle ?
0: Pas très sûre d'elle.
2: Qui se marie avec. Un conformisme.
0: Ouais, du coup, qui va se marier avec le premier Rome qu'elle rencontre. Enfin, c'est un peu l'impression qu'on a. Celui-ci est veuf.
1: Oui.
0: Voilà. Sauf qu'il y a peut-être des petits mensonges derrière ça.
2: Dentiste de profession.
0: Voilà.
1: Et qui avait une fille de sa première femme.
0: Voilà. Donc, elle doit trouver sa place par rapport à la belle-fille.
1: Et tout par rapport à son mari aussi.
0: Oui, par rapport à son mari. Et tout irait à peu près bien si elle n'était pas prise de rêverie, qui la plonge dans un monde de fantaisie, alors plein de couleurs, qui est à l'opposé du noir et blanc de la bande dessinée, où elle s'imagine tomber amoureuse d'une princesse.
1: Étant un chevalier.
0: Elle s'identifie en tant que chevalier et elle rêve à une princesse comme on peut en trouver dans les contes de fées.
1: Avec un dragon qui rôde par là.
0: Voilà. Donc c'est une grande histoire sur les problèmes de santé mentale pour moi, au sens large. Je veux pas trop spoiler.
1: Non, donc, c'est bien, c'est bien.
0: Voilà. Oui. C'est aussi un vrai récit d'épouvante.
2: Oui, il y a de la tension quand même.
1: Épouvante, j'aurais peut-être pas été jusque-là, mais.
0: Pas d'horreur. Parce qu'il n'y a pas d'horreur.
1: Non, mais tension,
0: il
1: va mieux.
2: Tension, ouais, un peu dans le style de Psychose, enfin, cette ambiance-là.
0: C'est une histoire de chagrin aussi, de chagrin absolu. Et voilà, pour tout ça, le bouquin est très beau, mais comme toujours chez 404. Oui. Et donc c'est pour ça que moi je le mets à cette place-là. Mais je sais que vous deux, vous l'avez lu tous les deux, tardivement.
1: Oui, mais
2: moi je l'ai lu hier soir.
1: Non, la semaine dernière. La semaine dernière. Toi, tu l'as lu aussi ?
2: Oui, je l'ai lu quand il est sorti.
1: Et tu l'as pas mis dans ton top 10 ? Lui aussi ?
2: Oui, je l'ai lu quand il est sorti.
1: Et tu l'as pas mis dans ton top 10 ?
2: Non. Si, je l'ai mis dans mon top 10.

0: quelque chose qui me parle pas, simplement. Et donc cette histoire-là, que je reconnais qu'elle est très bonne, je peux pas la mettre dans mon top 10, mais je comprends qu'elle y soit pour vous.
1: Parce qu'on a un peu d'abrayé.
0: Non, pas, parce qu'on ressent pas les choses de la même manière tous les uns les autres. Bah, peut-être aussi pour ça.
2: Oui, nous, on n'aime pas les. On n'a pas le fantasme des grosses épées.
0: Ah, c'est pas les épées, c'est les pirates et.
2: Non, mais pourtant, il y a un dragon, là, Franck. Merde.
0: Bref. Et les westerns.
1: Non, puis graphiquement, c'est
0: beau. Bien fichu.
1: C'est bien construit.
0: Ouais. Ouais.
2: C'est pas loin, même graphiquement, d'une BD dont on reparlera en fin d'émission. Moi, j'ai trouvé. Il te parle. Les gris et les grisés et tout ça.
0: Ah non, je le mets pas au même niveau.
2: Non,
0: que
2: alors c'est pas la même narration. Mais ça, on en reparlera. On en parlera après. On va faire la première pause musicale avec les Lemonheads et The Outdoor Type.

0: quel timing, quel sens du fondu enchaîné.
1: Deuxième partie des gardiens de la BD, toujours en direct. On va attaquer le top 3 fatidique de l'année.
0: Ah, le podium.
1: 2000. Ouais, alors il reste une paire d'albums à passer.
0: Podium pour chaque.
1: De toute façon, il y aura un récapitulatif top 10 en fin d'émission si on a le temps.
0: D'accord, il n'y en aura pas. Écoutez bien l'émission.
1: Si, je pense que ça devrait aller.
2: Ça devrait passer, ouais.
1: Alors.
2: Il est que 19h20.
0: C'est vrai.
1: Sophie en top 3 a mis Sibylline. Donc pareil, on reporte après.
0: Bah non. Moi je l'ai mis en top 3 aussi.
1: Ah, je croyais que tu l'avais mis en top. Oui, non, en top 3. Donc Franck, tu as mis Sibylline en top 3.
0: Eh oui, et on va faire le lien donc avec ce que tu disais juste avant la pause musicale, je pense. Hein, en plus sur le haut niveau graphisme.
1: Ouais, c'était pas.
0: Donc Sibylline est un album qui est sorti le 29 janvier.
1: Qui est sorti pour Angoulême. Ouais. Et Glénat s'est retrouvé en rupture de stock sur son stand dès le samedi de mémoire. Ouais.
0: Alors que c'était un album, c'est son premier album, Sixteen Dano, l'autrice, qui a fait cette chronique d'une escort girl, parce qu'il y a plusieurs Sibylline qui existent. Si vous tapez sur internet, vous pouvez tomber sur des BD pour enfants. C'est Sophie qui l'avait chroniqué en début d'année. 264 pages quand même en noir et blanc. C'est un mélange d'encre et de fusain qui est estompé de manière à faire des dégradés de gris qui sont super élégants pour un récit qui se veut intime et moderne. On a donc

0: une héroïne.
1: Et pas larmoyant.
0: Et pas larmoyant. Et ouais, tout à fait. Et...
1: vu le sujet, tu aurais pu avoir un truc.
0: Ou qui tire sur les poncifs et qui, enfin, ouais, qui est dans des gros clichés. L'héroïne a 19 ans, elle fait des études d'architecture, elle est fraîchement arrivée à Paris. Donc cette jeune fille Raphaël est finalement très ordinaire, très classique. Elle enchaîne les cours et les nuits blanches pour ses études, mais aussi pour se payer ses études en faisant des travaux, du travail de serveuse, pardon. Mais elle va découvrir à un moment le monde de la nuit et un moyen de gagner sa vie autrement, plus vite, et certains diront de manière plus compliquée ou pas, elle va devenir escorte. Escort girl, donc vendre son corps à certains messieurs. On est sur un album qui va traiter du passage de l'enfance à l'âge adulte, qui va permettre aussi d'explorer la féminité, parce qu'elle le vit pas comme une... enfin, elle le choisit. Et elle le choisit en faisant attention à ne pas être sous la coupe d'un proxénète, mais plutôt d'essayer d'utiliser les applications modernes pour cela. Donc l'exploration de la féminité à sa place, en plus d'évoquer l'exploitation des femmes quand même. Tout ça avec un fond de patriarcat et de capitalisme. Franchement, c'est un album qui a, comme tu l'as dit, qui a marché immédiatement, qui a fait, qui a eu énormément de bonnes critiques et qui vaut la peine d'être lu.
1: Alors moi, ce que je retiens, c'est la maîtrise de la narration absolue qu'a Sixtine Dano, alors que c'est que sa première BD.
0: Elle travaillait dans le monde de l'illustration, de l'animation auparavant. Donc,
1: alors c'est peut-être ça.
0: Mais curieusement, le découpage en BD, c'est quand même encore autre chose. Et elle le fait particulièrement bien.
2: Je ne sais pas aller, moi.
0: Tu l'as pas lu, ça ?
2: Non, je n'ai pas lu, mais j'ai rattrapé mon retard.
0: Ça vaut vraiment.
1: C'est pour moi, au niveau vraiment, en termes de narration, de rythme et tout ça, ça vaut Zoé Sorogood, qui est aussi une jeune dessinatrice anglaise. Alors, c'est moins dépressif que Sorogood, même si c'est pas super joyeux ce qu'elle monte dedans, mais c'est vraiment, t'as l'impression que c'est un talent inné qui arrive comme
0: qui
1: ça,
0: éclore,
1: un
0: ouais.
1: peu, alors pour les plus anciens, qui ont découvert il y a une vingtaine d'années maintenant, de Bastien Vivès qui en a débarqué, tout le monde disait, putain, mais
0: c'est qui ce gars-là,
1: le mec qui a tout compris, ouais. On a l'impression que c'est une maîtrise naturelle des codes de la BD.
0: Et ce qui me fait pas trop peur de ce point de vue-là, c'est qu'elle a pas traité d'un sujet qu'elle maîtrisait, en tout cas, de ce qu'elle en dit, c'est pas une histoire personnelle. Donc, elle est capable de s'approprier l'histoire de quelqu'un d'autre pour en faire quelque chose qui est abouti. Ce qui veut dire que c'est pas, à mon avis, c'est pas un coup unique qu'elle arrivera, sans mauvais jeu de mots, qu'elle n'arrivera pas à reproduire sur d'autres albums.
1: À moins qu'elle retourne à ses premières amours.
0: De l'animation, oui, ouais. Peut-être.
1: Mais ouais, parce qu'elle avait fait un teaser en...
0: Elle s'est amusée à animer ses cases pour en faire une petite vidéo teasing de sa BD.
1: Voilà, merci Franck.
0: Merci Céline. Ouais.
1: Alors pour moi, tous les ans, il faut qu'il y ait une BD perchée, obscure, nébuleuse dans mon top. L'an passé, c'était Doctor Strange Fall Sunrise de Tran Moore. Cette année, ce sera Anzuelo de Emma Rios chez 404, une fois encore.
0: Anzuelo.
1: Alors, c'est un récit post-apocalyptique, puisque l'humanité quasiment entière est envahie par un tsunami. On va suivre trois enfants. C'est super compliqué à résumer. Qui vont chacun avoir des changements physiques et ou mentaux suite à la marée. Mais ce qu'il y a, c'est que ces trois enfants vont faire le vœu pieux de ne plus jamais nuire à aucune créature vivante. Donc, on est dans un monde post-apo où il n'y a plus de ressources.
0: Mais ils deviennent vegan.
1: C'est plus compliqué que ça.
2: Tu l'as vu, ça, Laurent ?
3: Oui, j'ai vu.
1: C'est parce que. Est-ce qu'on peut parler.
2: 404, ouais, je dis.
1: Est-ce qu'on peut parler de cannibalisme à un moment ?
2: On peut.
1: C'est.
0: Action ?
1: Enfin, voilà. C'est. Donc, alors, je suis conscient que c'est un ouvrage qui peut diviser. Parce que, un peu comme Tongs, si on n'accroche pas dès le départ.
2: Ah ouais, c'est mort.
1: Il est peut-être même plus exigeant que Tongs, oui. Parce que. Enfin, faut vraiment. Moi, la première lecture, faut vraiment se forcer pour aller au bout. Ouais.
2: Tongs, t'as quand même une narration, t'as quand même une histoire. C'est un peu décousu, mais t'as quand même une histoire. Là,
1: t'as plus l'impression d'être face à un poème.
2: Ouais, t'es immergé dans un truc et tu prends ce
0: que
2: vient.
0: Tu veux. C'est loin de ton top 10 ou tu l'as envisagé?
2: Je me suis vraiment posé la question et après je me suis dit que non, c'était un peu trop, enfin en tout cas trop perché pour tu peux pas le enfin tu peux pas le conseiller
1: le seul truc tu peux le rapprocher d'un truc, tu peux le rapprocher Stalker, que ce soit le roman des frères russes dont j'ai oublié le nom, qui est adapté en film par Tarkovsky, c'est Bulgakov je crois, les frangins, et film de Tarkovsky, grand cinéaste de science-fiction soviétique. Il y a, on peut le conseiller aussi à un amateur de poésie, du mouvement symboliste, donc la fin du 19e siècle, la poésie décadente, tous ces trucs-là, parce que pour moi c'est une espèce de poésie dessinée, il faut vraiment se laisser porter, des fois ce sera ardu.
0: Okay.
1: Après c'est pareil, c'est, si dès le départ tu bloques,
2: après,
1: parce qu'il y a plusieurs applis,
2: c'est magnifique. C'est magnifique.
1: Ouais, c'est des aquarelles.
2: Ouais, c'est des aquarelles.
1: C'est à l'aquarelle.
2: Un gros pavé de chez 404. Je crois que tu dois avoir 400.
1: Ouais, quelque chose comme ça, un gros truc. mais enfin, voilà. C'est... Mais moi, j'aime bien avoir quelque chose qui fait que je me dis, mais putain, je comprends rien. Faut se laisser accrocher ou se laisser porter, de toute façon, et t'en retire à peu près ce que tu veux. Mais c'est quasiment expérimental à ce niveau-là. Parce que faut. Quand t'as franchi un col, tu dis ouais c'est bon ça va aller maintenant, et non. Tu vois, c'est une étape du Tour de France dans les Alpes, tu dis ouais, non il y en a plusieurs.
2: Ouais, sauf que t'es qu'en montagne.
1: Ça fait que monter avec des faux plats et tu dis ouais ça va aller là, et ça repart à chaque fois. Pour moi c'est impressionnant d'avoir déjà Rios qui a réalisé un truc comme ça et que 404 prenne le risque de sortir.
0: Si ça a marché ou pas?
1: Apparemment, il y avait des objectifs de vente qui ont été atteints, mais de.
0: Ok, mais. Ouais.
1: Non, mais 404, de toute façon, c'est, généralement, c'est 2000, 3000 euros. 2 ou 3000 ventes en moyenne.
0: Ouais, c'est pas des gros tirages. Hein.
1: Ça lui va. Donc,
2: Et voilà. Des jeunes. Enfin, moi, ce qui m'a surpris, c'est.
0: La jeunesse de l'autrice?
1: Oh non, hein.
2: Elle était à Saint-Malo en dédicace.
1: Regarde, je suis pas sûr que. Enfin, définis jeune. Ouais, elle est plus jeune que toi.
0: Pour Laurent, c'est. Jeune a une autre définition pour nous.
1: On va faire la deuxième pause musicale avec Ballad of Haste par Shannon Wright.

0: troisième partie des Gardiens de la BD, toujours en direct sur Radio PFM, et on aborde le dernier virage avant la ligne droite, puisqu'on va parler des titres de l'équipe classée numéro 2 dans leur top. Alors je vais vous faire participer aussi. Sophie a placé Le Château des Animaux
1: en top 2
0: en top 2 pour l'ensemble de la série.
1: Oui, parce que le tome 4.
0: Ouais, le tome 4, mais elle l'a foutu en...
1: Oui, mais c'était le dernier de la série, pardon.
0: C'était le dernier de la série. Elle avait hésité à le mettre les autres années. C'est donc une réécriture suite de La Ferme des Animaux de George Orwell. Oui. C'est la découverte d'un nouveau talent de la bande dessinée franco-belge avec...
1: En termes de dessinateur. Félix Delep.
0: Félix Delep. C'est la BD qui, pour moi, alors il y a 5-6 ans maintenant, a annoncé le retour de Xavier Dorizon, qu'on avait un peu perdu après des débuts fracassants. Franck va me...
1: Non, je suis assez d'accord. Il a fait des trucs, mais ouais.
0: En fin de compte, j'ai l'impression pour Dorizon, c'est qu'il a commencé fort. Il y a Fabien Nury qui est arrivé, qui était un peu son pseudo-élève, un rôle de mentor à élève, qui l'a perturbé. Et Dorizon est vraiment revenu sur le devant de la scène, d'abord avec Le Château des Animaux, ensuite notamment avec 1629, sorti en 2024.
1: Pour le tome 2,
0: ouais. Ouais, bon, puis il y a eu Goldorak, mais c'était vraiment un projet collectif entre autres.
1: Il n'était pas impliqué dans le Goldorak, Xavier Dorizon.
0: Si, c'est le scénariste.
1: Je suis un doute.
0: C'est Dorizon, Bajram au scénario, Santenac et Cossu au dessin.
1: Bon, écoute, on va vérifier. Oui, parce que il en manque encore un.
0: Ouais, mais si, enfin voilà, donc c'était une très belle série. Ils ont choisi de tenir le rythme de publication en 4 tomes qui était prévu dès le début, un tome par série.
1: Et un tome par saison.
0: Ouais. Et puis c'est une très bonne série française, pas trop longue, qui ne s'éternisera pas, du coup. Et donc, c'est pour ça que Sophie l'a placé en numéro 2.
1: Avant ça, tu vois, on fait une petite parenthèse d'Horisson. Troisième Testament qu'il a lancé, effectivement, mais très vite derrière, il y a eu Sanctuaire, West, Long John Silver et Undertaker qui a maintenu un peu le cap.
0: Ouais, mais Undertaker, t'as l'impression qu'il y a eu un trou entre Long John Silver et Undertaker, il y a quoi, il y a 4-5 ans ?
1: Ouais. Je sais plus te dire. Il faudrait que je regarde en détail. Après, il a fait des trucs qui ont moins bien marché, comme Aristophania, mais qui n'étaient pas mauvais. Le Asgard, qui était le Torgal, dont on n'a pas le droit de dire le nom.
0: Oui, il a fait Les Sentinelles, qui est le Iron Man, dont on n'a pas le droit de dire le nom non plus.
1: HSE, qui était une série ambitieuse, mais qui n'a pas bien marché, avec Thomas Allard, moi, que j'avais aimé à l'époque.
2: HSE,
1: ouais. Human Stock Exchange, avec un gars du Sud, ouais. Qui est très particulier, il faudrait que je vous le prête, ça. Bon, on va s'arrêter là.
0: Ouais, voilà,
1: il a fait quand même pas mal de choses. Ouais.
2: Mais il était dans le Goldorak.
1: Et oui, il était bien dans le Goldorak en co-scénario avec Denis Bajram. Donc, bref, ouais, Le Château des Animaux, ça reste pour moi un très bon, et je l'aurais mis si je n'avais pas ce que j'expliquais en fin d'émission de la semaine dernière, si j'avais mis des tome 4, tome 5 dans mon top 10, enfin si j'avais mis des suites, il serait dedans, c'est sûr.
0: Et en plus de ça, faut féliciter le travail de l'éditeur qui a accepté les délais plus ou moins longs du dessinateur,
1: de Félix Delep, qui a eu
0: pour
1: du mal
0: pas
1: à
0: le pousser au cul, pour pas le remplacer, pour que ça reste l'œuvre du duo du début à la fin sans baisse de qualité.
1: Tout à fait.
0: Franck, ton top 2.
1: Mon top 2, c'est Impact, une BD qui graphiquement ne me plaît toujours pas. C'est dire à quel point j'ai aimé ce scénario. Je vous en ai parlé en début d'année, 2025 évidemment. C'est adapté d'un roman d'Olivier Norek, adapté par un auteur qui s'appelle Frédéric Pontarolo. J'ai beau pas aimer son dessin, il a fait quelque chose de très bon chez Michel Lafon. J'en avais fait donc la chronique, je vous l'ai dit, à l'époque où c'est sorti, c'est-à-dire le 23 janvier 2025. Est-ce que c'est un manifeste écologique?
0: C'était après Angoulême, non?
1: Oui, c'est sorti le 23 janvier, ouais, donc j'ai chroniqué juste après Angoulême.
0: C'est la semaine après.
1: Oui, à 2 semaines près, c'est pas de différence. Est-ce que c'est un manifeste écologique? Oui. Est-ce que c'est un manifeste politique aussi? Révolutionnaire, je crois qu'on peut aller jusque-là, puisque en plus, dans l'album, à un moment, il dit que l'écologie sans la révolution, c'est du jardinage. Mais en réalité, on est sur une enquête policière car le personnage principal, qui je crois s'appelle Soral ou Solal, j'ai oublié son nom, enlève, retient captif des hommes et des femmes qui sont ici de la vie civile, mais qui sont des patrons.
0: Les 1%.
1: Ouais, c'est un peu ça. On a la patronne de Total, on a le patron, ou l'inverse, le patron de la BNP, je sais plus, et qu'il estime, ce protagoniste, qu'il estime responsable du dérèglement climatique, alors évidemment partiellement, et qui demande une rançon que je qualifierais d'intelligente, c'est-à-dire si votre entreprise change sa manière de faire, si elle rompt avec ses pratiques néfastes pour l'homme et pour la planète, je considère que je peux vous relâcher. On a un collectif qui s'appelle Green War dans l'album qui cherche à révolutionner l'acte militant écologique. Et deux enquêteurs donc, qu'on apprend à connaître sont sur la piste de ce gars-là. C'est un album qui est super engagé et qui se projette sur une manière dont certains pourraient devenir... On parle d'éco-terrorisme actuellement, qu'on écoute des chaînes plutôt portées à droite.
0: Des chaînes, point.
1: Ouais, beaucoup de chaînes de télé. Là, voilà, si l'éco-terrorisme allait jusqu'au bout, ça irait dans cette voie-là, et on pourrait lui trouver une justification quand on lit cet album.
0: J'ai une question, t'as dit que l'écologie sans révolution, c'était pas de l'écologie ?
1: C'était du jardinage.
0: C'est ouais, enfin du jardinage, pardon. Et alors, un ministère de l'écologie sans politique écologique, c'est quoi ?
1: C'est...
0: Un emploi fictif ?
1: Voilà, merci. J'ai même pas eu le temps de le sortir, mais clairement, ouais, ça peut être ça. En tout cas, c'est le point de vue de l'auteur, ça c'est une évidence.
2: Moi, c'est alors, qu'est-ce que t'as pas aimé ?
1: Qu'est-ce que j'ai
0: le
1: pas
0: dessin.
1: Aimé ?
0: Non,
1: le dessin est quand même très particulier. Il a la chance d'avoir une couleur, une mise en couleur qui marche un peu par ambiance, d'uniformité et tout ça, mais le noir et blanc, je suis persuadé que tu partirais en courant. Ça, c'est pas quelque chose qui te plairait, toi, Laurent, et même à moi. Mais la narration suffit à bien raconter l'histoire, et l'histoire est très très très bien fichue. Donc ce qui m'a pas plu, c'est le graphisme. J'aurais aimé quelque chose de plus même de plus classique, ça serait passé. À la limite, c'est peut-être ça qui fait sa force, c'est que au bout d'un moment, le graphisme est tel que tu plonges complètement dedans.
0: Merci Franck. Laurent.
2: Alors, mon troisième album est L'Abîme de l'Oubli.
1: Pourquoi j'ai fait mon top 2 et qu'il n'a pas fait son top 3 ?
0: Parce que je croyais qu'on avait fait L'Abîme de l'Oubli avant. Donc, tu vas faire ton top 3 qui redescend.
2: Oui,
0: donc,
2: fait.
0: Voilà.
2: Ouais,
0: mais je ne suis pas, de toute façon, non plus.
2: Mais si,
0: donc, L'Abîme de l'Oubli.
2: Je prends la parole quand on me la donne.
1: Il est poli, c'est bon.
2: Donc, L'Abîme de l'Oubli.
0: Un petit retour en arrière, on avait oublié le.
2: Spécial dédicace.
0: Il était aussi dans le top de Sophie.
2: Voilà, de Roca et Terrassa. C'est une BD qui s'inscrit dans le mouvement là, qui émerge depuis quand même 3 ans de BD un peu pour travailler. L'histoire et le devoir de mémoire surtout.
0: Ouais. Alors moi je dirais depuis 15 ans.
2: Oh, ça s'est quand même vachement accéléré depuis...
0: L'art de voler, c'était pas un truc comme ça. C'est ça, une quinzaine d'années, ça.
2: Ouais, mais t'en avais
1: une... Ouais, mais t'en avais une qui sortait de temps en temps.
2: Là, t'as quand même pas mal de choses qui sortent, et sur la Shoah, et...
1: Fais le compte de cette année, enfin de 2025, combien on a traité de ce sujet-là. C'est incroyable. Et même sans parler de Maltaine résistante.
0: C'est un deuxième guerre mondiale, c'est un filon qu'il faut essorer.
2: T'avais pas que ça.
1: Moi, je pense que c'est plutôt pour éviter que la narration elle soit détournée par certains, et je dirais pas médias, mais par certaines personnes. Ouais. Je crois qu'il y a une volonté de laisser une trace écrite pour pas que certains s'approprient l'histoire autrement.
2: En tout cas, il y a cette volonté de faire ce travail de mémoire. Ça s'appuie sur une histoire vraie, sur le combat d'une femme qui s'appelle Pepika Selda. Qui est âgée au moment de l'écriture de l'album de 81 ans, qui en fait s'est battu pour retrouver son père qui a été fusillé et enterré dans une fosse commune au cimetière de Petarna, qui est son village natal.
1: Parce que ouais, t'as pas dit, on est en Espagne.
2: On est en Espagne. Alors on est là, on est en Espagne là aujourd'hui, et en fait on suit les fouilles archéologiques qui ont été rendues possibles par le combat de Pepica Celda, qui souhaite retrouver son père qui a été fusillé
1: du
2: temps de Franco et des heures sombres de Franco. Et donc, on est plongé à la fois dans tout ce travail archéologique c'est quand même une fosse commune qui est fouillée, et donc on y découvre à la fois des cadavres, mais aussi des souvenirs et des objets qui renvoient à une histoire. Et parallèlement à ça, on a des flashbacks un peu historiques
1: de temporalité
2: qui nous ramènent au temps de Franco et à toutes
1: aux événements qui ont mené à ça.
2: Ouais, les tortures, les fusillades, la répression, yes. Les tensions. Moi, j'ai trouvé ça super intéressant, et donc je l'ai mis dans mon tome 3, mais aussi parce que j'aime bien le travail de Rocco et Terrassa, qui avaient déjà fait un album sur...
0: C'est pas Roca
2: Roca.
1: Il a l'air tout, c'est comme tout à l'heure. La semaine dernière, Rocco, c'est pas le même. Mais t'as le droit d'aimer son travail aussi.
2: Roca, qui avait fait...
0: un truc de chasse au trésor, non ?
2: Chasse au trésor, La Maison... sur sa maison natale. Oui, c'est aussi pour tout ça.
1: J'ai failli le mettre dans mon top 10, c'est vraiment une très bonne BD aussi.
0: Et ben, ça aurait peut-être été le top 1, oui. Tu vois. Alors moi, mon top 2, c'est... Il faut que je retrouve le nom de l'auteur, ce sera mieux si je retrouve ma fiche. Why Don't You Love Me, chez Atrabile, de Paul B. Rainey. Alors, c'est un recueil de strips qui se suivent, dans lequel on suit un couple. La femme ne... Le mec ne veut pas aller au travail. La femme demande à son mari d'aller chercher des bouteilles d'alcool qu'elle enquille à longueur de journée. Le père ne se rappelle jamais du nom de ses enfants. Naturellement, des enfants laissés à eux-mêmes, ils vont à l'école s'ils en ont envie, sinon c'est pas grave, il y a la console, tout ça. Il y a un côté Simpson de la déprime. C'est de la vie quotidienne, mais c'est du noirceur absolu, renforcé par le très dessin de presse de Rainey. Ce qui sauve le truc, c'est que c'est tellement poussé loin les situations que tu te retrouves avec un espèce d'humour. T'es obligé de rire pour décompresser le.
1: Le vrai humour noir.
0: Oui. Après, c'est un auteur anglais de toute façon, donc c'est un humour particulier. Et il se passe un truc à la moitié de l'album qui remet en cause ce qu'on a lu avant. Donc je ne vais pas en parler maintenant.
2: Commencez.
0: D'autant plus, je ne vais pas en parler maintenant. Et ça remet en perspective toute la première partie du bouquin.
1: Suffisamment intéressant cette remise en perspective pour que tu le mettes.
0: Ouais, parce qu'elle n'est pas expliquée de façon claire. Enfin, il arrive quelque chose au personnage qui fait que tout est remis à plat. Mais la raison est jamais donnée directement. Tu la vois, tu la devines en filigrane, mais c'est jamais très clair. C'est pas très loin en termes de retournement de ce que David Lynch a pu faire sur Lost Highway et Mulholland Drive. C'est-à-dire que tu gardes les mêmes personnages, mais qui sont dans des situations différentes.
1: Ok.
0: Et donc, voilà. Why Don't You Love Me, c'est sorti aussi chez Atrabile, et c'est donc mon top 2. Laurent,
2: si c'était pas chez Atrabile, ce serait chez 404 Graphiques, parce que Beaujuan, il en a parlé, il n'arrête pas d'en parler.
0: C'est marrant, un éditeur qui dit la meilleure BD de l'année, c'est pas chez moi, c'est chez le voisin. Laurent, ton top 2, finalement.
2: Mon top 2, finalement, les guerres de Lucas.
1: Mais oui.
2: Alors, ouais, je pouvais pas faire autrement. Donc, de Renaud Roche et de Laurent Hopman. Très rapidement, on est dans la continuité du tome 1. On avait laissé George Lucas finir Star Wars.
1: Épisode 4.
2: Dans la souffrance. On le retrouve dans cette dans ce tome 2
0: dans la souffrance.
2: Dans la souffrance aussi, mais dans la préparation de l'Empire contre-attaque.
1: Ah, et puis plein de bonnes résolutions surtout.
2: Et puis plein de bonnes résolutions.
1: Je vais déléguer.
2: Je vais le pied avec un projet un peu fou d'installer une ferme, un ranch dédié.
0: Une espèce d'utopie artistique.
2: Voilà, au cinéaste où ce serait vraiment un lieu de création, d'échange. Voilà. Et rien ne se passe comme George Lucas le souhaitait. Et on est à la fois plongé dans toutes les turpitudes qu'ont pu être le tournage, la réalisation de l'Empire contre-attaque. Ça reste d'une qualité extraordinaire d'un point de vue narratif et presque journalistique, et avec un dessin qui est, moi je trouve, qui est extraordinaire
1: sort
2: dans sa
1: efficace.
2: Simplicité, ouais. Mais qui renvoie à la fois les émotions, on retrouve parfaitement les personnages alors que il y a quasiment pas de traits.
0: C'est tout sauf du photoréalisme. Mais pourtant, on reconnaît tous les. Ouais. Alors, les personnages du film, les acteurs, les producteurs et compagnie, on les reconnaît tout de suite.
1: C'est une justesse.
2: Ah oui, c'est... Moi, je trouve que c'est vraiment. Enfin, pour moi, ça ne pouvait pas figurer.
1: Ne pas figurer
2: dans mon top 10.
1: Si c'était pas un tome 2, moi, il serait aussi. Mais, et puis, moi, ce que j'aime, c'est la force du fait que l'anecdote constitue l'histoire et enquille comme ça des petits moments de vie, des petites choses qui sont quelquefois drôles, quelquefois tristes, et qui en font un scénario. J'ai juste une question pour toi. Le tome 2 mieux que le tome 1? Est-ce que l'épisode 5 est meilleur que l'épisode 4?
0: Moi, je peux répondre, mais je ne vais pas partager le truc. Le tome 2 n'est pas dans mon top 10 de Guerre de Lucas, parce qu'il souffre des mêmes défauts que l'Empire contre-attaque, qui n'est pas mon Star Wars préféré. C'est-à-dire qu'il n'y a pas grand-chose à raconter.
1: Justement, les coulisses, il y a énormément à raconter.
0: Ouais,
1: y a
0: mais
1: plus
0: ça,
1: à raconter
0: on en avait parlé. Les trucs les plus importants du tournage sont pas abordés. Et alors après, je comprends qu'ils fassent un tri. Enfin, tu vois le.
2: Comme
0: le fait que Lucas, pour tourner la scène où D2R2 se fait poursuivre dans les marais de Dagobah par un monstre à la con, Lucas en urgence a dû utiliser sa piscine. Et c'est lui qui l'a tournée.
1: Tu vois, c'est des trucs. S'il le met pas, c'est qu'il y a tellement de matière.
0: Et la chose qui me gêne, moi aussi, c'est que. Alors, c'est peut-être fait inconsciemment. Peu à peu, j'ai l'impression que la grande méchante de l'histoire, c'est celle qui sera l'ex-femme de George Lucas. Elle avait un rôle très important dans le premier. Là, ça fait un peu la. Ouais, mais t'as l'impression que c'est la mère au foyer. Enfin,
1: elle s'emmerde. Elle est encore bien dans ce tome 2.
2: Moi je trouve aussi.
1: Il s'est engagé auprès d'elle, il a fait des promesses. Et elle est pas trop chiante, elle est exigeante mais pas trop chiante.
0: Ouais, mais elle disparaît, elle est complètement mise de côté au niveau de. Enfin, la force pour moi du premier, c'était de mettre en avant. C'est Marcia, je crois.
1: Oui, Marcia.
0: Marcia Lucas, comme quelqu'un d'important.
1: Marcia Bay, là.
0: Comme quelqu'un d'important dans le procédé créatif, là, elle passe son temps à choisir la couleur de la moquette et quel meuble mettre dans le truc.
1: Oui, mais c'est le seul truc sur lequel elle peut agir, elle.
0: Ouais, mais au même moment, elle bossait pour Scorsese. Enfin, tu vois, t'as vraiment l'impression que c'est.
2: À un moment donné, le deal est clair. Hein. Il décide de prendre du recul par rapport à ça, de s'occuper un peu plus de sa famille. Et en fait, c'est vraiment des événements qui vont l'obliger à revenir dans le game.
0: Moi, ça tient aussi que l'Empire contre-attaque, je trouve que c'est pas mon Star Wars préféré.
2: Au-delà de ça, l'idée de dire est-ce que le 1 est mieux que le 2, je pense que c'est toute la démarche. Enfin, moi, je trouve que c'est ce qui est vraiment intéressant. Ça reste quand même un récit. Tu commences l'album, t'y vas. Enfin, ça se lit bien.
0: Ah non, oui, ça se lit bien, mais moi, à titre personnel, c'est pour ça. que j'ai les réserves là-dessus. Franck, quelque chose à ajouter ?
1: Non, c'est pour moi, c'est bon.
2: Le 3, on sera sur Indiana Jones.
0: Sur le Jedi.
2: Non, il y aura
1: des petites touches Indiana Jones, mais déjà là, on le perçoit.
0: Ouais, bah, alors, vu l'orientation avec sa femme, ils sont obligés de parler Indiana Jones.
1: C'est... Bah, écoute, on verra si.
0: Enfin bref, on va faire la troisième pause musicale avec Tim Keegan et Intensive Care Unit.

0: Dernière partie des Gardiens de la BD. Pour cette semaine, on attaque la dernière ligne droite, les trois derniers titres. Alors pour Sophie.
1: Trois titres seulement
0: Oui, Laurent et moi, on en a un en commun. Okay. Pour Sophie, c'est Watership Down, sorti chez Monsieur Toussaint, l'ouverture de Sturm et Stutfind, d'après le bouquin de Adams.
1: Thibault l'aurait mis dans son top 10 aussi.
0: Donc, fantasy animalière adaptée d'un classique de la littérature jeunesse anglo-saxonne, adaptée de nombreuses fois au cinéma. Ou sur les plateformes voilà, Sophie a beaucoup aimé. Qu'est-ce que je peux dire d'autre là-dessus?
2: Que c'est beau.
0: Le livre est beau.
1: T'adhères pas au graphisme?
0: Non, c'est une adaptation assez plate graphiquement pour moi, mais je suis pas là pour dire du mal.
1: C'est le top 1, bam, je l'allume.
0: Vous savez ce que je pense des adaptations, moi, d'une façon générale. Donc,
1: ouais. Voilà. Et je me rends compte que mon top 3, 1, 2, 3, c'est des adaptations de romans.
0: Et donc voilà, et le bouquin est beau comme un bouquin 404. De toute façon, c'était la référence de Beaujouan au début. Mais donc voilà, de toute façon, je pense c'est un bouquin qui a bien marché, qui a beaucoup été conseillé en plus de ça en fin d'année.
1: Et je crois que c'est Thibaut qui en avait fait la chronique.
0: Ouais, c'est Thibaut qui en avait fait la chronique. Okay. Donc, pour Sophie, c'est Watership Down, Franck.
1: Ah, vous gardez le vôtre.
0: En plus, c'est le top 1 du coup.
1: Le top 1 de tous les gardiens, donc vous le gardez pour la fin. Il reste combien de temps, juste pour savoir un peu dans notre émission?
0: Moins de 10 minutes.
1: Ok. Moi, je suis arrivé assez vite d'accord avec moi-même sur le fait que ce tome 1, ce serait un album que j'avais lu en tout début d'année, qui est Le Voleur d'amour, adapté du livre de Richard Malka, adapté par Yannick Corboz, dont on a déjà parlé pour ses albums précédents. Que je vais pas revenir dessus.
0: La Brigade Véron, c'est pas lui?
1: Si, c'est lui, mais c'est pas les plus beaux.
0: Oui, non, c'est pas les plus.
1: Mais ouais,
2: Célestin Gobe de Lune.
1: Et exact, ouais, tout à fait. Et il avait fait un diptyque aussi dont j'avais parlé il y a 2-3 ans. Et là, le
2: terme. L'Assassin qu'il mérite.
1: Alors, c'était pas sûr, mais ça aussi, c'est très bien. C'est chez Glénat, ça fait 200 pages. C'est un one-shot que j'ai chroniqué en début d'année, donc je vous le disais, qui raconte l'histoire d'Adrien qui est né à Venise, donc à l'époque baroque, et qui vit aujourd'hui à New York, car il est immortel. Il va raconter son histoire à travers ses souvenirs, mais aussi ceux de ses parents. Alors, comment il peut raconter les souvenirs de ses parents? C'est parce qu'il les a embrassés, et quand il embrasse quelqu'un, il s'accapare la force et les souvenirs et les informations de ces personnes. Donc, il arrive à acquérir ainsi une puissance, une force extraordinaire en se nourrissant de leur amour. J'avais fait le parallèle avec Entretien avec un vampire, mais point de vue amour, au lieu de pomper le sang, il va puiser dans leur amour. Et et ça pose des questions comme comment on peut vivre quand on ne peut pas mourir, comment on peut profiter de la vie, de l'amour et des autres quand on ne vit pas au même rythme, quand on meurt pas et que eux décèdent. C'est d'un romantisme que je trouve magnifique. Certains parlent de gothisme, d'opéra lyrique. C'est magnifié par le dessin à l'aquarelle de Corboz, avec en plus des époques différentes, des lieux différents. On passe aussi par Paris, on passe par la Turquie, en plus des deux villes que j'ai déjà citées. Moi, ça a été une vraie baffe, d'autant plus que quand je l'ai acheté juste sur la base de la couverture est belle et je connais le talent de Corboz esthétiquement. Je savais pas de quoi ça parlait.
0: C'est pas Les Silences du Passé, son diptyque, un truc comme ça.
1: Ouais, ça ressemble à ça, mais c'est presque ça. Les machins du passé, c'est pas
0: les rivières du passé.
1: Les rivières du passé, tout à fait, un diptyque. Avec des jeux de sauts dans le temps. Et là, cet album-là, Le Voleur d'amour, je l'ai pas vu venir. Je me suis posé pour le lire en une fois, 200 pages, avec beaucoup de textes. Ça a été une claque dont je me suis toujours pas remis parce que rien ne l'a détrôné durant l'année.
0: Merci Franck. Et donc mon top 1 est celui de Laurent. Moi je vais aller très vite. C'est Drum de Jesse Lonergan chez 404 Graphics. Jesse Lonergan, alors les Humanoïdes Associés avaient sorti en premier semestre un espèce de brouillon de Drum qui s'appelait Edra en grand format. Oui. Où Lonergan montrait déjà qui savait comment découper et raconter une histoire. Et donc là, on retrouve un peu les mêmes ingrédients que dans Tong, c'est-à-dire un récit d'inspiration mythologique. Ici, c'est Gilgamesh. Un découpage Alors, découpage, j'aurais beaucoup à dire. Uniquement au service de la narration. À la question, si un jour on me demande mais c'est quoi la bande dessinée, et ben lisez Drôme. Et vous verrez ce que c'est du pur découpage.
2: Ah, c'est vraiment extraordinaire.
0: Il y a un côté genre, je vais vous montrer ce que c'est la bande dessinée, les gars, et puis c'est bon quoi. Retournez à vos études. Enfin voilà. Moi j'ai rien d'autre à dire. Laurent, je te laisse la fin de l'émission.
2: Juste quand même un petit mot sur l'histoire. Hein. C'est le récit de la création du monde. Et comme dès le départ c'est la chienlit et le bordel, Dieu décide d'envoyer ses représentants pour mettre un peu d'ordre. C'est en gros l'histoire. Mais je rejoins Nico sur le découpage et puis moi, ce que j'ai trouvé quand même extraordinaire, c'est son concept de case de découpage par carré. Où finalement.
0: Ouais, t'as un espèce de gaufrier, ça peut aller jusqu'à 64 cases.
1: Mmh. Ouais. Tu en avais parlé à l'époque, j'en souviens.
0: Et en plus, il joue avec les gouttières pour suspendre le temps.
2: C'est ça, et tu peux avoir sur ce gaufrier.
1: Une seule image découpée dans plusieurs
2: alors,
1: cases.
2: T'as aussi. Ça, mais ouais. Ça, c'est un classique. Ouais. Mais tu peux avoir la construction de ton récit sur l'ensemble du gaufrier avec des scènes qui sont complètement différentes et pour autant ça donne une unité complète sur l'ensemble des pages. Pour moi c'est la
0: et ça reste lisible et pas enfin c'est pas de l'expérimental pour de l'expérimental quoi.
2: T'as un juste milieu entre dialogue, dessin.
0: Oui, presque pas de dialogue.
2: Mais justement, ils sont là pour servir ce que le dessin peut pas apporter, et sinon le reste, ça se lit.
0: Non, mais ce que je veux dire, c'est pas de l'expérimentation pour de l'expérimentation, non. C'est vraiment au service de son récit, aussi simple en apparence qu'il peut. Enfin, c'est la différence entre histoire et scénario. Là, pour le coup, l'histoire, tu peux la résumer très facilement, mais le scénario, c'est majestueux, c'est une démonstration technique. Mais pas froide, parce qu'il reste toujours concentré. Enfin, j'en avais parlé, je crois, quand j'avais fait la chronique. Chris Ware, il y a un côté froid, un peu l'expérimentation pour l'expérimentation, et puis enfin, ça ne touche pas. Là, il sait mettre son sens de la narration au service de son histoire et pas se perdre dans des espèces d'effets de manche pour dire, regardez, je sais comment découper mon récit, les gars, et vous êtes tous des nuls.
1: Et plutôt ça, vous me le conseillez plus que Tong, par exemple ?
0: Ah oui.
2: Oui.
0: Oui.
2: Ah non, ouais, largement plus accessible. Tu peux essayer. Hein.
1: Non.
2: Prends la bibliothèque.
0: Vous feuillettez-le en librairie.
1: Ça me suffit, a priori. Il est trop première page, je t'ai dit.
0: C'est voilà. Donc, on a fini notre top.
1: Donc, le résumé du top 10
0: Alors, le top 10 en premier, Drôme, ouais. 20 points. Puisque, donc celui qui était numéro 1 avait 10 points tout ça. Deuxième, Sibylline, 17. Troisième, Une invitée dans la demeure, 12. Quatrième, L'âme de l'oubli.
1: Ouais.
0: Avec 11. Après, Why Don't You Love Me, Watership Down, le voleur d'amour 10, du coup, toi.
1: 10, ouais.
0: Why Don't You Love Me, Watership Down, et les guerres de Lucas et les vacances de PPMM, 9 points. Et puis après, en dernier, après encore un 9, il y a Château des Animaux, il y a un pacte, et puis, enfin voilà. Ça fait un beau top 10.
2: Varié.
1: Oui, il y a vraiment.
0: Qui penche un peu du côté du roman graphique plutôt que de la bande dessinée, mais déjà le choix de Franck de ne pas mettre de série, enfin de tome de série.
1: Ouais, ça change un peu la donne.
0: Ça change un peu la donne, et moi je dis, enfin, titre personnel, je dis quasiment plus de série.
1: Et alors, ce qui est rigolo, c'est que je regardais là tout à l'heure en vous écoutant, à un moment, parler de vous dire, oh, c'est un gros pavé. Je dois avoir 6 ou 7 titres qui sont à plus de 180 pages, voire 200, quoi. C'est assez impressionnant en termes de pagination. J'ai 264.
2: Je trouve 182, de plus en plus, hein, quand même.
1: 500, 200, 264, 184, 344. Non, c'est des
0: 764.
1: Gros...
0: 33 exports.
1: Ouais, c'est 164.
0: 8-6.
2: Je trouve que c'est plus un frein.
1: 404. Non, ça, c'est l'édition.
0: Non, mais de toute façon, quand tu vois qu'une BD normale,
2: non, c'est plus un frein. C'est plus un frein.
0: C'est plus un frein. Et en plus, quand tu vois qu'une BD normale est quasiment à 20 euros maintenant. Enfin, hors Astérix et tout.
1: T'as 16, 17. Ça dépend des formes. Ouais, non, maintenant t'as des surprises. Hein, mais oui.
2: Je lisais là un article, 3 500 000 exemplaires Astérix.
1: 3 millions, ouais.
0: Voilà, ce sera le chiffre de la fin. On s'arrête là pour cette
1: semaine. On l'a pas mis dans notre top 10. Hein.
0: j'ai pas réussi à lire moi, donc j'essaye à chaque tous les deux ans et j'y arrive pas.
1: Oh, nous on avait bien aimé, mais ouais, c'est loin du top 10 quand même.
0: Donc et ben on se quitte là-dessus, on se retrouve la semaine prochaine.
1: Ça sera avec moi, mais Sophie, je pense.
0: Non, le Laurent, comme il est pas dispo le 2.
1: Non, la semaine prochaine on est le.
0: Bah ouais. Donc enfin on s'arrange. Ouais.
1: Non, mais c'est Sophie la semaine prochaine.
0: Il avait envie de venir, le monsieur, la semaine prochaine.
2: Faire, non, mais après, faut
0: il a envie de faire
2: verra,
0: un mois complet. On verra. Bref, on se quitte là-dessus. Ça, c'est de la cuisine interne. Passez une bonne semaine. Portez-vous bien. Et à tout à l'heure dans vos rêves. Ah.

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avec 10 000 keufs à l'intérieur de ma tête. Les vrais keufs, les keufs des autres, les keufs des adversaires, les keufs de mes amis. Je suis devenu un camp pénitentiaire à moi toute seule, avec des frontières de partout, entre ce qui est bien et ce qui est mal, entre ce qui me plaît et ce qui me déplaît, entre ce qui me sert et ce qui me dessert, entre ce qui est bénéfique et ce qui est morbide, entre ce qui est permis et ce qui est interdit. 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
4: La question est que les femmes veulent se prendre en main elles-mêmes.
6: Je veux montrer justement des femmes noires dans leur pluralité, dans leur

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1: Bienvenue dans le gang des hystéries, une émission proposée par le Planning Familial 62. Je suis Laetitia, je suis ravie de vous accueillir pour cette émission d'août. Et aujourd'hui, on est nombreuses autour de la table, puisque nous avons Framboise.
2: Coucou.
1: Nous avons Briard.
3: Bonjour à tous.
1: Lailai.
4: Hello.
1: Et Alice.
5: Bonjour.
1: De quoi qu'on parle aujourd'hui ?
4: De plein de choses. Mais rien de... Mais on n'a pas de thème particulier pour l'été. On va juste s'amuser un petit peu avec quelques événements, quelques conseils de lecture, visionnage, jeu, et puis peut-être un petit quiz.
1: Oh, waouh! Mais j'ai pas révisé.
4: Mais là, oui, non, personne n'a révisé. C'était l'objet. C'est vraiment une total surprise.
1: Ok, et on a un diplôme après?
4: Oh merde, on n'a pas pensé à ça.
2: Un petit sticker du planning.
4: Ouais, voilà. Des petites affiches, tout ça, tout ça. Peut-être que là, on peut démarrer par un agenda événement.
1: Yes.
4: Avec un petit jingle.
1: Waouh, attends. Agenda, mais j'en ai pas. Agenda.
4: Ouais, il est très bien celui-là.
1: Agenda.
4: Eh ben impec. Surtout que ça va être un agenda un peu spécial parce qu'on n'a pas vraiment. De nouvelles dates à proposer par rapport au gang du mois dernier. Par contre, on a un événement à célébrer, peut-être, puisqu'on a vu cette semaine l'arrestation de Andrew Tate. Est-ce que peut-être Ambre et Briard, vous aviez envie de nous parler de ça ? Qui est Andrew Tate ?
3: Alors, Andrew Tate, c'est un influenceur masculiniste très populaire aux États-Unis, assez proche du gouvernement Trump, et qui est actuellement accusé de trafic d'êtres humains. Il a eu une influence très importante sur les jeunes hommes masculinistes des États-Unis, et il est particulièrement dangereux.
4: On l'avait déjà vu, il s'était déjà fait interpeller, arrêter, avec une histoire en Roumanie.
2: En Roumanie, il me semble que c'était aussi pour une affaire de proxénétisme ou de trafic d'êtres humains. Mmh. Et il me semble que ça avait été un peu cocasse comme histoire, parce qu'il... Il narguait les services de police en étant en faisant quand même du stream, et il s'est fait arrêter parce qu'il avait commandé une pizza et ça laissé des infos sur où il était, ouais. Tout ça.
3: Et il se trouve que cette fois-ci, donc pour son arrestation à Miami, il a fait exactement la même chose, c'est-à-dire qu'il a provoqué la police en leur disant « Je suis à Miami, venez me chercher, de toute façon j'ai tout effacé dans mon téléphone ». Voilà, ce qui est presque un aveu finalement.
4: Voilà, et en plus c'est assez surprenant que, enfin, moi, quand j'ai vu l'info, j'ai été assez surprise qu'il ait été quand même interpellé alors qu'il était à Miami, parce qu'on le sait, assez proche des autorités gouvernementales états-uniennes.
1: Tu voudrais dire qu'il fait à Miami?
2: Mais je crois qu'il a fait des trucs avec le fils de Trump et tout.
4: Ouais, voilà, et donc qui est-ce qui arrive à l'interpeller finalement? C'est plutôt sur un mandat international, non? Un truc comme ça?
2: Mais je crois qu'il a arrêté pour des histoires de violences sexuelles en Angleterre. Je crois qu'il y a eu 7 plaintes pour violences sexuelles depuis là-bas. Et je crois comme une histoire de double nationalité. Quelle précision. Comme une histoire de double nationalité, ça peut être les tribunaux anglais qui demandent à le faire venir.
4: Et qu'est-ce que vous pouvez nous dire sur sa capacité à influencer du coup le monde ou autre? Ou qu'est-ce que c'est un peu que ses influences?
2: Effectivement, en dehors de tout ce qui est des faits criminels, que ce soit les violences sexuelles, l'exploitation d'êtres humains, il est nocif. Je pense qu'il a une influence d'envergure internationale, malheureusement, par rapport à ses contenus haineux envers les femmes et toutes les minorités en général, je crois.
3: Oui.
2: Tu connais peut-être un peu mieux...
3: À mes yeux, Andrew Tate est un peu le père des masculinistes actuellement, c'est-à-dire qu'il donne vachement le ton à l'ensemble des masculinistes actuellement présents sur la scène internationale, notamment en France. beaucoup de masculinistes s'inspirent de lui. Et effectivement, il a des propos extrêmement violents envers les femmes, notamment en évoquant le fait de les forcer à avoir des rapports sexuels. Bien évidemment, il nie l'existence des personnes trans, des personnes homosexuelles, voilà.
5: Donc il a fait des petits alors, c'est ça? Si c'est le père... c'est quoi ces petits en France?
2: Ce qu'on appelle la manosphère, c'est quelque chose d'assez large. Avant, je peux un peu détailler un peu ce qu'il peut y avoir dans les sphères masculinistes. Déjà, je pense que c'est important de distinguer ce que c'est le mouvement, les différences entre le mouvement masculiniste et conservateur. C'est-à-dire que le mouvement conservateur, on sait qu'il n'est pas favorable aux femmes, aux minorités, mais il ne va pas forcément avoir des discours antiféministes évidents. Il va, par exemple, nier ou minimiser la gravité des inégalités hommes-femmes, les violences, les mesures à prendre, mais ils ne vont pas appeler à l'arrêt de toutes les politiques publiques contre l'égalité, ils ne vont pas appeler à des violences. Il y a même, des masculinistes qui vont faire des contenus pour demander à légaliser le viol ou que le gouvernement fournisse... C'est quoi cette histoire de qu'ils aient des... que les femmes soient obligées de se trouver un homme à certain âge et tout. Voilà, ça. Après, faut voir...
1: C'est inventé écarlate, quoi.
2: Oui, c'est ce genre d'agenda politique. Après, il y en a qui vont le faire dans un aspect provocation, mais c'est jamais loin de leur vrai fond idéologique, quoi. C'est pas nouveau, les trucs masculinistes. On voit bien les histoires quand il y a eu les premiers attentats un peu d'envergure à Montréal, Canada.
5: Il y a 35 ans, là, maintenant,
2: Il y avait eu l'attaque de l'école polytechnique, où il y a eu plusieurs dizaines de femmes qui avaient été tuées.
5: 14, oui.
2: Et donc, on voit que c'est sur un spectre qui va de la diffusion d'idées politiques à la violence armée, quoi. Et parmi ces sphères masculinistes, on a différents mots qu'on connaît. Par exemple, on connaît le terme d'incel. Donc les incels, on est quand même sur une partie l'air de rien assez vénère, même si c'est pas juste des geeks qui sont sur les réseaux, c'est des personnes qui vont être sur des contenus très haineux et qui sont sur quelque chose d'extrêmement pessimiste. C'est des personnes qui vont considérer, dans une vision très biologiste, très darwiniste dans le mauvais sens du terme du monde, que ils ont pas la bonne taille ou la bonne forme du crâne. Qui va faire qu'ils peuvent être sur, entre guillemets, le marché de la séduction, et ils n'ont aucune chance d'avoir une femme, d'avoir une relation amoureuse hétéro, bien sûr, ils n'envisagent que l'hétérosexualité. Et donc, peut-être qu'une des solutions pour eux, ça serait le recours à la violence, vu qu'ils n'y ont pas accès. Et d'ailleurs, on voit qu'il y a beaucoup de trucs passés sur l'histoire de taille, comme quoi il faut avoir une certaine taille pour pouvoir...
3: Que les hommes de moins d'1m80 n'auraient aucune chance d'avoir d'avoir accès à des femmes, parce que c'est les termes qui sont employés. La particularité des incels, c'est aussi le fait de revendiquer leur droit, entre guillemets, à avoir accès à un corps de femme, ce qui est bien évidemment très violent. Et certains justifient le fait qu'ils ne trouvent pas de partenaire sexuel par le fait qu'ils seraient laids physiquement, qu'ils seraient trop petits, sans jamais se remettre en question, quoi.
5: Et jamais, il n'y en a jamais un qui a découvert que c'était juste parce qu'ils étaient cons.
3: Visiblement, ça leur est pas venu à l'esprit jusqu'à présent.
2: Moi, j'avoue que je suis un peu des trucs incel sur Reddit. Pour le travail,
1: plaisir.
2: Incel, ça veut dire involontaire, célibataire involontaire, célibataire subi. Et je vois des fois des contenus un peu de rédemption. Ils disent, mais en fait, j'ai parlé à une femme et en fait, c'est pas du tout comme je pensais. En fait, ça va, quoi.
3: En fait, les femmes sont des humains.
2: Et souvent, ils sous-estiment aussi, ils surestiment à quel point ils sont exclus de ça. Souvent, on va voir les incels, c'est pas des gens handicapés, avec des maladies, vraiment. C'est pas les personnes qu'on s'attendrait à être vraiment incapable de vraiment en difficulté dans des relations affectives ou sexuelles. C'est souvent les hommes plutôt pas dans les normes de beauté, mais pas avec des gros problèmes non plus, quoi, en général.
4: Oui. On pourra revenir aussi sur le sur la question du handicap et les idées reçues sur l'absence de sexualité des personnes en situation de handicap, mais ce sera une autre émission par ailleurs.
1: Il y avait un documentaire sur France TV, masculinisme, quelque chose. Et il me semble qu'il y avait un gars, ancien incel, qui parlait et qui disait, je crois qu'il était à la fac ou quelque chose comme ça. Et il a commencé à discuter avec des gens. Et notamment, c'est là où il a rencontré sa femme maintenant. Il dit, mais en fait, je m'étais enfermée dans ce rôle de je rencontrerai jamais personne et tu te, entre guillemets, complais un peu dedans. Mmh. Et il dit, ça m'a pris des années à sortir de tous ces réflexes-là. Et en fait, faut juste se laver et pas être trop con. Et en fait, on peut trouver des meufs.
5: La barre est pas très haute. Hein.
2: Et en fait, ça peut paraître très exotique et marginal. Et en même temps, ils sont à l'origine de concepts. Ou de même, qu'on va pas mal voir diffuser, même dans des sphères un peu mainstream. Et par exemple, le concept des notations, she is a 10, but, c'est une personne 10 sur 10, ça vient plutôt des milieux incel. Et par opposition, pour revenir un peu à la question d'Andrew Tate, on va parler un peu de ces petits Français, il y a l'idée de plutôt, là, on va plutôt être sur le versant pick-up artiste. C'est un peu des. Bon, peut-être le concept du pick-up artist, il est un peu plus ancien, il a peut-être un peu évolué maintenant, mais on voit aussi avec l'histoire de Clavicular et des Françaises que. Tu pourras aussi raconter ce qui s'est passé, que c'est encore des trucs qui existent, c'est un peu des gens qui vont être un peu des gourous de masculinité, qui vont dire. Ouais, moi je chope de ouf, moi j'ai fait ça, je fais du sport comme ça, et puis les meufs, je leur dis ça, et puis moi je suis successful. Et qui vont expliquer à d'autres mecs, souvent qui vont, avoir des histoires de confiance en eux, des enjeux à leur masculinité, qui vont faire des vidéos pour expliquer c'est quoi la masculinité. Et c'est aussi des contenus, je pense, qui vont beaucoup marcher auprès des jeunes ados ou pré-ados, parce que c'est des moments où ils vont se poser des questions sur c'est quoi être un homme, c'est quoi le sexe, et ils vont voir ces contenus diffusés, notamment via d'autres sphères, par exemple sur des vidéos via des streamers jeux vidéo, des choses comme ça, ils vont se dire il m'explique la vie, il me donne des conseils que mes parents vont pas me donner et qui sont un peu provoques, edgy.
1: Parce que les pick-up artists, c'est des gens qui, notamment sur YouTube, enfin sur les réseaux, ils se filment en train de draguer des meufs et montrer comment il faut faire. Généralement, c'est quand même du harcèlement de rue.
3: Complètement.
2: Et ils vont vendre aussi des guides, par exemple des guides de drague, des formations de drague, ou confesse en eux, qui vont être des conseils qui sont extrêmement ancrés dans la culture du viol.
4: Moi, j'avais vu un peu, juste un peu la blague de ce type, la Clavicular, qui est américain et qui est venu montrer comment il aurait pu choper des parisiennes. Et que finalement, ça s'était un peu retourné contre lui, que la plupart des meufs qu'il avait interpellées dans la rue l'avaient quand même un peu envoyé chier. Il fait partie de ce genre de mouvance-là, du coup, ce type, avec ce nom bizarre, Clavicular, c'est vraiment chelou.
3: Oui, non, c'est super étrange, mais du coup, Clavicular est un pick-up artiste doublé d'un looksmaxeur. Alors, les looksmaxeurs, ce sont des influenceurs masculinistes qui prônent une espèce d'idéal masculin complètement parodique, pour être honnête. Ça va être des gens qui vont essayer d'être les plus beaux physiquement. Ils ont d'ailleurs tout un vocabulaire. Par exemple, il y a les subs qui sont donc les personnes, ce sont des sub-human, donc des gens qui sont tellement moches qu'ils ne ressemblent même pas à des êtres humains, selon eux. Et donc, ces hommes-là vont passer par différents process, notamment le fait de se frapper la mâchoire à coups de marteau afin d'avoir une mâchoire plus carrée, plus masculine. Donc on est sur des dérives quand même très dangereuses.
5: Plutôt pratiques. Ils s'éliminent eux-mêmes en fait.
3: C'est vrai qu'on est un peu sur de la sélection naturelle.
2: Ils vont aussi dépenser des dizaines de milliers d'euros pour s'agrandir les jambes.
3: Pour être plus grand. Des chirurgies pour avoir plus de cheveux, pour ma part, je n'ai rien contre la chirurgie esthétique, si ça peut permettre aux gens de se sentir mieux dans leur peau. Mais là, on est quand même sur des vraies dérives qui pourraient être très dangereuses. Je pense notamment à des jeunes garçons qui se sentent mal dans leur peau, qui pourraient commencer à se fracasser le visage à coups de marteau. ça me paraît peu pertinent, quoi.
2: Et ce qui est intéressant aussi, c'est que c'est quand même des critères de beauté qui définissent beaucoup entre eux, oui. Et qui ne sont pas tant les exigences de beauté des, oui. des femmes qu'ils aimeraient séduire, j'ai l'impression.
3: Ah oui, non, pas tant, parce que vraiment, on parle ici de virilité exacerbée. Donc, comme je disais, ta mâchoire très carrée, une musculature très sèche, très imposante, ce qui peut plaire à certaines femmes, mais je ne suis pas certaine que ce soit le cas de tout le monde. Vraiment des traits très durs, très... très, très stéréotypé.
5: Et puis si ça a besoin de beaucoup de chirurgie esthétique et tout, c'est quand même réservé à une classe qui a les moyens de se payer ça finalement. Hein. Du coup, j'imagine que ceux qui en plus n'ont pas les moyens de se payer ça, ça doit les rendre encore plus vénères.
2: Ben, souvent, il y a une intersection, par exemple, dans les milieux pick-up artistes, les influenceurs avec un truc de la réussite, d'être au-dessus des autres. Que être un homme viril, c'est aussi un homme qui a du succès,
6: qui gagne beaucoup d'argent.
2: Qui gagne beaucoup d'argent et souvent qui va valoriser des manières de gagner de l'argent qui ne sont pas les plus éthiques. Hein. C'est souvent des milieux qui sont assez liés, par exemple, au milieu des crypto-monnaies, qui vont faire des scams à leurs propres influenceurs, qui vont...
5: C'est quoi, scam ?
2: Des arnaques.
6: Andrew Tate, par exemple, je crois qu'on peut dire qu'il est millionnaire, avec le fait qu'il vende des formations pour devenir... comme lui.
3: Oui, super. C'est un peu ça.
6: Wow. Et j'ai regardé, il a 10 millions de followers sur Twitter.
3: Mmh. C'est vrai. Hein.
6: C'est beaucoup.
5: Alors que finalement, pour déconstruire ça, il suffirait que. Alors, pas Andrew Tate, hein, je veux dire, effectivement.
6: On peut le déconstruire, mais.
5: C'est ça, non, ouais, mais littéralement, ça, ok. Mais il suffirait donc que les gens qui suivent ce type d'influenceurs parlent à des femmes. Pour qu'ils ne se torturent pas et qu'ils deviennent un peu moins cons.
6: Il me semble qu'il y a des femmes incel.
5: C'est encore un truc pour nous culpabiliser,
6: très, très
5: ça,
6: niche,
5: non
6: mais
3: ouais, les femcel. Ouais. Après, il me semble que c'est plutôt, si je ne dis pas de bêtises, je crois que c'est plutôt une catégorie de misandre.
6: Ouais.
3: Les femcel, c'est quand même pas. C'est pas en fait, incel, c'est involuntary. Célibate, donc les célibataires involontaires. Les femmes seules, on n'est pas là-dessus, on est plutôt sur des femmes qui prennent une domination de l'homme. Plus que le fait de pas réussir à trouver de partenaire adéquat. Ouais, on est plus sur une variante de misandrie, quoi.
5: Bah, d'ailleurs, je voulais revenir un peu sur l'idée parce que c'est un peu ce qui sous-tend, alors moi je parle toujours pas des grands chefs là, mais ce qui sous-tend un peu dans ces discours-là, c'est le fait que finalement des hommes qui correspondent pas au canon de beauté auraient du mal à baiser, clairement, hein, et alors que les femmes, elles, finalement, elles pourraient du coup, si elles voulaient, elles chopent un peu qui elles veulent, quand elles veulent ou autre. Et en fait, ça me donnait juste l'occasion de pouvoir parler au moins d'un livre. Alors, je sais qu'on n'est pas encore dans l'agenda Q, mais hop, je fais une petite digression. D'un livre intitulé « Vous ne baiserez pas », qui est écrit par une dame qui s'appelle Naya, qui se présente comme ayant 35 ans, étant une femme noire, pas trop moche, et qui va nous expliquer pendant le livre pourquoi elle ne baisse plus. Et en fait, elle revient sur ces théories des coachs là, en séduction, qui prétendent que pour baiser les femmes, il suffirait d'aller piocher dans un bar, sur Tinder ou n'importe où. Et qu'en fait, elle dit, bah, en fait, si on veut arrêter de se plier à ça, c'est-à-dire ne plus avoir peur d'être agressé, d'être violé, ou évidemment d'aller à un date et d'être découpé en morceaux, parce que bon, il y a quand même ce truc-là, c'est-à-dire les copines, quand on a un date avec quelqu'un qu'on ne connaît pas, on se transmet des infos pour dire on va à tel endroit, à telle heure, avec telle personne et tout, parce qu'il y a un vrai risque derrière. Et donc elle se dit, à partir du moment où on refuse en fait ça et qu'on veut des relations de qualité, et ben c'est là où on s'aperçoit qu'on doit éliminer un certain nombre de prétendants et qu'à la fin, ben, on baisse plus parce que pour trouver quelqu'un qui serait ni dangereux ni violent, respectant le consentement, n'ayant pas de propos sexistes, homophobes, transphobes, racistes ou autres, ça réduit énormément le champ. Et donc ce serait quand même une idée reçue sur le fait que en tant que femme, on pourrait baiser un peu comme on veut.
7: Je reviendrai là-dessus sur la qualité, en plus, de la relation sexuelle. Rien que ça. Si jamais on veut vraiment du qualitatif, effectivement, ça réduit hyper le champ des possibles, quoi.
2: Effectivement, j'ai vu la nuance, des femmes qui faisaient la nuance entre la facilité d'avoir du sexe et la facilité d'avoir du bon sexe et du sexe en sécurité, qui sont deux choses différentes. Mais Brière, toi, tu voulais parler un peu, parce que Brière, c'est surtout... Brière, Andrew Tate, c'est surtout anglophone.
6: Oui.
2: Si on a un peu des équivalents sur les réseaux français ou francophones.
6: Mais alors, c'est vrai qu'en France, on a son équivalent. On va parler ici d'Alex Hitchens, qui est relativement connu. Si je ne dis pas de bêtises, il a environ 320 000 abonnés sur TikTok, 200 000 sur Instagram.
2: Moi, je suis une vieille. Est-ce que c'est beaucoup ou pas ?
6: C'est pas mal. C'est conséquent. J'ai quand même le sentiment que ces vidéos sont largement diffusées, même pour des gens dont l'algorithme n'est pas fait pour avoir des contenus masculinistes. Et justement, c'est un homme qui revendique le fait d'avoir beaucoup d'argent, qui revendique une domination sur les femmes, la nécessité d'ailleurs d'avoir une domination sur les femmes, selon lui, et qui d'ailleurs vend lui aussi des formations pour lui ressembler, et donc comme lui, avoir plusieurs femmes, et voilà. Ce qui est d'ailleurs faux, parce que je suis récemment tombée sur une interview d'une vixen. Donc les vixens, entre autres, ce sont les danseuses qu'on peut voir dans certains clips, notamment les clips de rap, etc., qui racontaient avoir été embauchées par Alex Hitchens pour faire des vidéos avec lui, pour être en mode « Oh là là, Alex, t'es tellement beau, tellement sexy, tellement... » Voilà. Donc en fait, pour se donner, je pense, une espèce de légitimité sur son public, majoritairement masculin, majoritairement très jeune, et surtout regardé par des ados, puisqu'il donne justement des conseils de drague, des conseils pour être très riche, pour être très beau, pour être très fort, pour être très viril. Voilà.
7: D'ailleurs, il y a une enquête qui avait été commandée par Cid Action, assez récente, je pense que ça doit dater de 2025, qui avait donné donc 66% des Français de 16 à 34 ans connaissaient au moins un influenceur, et 37% d'entre eux consultaient régulièrement leur contenu, par exemple. Donc ça fait quand même une assez grande proportion. Oui. De messieurs, ce qui en... Moi, j'ai un peu envie de rapprocher ça avec la dernière enquête INSEE sur la sexualité, où finalement on s'apercevait que les plus jeunes baisaient moins ou autre. J'ai l'impression qu'il y a peut-être un truc à creuser là-dedans.
2: Ben, si on voit un peu, moi j'ai pas les chiffres en tête, mais quand on voit en France et dans d'autres pays ce qui se passe en termes d'opinion politique au niveau des jeunes et des ados sur les questions de genre et féministe, on voit qu'il y a une polarisation. Et notamment une polarisation genrée, c'est-à-dire qu'il va y avoir plus de personnes, et notamment plus de femmes, qui vont avoir plus jeunes des positions clairement féministes, et plus d'hommes, notamment plus de jeunes, notamment d'hommes, qui vont avoir des opinions masculinistes ou antiféministes plus prononcées. Et j'ai l'impression qu'en tout cas, dans ce que me racontent les jeunes dans les ambiances de classe, quand on intervient au planning, on voit des dynamiques qu'on n'avait pas trop avant, avec aussi des fois des classes un peu coupées en groupe, quoi, là-dessus.
6: Mmh. Oui, c'est un peu ce qu'on peut voir notamment dans les collèges actuellement, avec des jeunes filles qui ont déjà des jeunes filles et d'autres jeunes d'identité de genre différentes, qui ont déjà des opinions très marquées, des opinions politiques très marqué sur le féminisme, etc. Et au contraire, des jeunes hommes qui vont complètement reprendre justement les discours de ces masculinistes, se les approprier et surtout y croire.
2: Et si par exemple, et j'ai l'impression que des fois c'est un peu plus subtil que Andrew Tate ou Alex Hitchens, si par exemple je vois que mon petit frère regarde certains influenceurs, est-ce qu'il y a certains noms ou ce type de chaîne qui devrait m'alerter ?
6: Déjà, on a parlé des looksmaxeurs. S'ils consomment ce genre de contenu, c'est quand même un peu inquiétant. Tout ce qui va être masculinisme, tout ce qui va être conseil de drague.
2: Je vois aussi ce qu'on appelle des dog whistles, ou en tout cas des trucs qui vont un peu ramener vers ça. Je vois pas mal de... Il y a certains types de contenus, jeux vidéo par exemple, des gens qui vont critiquer les jeux vidéo dits woke, dire ouais. « Ah là, il y a encore une femme noire dans le jeu vidéo. » Mais ça va être souvent des gens qui vont aussi être en lien avec ce genre de contenu, ou bien des personnes qui vont aussi avoir de, souvent le truc un peu plus consensuel d'entrée, c'est un peu les trucs un peu transphobes aussi, hein,
3: carrément, oui.
2: Qui vont être un truc plus diffusé, qui des fois vont quand même être assez liés avec des contenus masculins. Derrière moi, j'ai vu ça plus sur, en tout cas, j'ai vu plus de, enfin, je sais pas, moi à l'époque, il y a des trucs genre Raptor Dissident ou plus des youtubeurs qui avaient des contenus qui étaient plus confusionnistes que franchement d'extrême droite, et qui après, c'est, quand tu regardais, ça devenait clairement puant, quoi.
3: Oui, complètement. Je pense notamment à Sardoche. Bon, il est plus tant populaire ces derniers temps, c'était surtout, je dirais, entre 2018 et 2020, parce qu'il me semble qu'il s'est fait bannir plusieurs fois. Est un streamer qui a quand même des positions assez misogynes. C'était aussi un joueur d'e-sport d'ailleurs. Il a souvent des propos quand même d'extrême droite. Et il a surtout été accusé par une femme d'agression sexuelle. Et elle aurait été mineure au moment des faits. Justement, ce streamer, Sardoche, aurait eu 25 ans en ce moment-là, et la jeune fille en question 16 ans. On peut penser aussi à Astérion, qui pareil n'est plus tant populaire, mais qui est quand même encore suivi, qui parle beaucoup, qui parle de tout type de jeux vidéo, et qui a pareil des dérives masculinistes, des dérives transphobes. Il a également aussi revendiqué le fait... C'est un homme qui a à peu près 40 ans. Et il a revendiqué le fait de préférer les femmes plus jeunes. Mais plus jeunes, c'est-à-dire à peine majeures. Pour un homme de 40 ans, c'est très, très chaud. Oui, parce qu'il a qualifié les femmes de son âge de périmées. Lui ne l'étant pas, apparemment.
2: J'ai déjà vu des hommes utiliser le terme des post-28. Pour désigner les femmes.
5: Carrément 28. Ok.
6: Coup dur.
5: Je vais juste revenir sur le début, quand tu présentais un peu Framboise, la partie conservatrice ou autre, qui était peut-être moins agressive, mais finalement, aux États-Unis, on voit quand même que la partie conservatrice des États-Unis a eu aucun souci à légiférer sur plein de volets. En tout cas, ils se présentent comme des conservateurs plutôt que des influenceurs masculins ou autres, mais c'est vraiment la porte d'entrée, puisqu'entre les lois anti-IVG et ultra-répressives, hein, donc 60 ans de prison pour une femme qui tenterait d'interrompre une grossesse et les personnes qui pourraient l'aider. Je sais qu'il y en a un qui avait proposé la peine de mort pour les femmes qui voulaient avorter.
6: C'est pour protéger les enfants.
5: Voilà, c'est le truc pro-vie, tu vois, ça marche bien. Mais aussi, je pense à toute la législation qui restreint les droits, en tout cas, et puis l'accès au travail, enfin, toutes les personnes homosexuelles, ou femmes, ou noires, ou les trois en même temps, ou trans, qui ont été licenciées, et toute la législation... pas vraiment très transphobe. Donc on voit que cette partie conservatrice, elle est poussée et rattrapée quand même par cette base hyper agressive, hyper dangereuse. Ce qui a reprovoqué, puisqu'on a parlé de l'attentat masculiniste de Montréal, il me semble c'était 1989, mais là, le mois dernier, le 23 juin, il y en a eu un nouveau à Montréal. Donc un jeune qui se revendiquait comme mascu et incel, me semble-t-il, qui a tué deux personnes à nouveau à Montréal. Je crois qu'il a tiré, alors pas deux personnes, il a tué deux femmes dans les rues à Montréal. Au fusil, enfin en tout cas avec une arme à feu. Et puis aussi l'an dernier, alors ça date un peu, on en a un peu moins parlé, mais à Saint-Étienne, il y avait quand même eu toute une enquête, et le fait qu'un jeune
7: ait été arrêté avant qu'il puisse perpétuer l'attentat contre des femmes qu'il avait prévu, par exemple, en 2025.
6: Mais il y a les services de renseignement français qui commencent à tirer la sonnette d'alarme en disant il y a de plus en plus un risque terroriste masculiniste, en fait. Mm-hmm. Et il faut absolument s'en occuper, parce que sinon, on va faire comme au Québec, quoi. Enfin, avant qu'il y ait des... Enfin, parce qu'au Québec, maintenant, il y a des lois, énormément de prévention, etc., qui ont permis d'un peu d'endiguer le problème. Mais nous, en France, on débat encore de l'EVARS et des politiques de prévention.
7: Oui. Alors, on en est aussi sur un débat sur la répression. Là, en France, on est très là-dessus. Là, nos gouvernants et accompagnés d'une majorité de députés qui est toujours sur l'aspect répression. Et donc, là, on fait un petit pas de côté, mais suite au scandale lié au meurtre de la petite Liana, il y a des propositions. Alors, on parvient à rendre audible la non-prescriptibilité des crimes sexuels sur les enfants, encore que...
6: Non-prescriptibilité, ça veut dire que il n'y a pas de date limite pour le dépôt de plainte et pour avoir un jugement.
7: Voilà, parce que jusqu'alors, pour des violences sexuelles faites sur une personne mineure, on a 30 ans à partir de la majorité, donc on a jusqu'à nos 48 ans révolus pour porter plainte. Donc là, ce serait l'idée qu'on puisse le faire n'importe quand. Bon, c'est pas encore gagné, puisque Yaël Braun-Pivet n'est pas pour. Alors, il faut quand même rappeler qu'elle faisait partie du cabinet d'avocats qui défendait Epstein, il me semble. Donc bon, bref, on fait une autre digression. Mais en tout cas, là, on parle aussi de la perpétuité pour ces crimes, sans jamais, jamais reparler de ce que les premières personnes concernées, donc anciennes victimes victimes, du coup, mais devenues adultes, leur entourage, mais aussi les associations qui les accompagnent dans leur parcours, mais aussi les associations qui font de la prévention, qui réclament, elles, ce qu'on mette le paquet en termes ressources financières et humaines sur l'éducation et la prévention, et donc effectivement sur les VARS, quoi. L'éducation à la vie affective, relationnelle et sexuelle. Et là, on n'y est toujours pas. Les subventions sont encore réduites cette année, le seront encore l'année prochaine. Bon voilà, on sort pas de l'ornière, quoi. Mais peut-être qu'il faut qu'on enchaîne. Ouais. On a peut-être une musique qui est tout à fait dans le ton de la conversation qu'on vient d'avoir.
6: Absolument. Donc c'est le moment pause musicale.
8: C'est beau le blabla, mais place à la musique.
6: Avec Mascu, ferme ta gueule de Droge.

0: bon, ça décrase les oreilles. Hein.
1: Ouais, ça réveille un petit peu. Hein. Enfin, c'est pas qu'on s'endormait, hein, mais là, c'est un programme politique simple, court, mais
0: voilà.
1: Assez efficace.
0: Voilà. On se ferait bien un petit quiz là maintenant.
2: Ouais.
1: Allez,
2: je propose d'enchaîner avec un truc un poil plus léger. J'avoue, je me suis dit, bon, nous, niveau agenda, on n'a pas trop de trucs à dire cette fois. Pourquoi on ne ferait pas comme tous les journaux l'été, et puis on ferait un petit truc thématique vacances, chaleur, sexe. Voilà. Mais tous les journaux, ils ont un numéro spécial sexe en été.
0: Allez.
1: Ah ouais,
2: c'est
1: le meilleur moment démographique. Les médias sont payés.
0: Alors, si vous avez besoin de préservatifs ou de tests de grossesse ou de contraception d'urgence, vous pouvez toujours venir au planning familial du Pas-de-Calais à Lens, 45 rue François Gauthier, les lundis et mercredis 14h-18h et les vendredis 14h-17h. Mais vous pouvez aussi vous rapprocher de tous les centres de santé sexuelle qui sont proches de chez vous, alors que ce soit dans le Pas-de-Calais ou dans les autres départements où vous allez passer vos vacances, et aussi faire des petits dépistages. Si jamais on avait un peu merdé, on peut aller dans le Cégide, le plus proche de son lieu de vacances également.
2: Pas que quand on a merdé. Mais effectivement, bon là, je vous ai préparé vite fait un petit quiz sur le sexe dans nos régions, en mode, si je fais des vacances dans différentes villes de France, qu'est-ce que ça implique sur un peu des bails de sexe. C'est pas ultra profond, on va être honnête, hein, comme
0: fais
2: truc
0: pas complexe.
2: Je vous laisse. Et aussi, c'est des chiffres qui des fois datent de 2015-2016, quoi, pour les plus vieux. Voilà.
1: C'était la décennie d'avant.
2: Oui, j'ai pas que les chiffres les plus récents. Et n'hésitez pas à mettre des vrais conseils de prévention.
0: On va essayer.
2: Donc il y a 6 ou 7 questions. Vous pouvez tous répondre, hein, Lai, Briard, Sarah, hein, voilà.
0: Alice.
1: Et Laetitia, bonjour.
2: Et Laetitia, oh là là.
1: Vous êtes toujours sur Micro Rebelle 99.6.
2: Je deviens confuse. On va commencer par la première question. Dans quelle ville de France recherche-t-on le plus le mot sexe sur Google?
1: Je dirais une grande ville. Paris.
2: 4 propositions. Besançon, Béthune, Amiens ou Neuilly-sur-Seine.
0: Moi, je vais dire Béthune juste pour rigoler.
1: Franchement, Besançon.
2: Besançon.
1: Besançon, gros baiser.
2: Et toi, Alice, est-ce que tu as une...
3: J'en ai aucune idée.
2: Aucune idée. Déjà, juste avant de répondre, moi, ça me fait rire les gens qui cherchent sexe sur Google, qui s'attendent à trouver.
0: Mais pourquoi?
2: C'est effectivement Briard, c'est Besançon.
0: Allez,
1: waouh.
2: Un point pour Briard. Deuxième question. Dans quelle région de France y a-t-il le plus de cas de chlamydia par habitant? Donc la chlamydia, est-ce que vous voyez ce que c'est?
1: MST, IST.
2: Ouais, c'est une infection sexuellement transmissible. Une bactérienne qui est assez répandue, notamment parce qu'elle est asymptomatique. C'est-à-dire que les premières semaines, les premiers mois, même les premières années, vous n'avez pas forcément de symptômes. Et ça peut se développer. Donc ça veut dire qu'on peut la transmettre à d'autres personnes pendant le période asymptomatique. Et
1: j'ai écouté un podcast il y a quelques années incroyable qui s'appelle Qui m'a filé la chlamydia. Et c'est une journaliste qui fait une enquête qui remonte tous ses ex. Et les ex de ses ex pour savoir qui est le patient zéro.
0: C'est hyper intéressant. Par exemple, sur les pôles étudiants lillois, il y a quelques années, ils avaient fait des tests comme ça, une grande campagne de tests, et il y avait un étudiant ou une étudiante sur deux qui était positif à la chlamydia.
1: Oups.
0: Et effectivement, comme elle est asymptomatique, ça peut passer à l'AS. Mais du coup, c'est là une des premières pourvoyeuses de maisons secondaires pour les médecins qui se lancent dans la PMA, par exemple. Parce qu'évidemment, quand à un moment donné, on souhaite procréer, et que là, on s'aperçoit que ça ne fonctionne pas, on s'aperçoit que la chlamydia a bouché les trompes et qu'il faut donc un coup de main pour une procréation.
2: C'est super, on l'a eu pendant plusieurs années sans faire de dépistage.
0: Voilà.
2: Et effectivement, après, si vous avez des symptômes type démangeaison,
0: écoulement,
2: douleur urinaire, ça peut être des symptômes de la chlamydia. Mais dans quelle région de France a-t-on le plus de cas par habitant? Est-ce que c'est en Occitanie, en Guyane, en Île-de-France ou dans les Hauts-de-France?
0: Alors attends, Occitanie, Guyane.
2: La Guyane, c'est un département, c'est vrai. Mais
0: et puis
2: Île-de-France ou Hauts-de-France?
0: Merde, moi j'aurais dit PACA, tu vois. PACA. Mais bon.
3: Ouais, ah bah, je vais, bah, je vais dire.
1: Occitanie, allez.
3: Ouais, je vais dire l'Occitanie aussi.
0: Bon, allez, moi je me range sur l'Occitanie. Briard avait l'air de.
2: Pour le coup.
0: Alice.
3: Moi je vais dire l'Île-de-France.
2: L'Occitanie est plutôt bien placée. Mmh. Ah. Mais non, c'est la Guyane.
0: C'est la Guyane.
2: Purée. La Guyane, mais c'est aussi, il faut faire le lien, je pense que dans ce qu'on appelle dans les départements d'outre-mer, il y a un accès au dépistage qui est moindre. On voit que les services de santé sont moins développés par rapport au nombre d'habitants. Il y a moins de moyens investis, donc ça, ça complexe. Après, les Hauts-de-France, on est plutôt bien classés. Je crois qu'on est deuxième.
1: Ah, cocorico.
2: meilleur lieu. Ah! Si je veux faire du cruising en France, est-ce que vous voyez ce que c'est le cruising?
1: Non,
3: c'est de l'échangisme.
0: Moi, je suis vieille.
2: C'est pas exactement de l'échangisme.
0: C'est de la croisière.
1: C'est un truc avec des crudités.
2: Si je veux faire du cruising en France, est-ce que je vais aller plutôt à la dune du Pilate, au port de Brest, là où il y a des bateaux de croisière, dans les Calanques ou sur la D939 à 3 km de Chartres?
0: Et donc ça, tu nous le dis avant de définir cruising.
1: Bah sur la D900, enfin à Chartres. D'ailleurs, j'y étais la semaine dernière.
3: C'était quoi les autres propositions?
2: La dune du Pilate.
1: Du Pilat. Parce que Pilate, c'est du...
2: Ouais, c'est
1: du
2: Nord. Le port de Brest, les Calanques marseillaises ou la D939 à 3 km de Chartres.
0: Moi, je vais rester sur mes références vieilles. Je vais rester sur le port de Brest. Alors, pour la blague.
3: Je pense que la dune du Pilat, ça va être compliqué parce que le sable, c'est pas terrible. Du coup, je vais partir sur les Calanques.
2: Eh bien, le cruising, je vais repréciser un peu ce que c'est. C'est pas exactement une croisière. Ah. C'est ce qu'on appelle en France de la drague gay, ce qui est un euphémisme, mais c'est aussi lié, vient d'une époque qui est encore à pas mal le cas où les personnes LGBT avaient beaucoup de mal à se rencontrer et à avoir des rapports sexuels. Et donc, il y avait pas mal de sexe en extérieur. Et dans certains lieux, donc notamment les aires d'autoroute. Donc, la D939 est un...

0: personne lesbienne et que je veux partir en vacances dans les Hauts-de-France, si je rencontrais des lesbiennes dans les Hauts-de-France, est-ce qu'il faut plutôt que j'aille en vacances vers Arras, vers Calais ou vers Montreuil-sur-Mer?
1: J'ai envie de dire Montreuil
2: Arras,
1: parce que ça a l'air sympa. Enfin,
0: Montreuil-sur-Mer, ça a l'air
3: allez.
0: sympa, ouais.
4: Moi, j'aurais dit Calais.
0: Calais.
3: Moi, j'irai vers Arras.
0: Arras.
4: Ouais, je vais partir sur Montreuil-sur-Mer aussi.
0: Montreuil-sur-Mer. Non, j'ai rien trouvé sur Montreuil-sur-Mer. Même s'il y a la plage de Berck, il y a du cruising à côté, mais plutôt du cruising gay. Moi, j'ai mis Calais. Mais vous savez pourquoi j'ai choisi Calais?
4: Parce qu'il y a un collectif qui est très actif ces derniers temps.
0: J'aurais pu prendre pour ça, j'aurais pu aussi prendre parce qu'il y a la maire de Calais, malgré ses obédiences de droite, voire d'extrême droite, et connue pour être lesbienne, Natacha Bouchard.
4: Mais non.
0: Si.
4: Oh.
0: On a de la belle représentation dans nos régions, mais je vais se prendre pour la ville de Guînes. De Guînes, à quelques kilomètres de Calais, donc, sachant qu'on a aussi Guînes-les-Marais, Guînes-la-Forêt et.
1: Ah bah.
4: Mais
0: et
4: ouais.
0: Gouine, je crois, Gouine-les-Marais et Gouine-les-Champs, je crois qu'il y a aussi.
4: Il n'y a pas de festival
0: Mais
4: de
0: non, moi en
4: n'importe.
0: plus, j'y suis allé, c'est une ville de c'est un village de chasseurs et tout.
4: Mais faut lancer ça.
0: Mais par contre, quand on
4: ça
0: a.
4: Va. Tu sais, il fallait les incels et ou autres et tout, il fallait qu'ils parlent à des femmes. Ou après, je ne sais pas trop si.
1: Ouais, les lesbiennes,
4: chasseurs et lesbiennes, ça va vraiment matcher. Mais
0: par contre, quand on arrive à Gouine-les-Marais, le premier truc qu'on voit, c'est un salon de coiffure qui s'appelle Blablabla le ciseau. Ça m'a fait rire.
4: Et donc, du coup, c'est moi qui ai gagné le point.
0: C'est
4: là.
0: Toi qui as gagné le point.
1: Ah,
0: toi, tu
1: comptes. Compte.
4: Ah, bah, moi, je compte. Hein, j'ai mon petit décompte. Hein, mais...
0: Ah, bah, tu vas pouvoir gagner des stickers du lieu où tu travailles,
4: ouais,
0: c'est bien.
4: Super.
0: Allez, on a encore la moitié à faire. On se concentre. On va aller sur. Allez, bon. Et là, ça fait un peu Mackin People, mais ça me faisait rire. La ville la plus infidèle de France, selon vous?
1: Je l'ai déjà vu passer, ça.
4: T'as des propositions
0: ou... Ouais, j'ai Reims. J'y rince, les gens font mort de rire. Bordeaux, Lille ou Toulon?
3: Bordeaux.
1: Bordeaux, ouais.
3: Je dis ça
1: Bordeaux.
3: D'expérience.
1: Ouais.
4: Ah, une petite rancœur, là. C'est quoi Bordeaux, Lille? Non, Reims?
0: Bordeaux, Lille, Toulon et Reims.
4: Bon, allez, Lille. Au pif, hein.
0: Et oui,
4: Alice, qu'est-ce que t'en dis?
0: C'est...
4: Ah, non, t'as donné la réponse avant?
0: T'as dit quoi, Alice?
3: Moi, j'avais dit Bordeaux aussi.
0: Bordeaux, mais c'est Bordeaux!
1: Oh yes!
3: Eh oui!
0: Comme quoi,
3: je vous l'avais dit.
0: Bordeaux, au coude à coude avec Lille, on est sur un taux de 13%.
4: D'accord. De couples qui se déclarent?
0: Non,
1: c'est basé,
4: c'est
0: basé sur. Bon, la fiabilité de ce qu'il dit, c'est basé sur les inscriptions à un site qui s'appelle Glidden.
1: Ah oui,
0: qui est un site de rencontre
1: entre fidèles,
3: extra-conjugal.
4: Ouais. Ah, d'accord.
0: Okay. Et sur les villes les plus fidèles, sur une autre stat, j'ai voulu. C'est les deux autres villes. C'est Toulon et Reims.
1: En même temps, Reims.
0: Et bah, Toulon, c'est aussi une ville qui est plutôt vue comme conservatrice, donc je ne sais pas à quel point il y a un lien. Mais c'est vrai, Reims, j'entends surtout des gens expliquer pourquoi ils sont partis de Reims. Bon, voilà.
1: Bah oui.
4: Bon, soit. Allons-y. Briard, 2 points. Alice, 2 points. Laetitia, 1 point. Et moi, 1 point. Okay. On continue.
0: Ouais, on va se départager sur l'avant-dernière question. Bon, on va parler des petits lapins. S'il y a une ville, la ville qui participe le plus au réarmement démographique en France.
1: Donc le plus de natalité. Et en pourcentage ou en nombre?
0: En nombre, en pourcentage par...
1: Par habitant,
0: par
1: ouais.
0: Habitant. Pas par habitant, par 1000 habitants. Nombre de naissances pour 1000 habitants. Et c'est pas... J'ai pris dans le... J'ai pas mis pas sur la France, j'ai mis dans le nord de la France.
1: Ok. Ah.
0: Est-ce qu'il y a plus de réarmement démographique sur Calais, sur Lens, sur Lille ou en Normandie?
1: Allez, Lens.
4: Moi, j'hésite entre Lens et Calais, ouais, peut-être.
0: Allez, Lens. Lens et Calais, ouais.
4: Allez, Lance.
0: Ouais.
4: Briard,
3: J'ai pas envie de dire comme tout le monde, donc je vais dire la Normandie. Mais en vrai, je pense que c'est Lance, mais c'est juste pour donner une réponse différente.
4: T'auras pas ton point quand même.
3: Mais ben moi, j'en ai aucune idée. Du coup, je vais dire Lance aussi.
1: Allez.
0: Eh ben, effectivement, c'était Calais et Lance à égalité, avec 14 naissances pour 1000 habitants.
1: Ok.
0: Alors que Lille, on est plutôt dans la moyenne, autour de 11, et la Normandie, chute. Voilà,
3: ah mince.
1: Ah, oh, patatras.

0: Et on termine. Bon, allez, on va faire un petit truc avec les fameux trucs sur les tags porno.
1: Ah oui,
0: C'est
1: pas
0: quoi?
1: les tags sur les graffitis, mais
0: Non, c'est quoi
1: les mots-clés.
0: dans chaque région, c'est quoi les...
2: Les mots-clés les plus
0: D'ailleurs,
2: tapés.
0: juste la natalité, on parle de natalité choisie, hein. Si la grossesse n'est pas désirée, on vous conseille de prendre une pilule d'urgence dans les 5 jours, disponible gratuitement en pharmacie, et jusque 26 ans.
2: Oui. Et d'ailleurs, si ce n'était pas le cas, si on vous demandait de l'argent ou autre, retenez le nom et l'adresse de la pharmacie et envoyez-nous un petit mail, parce que nous, on fait des petits rappels à la loi sur la gratuité.
0: C'est la seule fois où on demandera de Poucave.
2: Voilà. On fait des petits rappels à la loi aux pharmacies qui ne respectent pas le fait que ça doit être gratuit.
0: Et si une pharmacie respecte la loi, vous pouvez aussi lui donner un peu d'argent en achetant un petit test de grossesse. Le test de grossesse à 3-4 euros fera l'affaire, à faire dans les 14 jours pour vérifier qu'effectivement la pilule d'urgence a bien marché et qu'il n'y a pas de grossesse. Et s'il y en a une, vous nous contactez pour parler d'un éventuel IVG.
2: Voilà, au 03 21 28 43 25.
1: Professionnalisme.
2: Autopromo.
0: Allez, on va faire un petit jeu. Je vais vous dire 4 régions et 4 quatre mots-clés de recherche sur les sites pornographiques et vous allez les relier ensemble.
2: D'accord.
0: Les 4 mots-clés, c'est bondage. Donc bondage, c'est un peu le truc de BDSM avec les cordes, là. Mm-hmm. On s'attache.
1: Et on s'empoisonne.
0: anal, comme le sexe anal. Mature, bon, mature, c'est plutôt des personnes âgées. Après, je sais pas si les gens, ils commencent...
2: Bah, si c'est après 28 ans.
0: Ouais, ouais. gros sein, voilà.
2: Ok, et sympa.
0: Les 4 villes, non mais bon, effectivement, c'est important de déconstruire ça, surtout que dans les mots-clés, il y a aussi beaucoup de trucs racistes, sexistes, etc. Ouais. Voilà. Transphobe. Et dans les 4 endroits, on a l'Alsace, la Provence, la Gironde et Toulouse.
1: C'est très précis.
2: Alors, Alsace, Provence...
1: Provence.
2: Gironde ou Toulouse,
0: ouais.
2: Avec gros sein, anal, mature
0: et bondage.
1: Provence.
0: Provence, quoi. La Provence, c'est quoi? C'est les 4?
1: Ah, c'est
2: les... Il faut les relier.
1: Ah, j'ai pas compris. Moi, je mettais tous les mots pour la Provence. Ouais. Ça me paraissait... Provence, gros sein.
0: Provence, gros sein. Ok, je note.
3: Je suis pas d'accord. Pour moi, Provence, c'est mature.
2: Ah ouais.
0: Pourquoi
1: après, c'est des vieux. Enfin, bref.
2: Bah ouais, c'est pour la répartition démographique. Là, eh bien. Oh, pardon. Cliché sur la Provence.
0: Ouais.
1: Toulouse Bondage.
0: Toulouse Bondage.
2: Donc, Provence mature. Toulouse Bondage.
1: Pour moi. On regarde Billard.
2: Gros sein, c'est pas Toulouse, gros sein.
3: Toulouse, pour moi, c'est gros sein. Déjà, il faut sacher.
1: Sachez-le.
3: C'est une référence, Laetitia. Il y a un bar à Toulouse, c'est le Saint des Saints.
2: Et
3: c'est le nom du bar. Donc et pour moi, Toulouse, c'est les gros seins.
0: Et bien, effectivement, c'est le cas.
2: Ah, voilà. Oh. Hop.
1: Voilà, et
2: je sais pas comment je vais répartir les points.
0: Sur le reste, vous n'avez pas bon.
2: Alors, attends, bondage, mais il nous en manquait un encore. Anal, on n'a pas dit.
0: Il y a l'Alsace.
1: Alsace.
2: Bon, bah, voilà. Alsace, voilà. Par élimination.
0: Donc bondage, Alsace ou anal, ouais. Alsace.
2: Et ben.
1: Bondage.
2: Ouais, je sais pas, avec les colombages, tu sais, ça peut y avoir un truc avec le bondage.
0: J'ai l'impression que ça fait des associations d'idées étranges dans la tête.
2: Ouais, ouais.
0: Avec des chapelets de saucisses.
2: Ouais, voilà.
1: Bah, du coup, c'est de l'anal.
0: Non, l'anal, dans les stats, l'anal, c'est dans les stats de Pornhub. Bon, malgré
1: Pornhub.
0: Voilà, je précise que Pornhub, ils ont été aussi associés à des trucs assez crades et tout. Hein. Mm-hmm. Mais c'était les premières stats que j'avais une demi-heure avant l'émission. Donc, l'anal, c'est plutôt populaire en Provence, les personnes matures en Gironde et le bondage en Alsace. Et voilà, c'était...
2: D'accord, bon, pas de points. Si, peut-être Briard, elle peut avoir
0: si,
2: un point parce
0: point
2: qu'elle est
0: Briard.
2: Bon sur...
0: Bah, je pense que Briard, elle a gagné.
2: Ouais, Briard, ouais,
1: elle a gagné.
2: Aïe.
0: Tu peux en choisir un...
2: points. Alice, elle est deuxième, elle a 3 points. Mm. Ouais, Laetitia et moi, on a 2 points.
1: On est là.
2: Bah, voilà. On est là. Ouais. On est là. Bon, et eh ben, c'était bien marrant, ça... Merci Framboise pour cette proposition.
0: De rien, plein d'anecdotes utiles à dire.
2: Tout à fait.
0: On enchaîne vite sur la suite.
2: Ouais, une petite Absolument. Musique.
1: Ouais, alors c'est bientôt la fin de l'émission, mais on y va avec War on Woman de
2: Delilah Bonne.
1: Super.

0: Et pour terminer l'émission, une petite recommandation lecture pour cet été que Alice avait envie de nous proposer. Alice, qu'est-ce que tu as envie de nous dire? Enfin, ce que tu es en train de lire, il me semble. J'avais envie de nous parler de tes lectures de l'été.
1: Alors, je suis en train de lire le livre Les Grandes Oubliées de Tichou Lecoq, qui est paru le 9 septembre 2021. C'est un livre super intéressant qui raconte comment les inégalités de genre se sont installées selon l'histoire, le rôle des femmes selon les sociétés et les époques, les événements qui font que la situation pour les femmes peut avoir changé, et quelques histoires d'une femme précise entre deux. Et voilà, et comment le patriarcat s'est installé, les sociétés avec d'autres systèmes que le patriarcat. Par exemple, j'ai lu un truc sur les Amazones dans ce livre. Mmh. Et il raconte, c'est pas seulement... il y a beaucoup de clichés sur les Amazones, comme quoi ce serait une société exclusivement féminine. Et en fait, c'est pas la réalité, c'est juste que c'est une société égalitaire.
0: Ouais, elle nous donne... Non seulement elle nous explique l'histoire avec cet angle patriarcal, mais en plus, elle propose aussi d'autres constructions, d'autres sociétés, comme quoi d'autres systèmes auraient été possibles.
2: C'est okay. Inspirant. Ouais,
0: les Grandes cool. Oubliées de Titouan, c'est ça ?
1: Tichou Lecoq.
0: Merci Alice. Et Sarah, tu avais aussi une reco.
2: Briard.
3: Et Briard, j'avais une autre reco.
4: Alors, moi, je vous propose le film Blink Twice.

Bonjour et bienvenue sur le 99.9 Radio PFM, c'est Festa, Grégory au micro, pour une heure de musique traditionnelle celtique, une fois toutes les deux semaines, les dimanches, de 11h à midi, en parallèle de la magnifique, je ne cesse de répéter, émission Cadavre Exquis de Martha.

Alors dans cette émission, non pas de punk électro serbo-croate sud-yougoslave de Martha, mais du violon, alors du violon irlandais, de l'irlandais justement, avec un grand classique repris par l'excellent Donald Looney et Richie Buckley avec Na Éireann.

aime bien ici sur le 99.9. On enchaîne avec un truc un petit peu plus péchu, alors un mélange de folk rock. Ouais, bon, c'est très arrangé au niveau de la production. Ça fait un truc à la mode là, de la fusion metal celtique. Bon, voilà, ça vaut ce que ça vaut. Ça s'appelle Kilt avec ce titre Pieces sur un album sorti en 2025.

Bon voilà, c'est une sorte de fusion, ouais, rock, metal, celtique. Bon, c'est un peu arrangé en studio, mais bon voilà, c'est un groupe français. Bon, c'est dommage, ça chante pas en français, ça chante en anglais, pour pas changer. Mais vous pouvez les retrouver en concert pour ceux qui ont aimé cet extrait avec ce titre Pieces. Ils seront le 10 octobre 2026. Réservez vos billets de TGV parce que c'est à la Cigale de Paris le 10 octobre 2026. Donc voilà, ils sont 5, hein, c'est un groupe rouennais du nom de Celkilt. Ben justement, ils étaient au Festival Interceltique de Lorient là au début du mois d'août, et ils ont fait un morceau on va dire en format orchestre, pas symphonique mais avec du bagad forcément, avec le bagad Armelio Glaz. Donc je vais vous passer un petit extrait et puis voilà. Ça sonne pas mal. Allez, on écoute ça ensemble. Donc, c'était Celtic Kilt avec le bagad Armelio Glaz.

Encore un petit extrait de, oui, voilà, un peu de, voilà, de mélange de fusion. Ouais, ça semblait un peu cubain, mais en fait, non, ça nous vient du Canada avec un extrait d'un album de Dominique Dupuis au violon. Donc une artiste canadienne excellente. Voilà, elle fait pas mal d'albums. C'est de l'instrumental, hein, elle ne chante pas. Et puis ici, c'était, on venait d'écouter le titre The Hurricane sur un album qui nous date. Alors, je me souviens plus. Autant pour moi, ça me reviendra par la suite. C'est pas grave. C'est sorti chez Cobrates avec donc, je rappelle, cet album Sans Relâche de Dominique Dupuis.

C'était un extrait d'un album des Irlandais de Lunasa, album Redwood, sorti chez Green Linnet en 2003 quand même, hein, ça date pas d'hier. On enchaîne sur les ondes du 99.9 avec ce titre, Les Irlandais de Bretagne.

Au rythme des flots et de la marée, nous venions d'entendre une composition d'Alan Stivell qui remonte à 1972 avec ce titre Is, qui était sur son album retentissant à l'époque, Renaissance de la harpe celtique. Vous êtes toujours sur le 99.9 de Radio PFM.

Nous venions d'écouter un extrait d'un album de Kalan, un groupe gallois. L'album intitulé Bling, voilà, qui date de quelques années déjà. Et puis bon, voilà, c'était des gigs sur ce quintuor gallois fort sympathique. Vous êtes toujours sur le 99.9 et on va s'écouter un petit extrait du dernier album des Canadiens des Real McKenzies avec ce titre On Your Bike.

Et oui, notre maître à tous, c'était encore un titre de Alan Stivell, Andrew Neve, et oui, cet excellent musicien, toujours là, toujours debout. On est toujours sur le 99.9 de Radio PFM et on va enchaîner. Je les passe pas souvent, mais voire rarement, mais bon, pourquoi pas, allez, on se fait un petit plaisir pour une fois sur Radio PFM.

Et oui, ça pique un petit peu sur vinyle, mais c'est pas grave. On est toujours dans Festa, l'émission des musiques traditionnelles celtiques, sur le 99.9. Et je le rappelle, diffusion de l'émission une fois toutes les deux semaines, les dimanches de 11h à midi.

Et dans l'absinthe aujourd'hui, on est toujours en compagnie des personnages emblématiques de South Park. Et dans cet épisode intitulé « Le Coon », Cartman joue au super-héros tout seul. Après s'être inventé un alter ego, le Coon, il patrouille la ville de nuit pour essayer de lutter contre le crime. Cependant, ses efforts maladroits pour fouetter la curiosité des habitants de South Park et faire naître une légende ne rencontrent aucun succès, à l'inverse de ceux d'un autre enfant déguisé en super-héros, Mysterion. Et Cartman met donc de côté toute idée de lutter contre le crime et s'emploie à la place à démasquer Mysterion. Et pour ce faire, il s'allie à son pire ennemi, le professeur K.O., alias Butters, et à son assistant, le général Désolation. Une grande aventure de super-héros aujourd'hui dans cet épisode South Parkien. Et puis moi je vous retrouve évidemment à la fin de cette émission pour vous annoncer la playlist. Alors il y aura du Game of Thrones et puis un générique de Batman bien connu. Et puis évidemment ce qui vous attend dans le prochain épisode avec le teaser.

La ville n'était plus ce qu'elle avait été. Tout s'était passé si vite, tout avait dégénéré. Comme si le sens moral de tous les habitants avait disparu. Les problèmes économiques avaient empiré la situation. Le travail se faisait rare. Les magasins fermaient peu à peu. Alors l'homme noir avait été élu président. Il était censé changer les choses. Il ne le fit pas. De plus en plus de gens se tournèrent vers le crime et la violence. La ville était livrée à la peur. Heure sombre. La ville avait besoin d'être protégée. Il y a un animal qui ne sort que la nuit. Il fouille dans les poubelles et nettoie les ordures. Pour vider les poubelles de la société, j'ai choisi d'être plus qu'un homme. Je suis le héros dont cette ville a besoin. Je suis... le Kun. Tandis que le monde s'enfonce dans le désespoir, le Kun se bat pour maintenir l'ordre.

0: Lisa, j'ai passé une merveilleuse soirée.
1: Et moi aussi, Josh.
0: Aimerais-tu que je dépose un baiser sur ta bouche?
1: J'adorerais.
2: Une femme se fait violer. Voilà à quoi notre ville en est réduite. Quand l'argent s'en va, les viols commencent. Les femmes sont sans défense, sans le coune.
1: Ah oui, Josh, oui.
2: Lâche ta proie.
0: Qu'est-ce que vous dites?
2: Tu ne pourras violer personne ce soir.
0: Oh, c'est un écureuil qui parle.
2: Gaga, gaga, gaga.
0: Arg,
2: allez-vous-en et mettez-vous à l'abri.
0: Lisa, téléphone-moi.
2: Encore une femme qui échappe au viol. Mais combien de violeurs rôdent dans la ville?
0: Oh, ça pique, quelle sale bête.

0: Tenez, c'est le dossier de l'affaire Rodriguez, inspecteur.
1: Parfait, la ville est plutôt tranquille en ce moment. On a de la paperasse en retard, profitons-en. Murphy, je veux que vous... Que cette tranquillité apparente ne vous trompe pas, inspecteur. La ville est trop tranquille.
2: Ah non, pas encore ce gamin.
0: Allez, va-t'en tout de suite, dégage.
1: Il y avait encore un violeur dans le parc ce soir. Ce n'est pas une coïncidence. C'est sûrement un complot de violeurs et ça doit remonter très haut.
2: Quoi?
1: Je crois que même le maire est dans le coup. Ma théorie est qu'elle a une maîtresse lesbienne qui la tient en laisse.
2: Nom de Dieu, on ne peut pas mettre un verrou à cette fenêtre. Écoute, petit, faut arrêter de...
0: Il est parti?
1: Non, je suis de l'autre côté. Que savez-vous de l'orientation sexuelle de Madame le maire?
2: Très bien, écoute, je te donne 5 secondes pour filer. Après, je te fous en cellule et j'appelle tes parents.
0: Les cellules sont pleines, monsieur.
2: Rien à foutre, on aura qu'à le mettre dedans.
1: Maintenant, je suis de ce côté.
2: Tu dégages en vitesse avant que je...
1: Je suis là, maintenant.
2: Tu arrêtes, y en a marre.
1: Ouais, il faut que je m'en aille. Mais avant de vous quitter, je dois vous remettre ceci, c'est pour vous. Assurez-vous que vos hommes regardent ce qu'il y a dedans, inspecteur.
2: Pourquoi? Qu'est-ce que c'est?

0: Salut les mecs, comment ça va? Eh les mecs, il paraît qu'il y a encore une victime de viol qui a été sauvée par un super-héros cette nuit. On raconte que c'était le Coon.
1: Qui c'est le Coon?
0: Personne ne le sait. Pensant, mais qui est le Coon? C'est la question que tous les gens doivent se poser. Il y a quelqu'un qui se déguise chaque soir et qui fait régner l'ordre et la loi. En ce qui me concerne, je suis pas du tout d'accord avec le Coon et sa façon d'agir. Moi, je pense qu'il n'y a aucune place dans ce monde pour les justiciers. À mon avis, le Coon représente une menace.
2: Ouais, et puis se déguiser pour sortir la nuit, c'est un truc de fiotte.
0: C'est toi la fiotte, Kyle! Tête de con!
2: Putain, qu'est-ce que t'as?
0: C'est pas une fiotte!
2: Mais qu'est-ce que t'en as à foutre?
0: Oh, bah je... Ouais, ça m'énerve parce que tu dois pas employer le terme de fiotte, Kyle. C'est de l'homophobie. C'est un mot très blessant pour les tarlouses. Enfin bref, vous en pensez quoi, vous, du Coon, Stan et Kenny? Vous croyez que c'est le sauveur de notre ville à besoin ou que c'est un dangereux justicier? Kenny? Et bien sûr, la question la plus fréquemment posée est « Mais qui est-il? Est-il un héros ou une menace? » Bien que nous tous ici, nous puissions admettre que le Coon est cool, de façon évidente, nous devons aussi nous poser cette question. Pourquoi tient-il tant à protéger les habitants de cette ville? Pourquoi se sacrifie-t-il tous les soirs pour éradiquer le crime? Demandons-nous aussi, en a-t-il vraiment le droit? Ce dont nous aurions besoin, Clyde, tu peux travailler, c'est important! Ce dont nous aurions besoin, c'est la preuve que le Coon existe. Je crois savoir que cette nuit, entre approximativement 5h et 5h45, le Coon sera sur le toit de Walgreen. J'y serai moi aussi avec ma caméra. Je suis sûr que beaucoup d'entre vous y seront.

0: j'ai l'impression que plus j'arrête de criminels, plus il en sort des ruelles sombres et des bars mal famés. Cette ville est une putain qui se meurt. Elle m'appelle pour la sauver et je ne sais pas si j'y arriverai. Mais c'est toujours ma ville. Je ne peux pas rester les bras croisés alors que des innocents sont... Bordel, j'étais celui-là. Et dis donc, t'es qui, toi ?
1: Je suis un ange qui veille et qui protège cette ville la nuit, quand la violence et les ténèbres envahissent ses rues. Je m'efforce d'y éradiquer le crime. Je suis le symbole dont cette ville a besoin.
0: Oh non, c'est moi le symbole dont cette ville a besoin. Putain, sérieusement, t'as pas le droit ? Rentre chez toi, c'est moi qui ai eu l'idée en premier.
1: Non.
0: Si, tu connais le Kun et t'es qu'un connard d'imitateur, c'est ça ton nom, imitateur ?
1: Je suis Mystérian.
0: Mystérian, c'est complètement con ce nom-là. Mais tu t'es démasqué tout seul, Craig. Y'a que toi pour trouver un nom si naze.
1: Je suis peut-être Craig. Il se peut que je ne le sois pas. Mon identité doit demeurer secrète. Tu ne dois pas savoir.
0: Bah toi, tu dois pas connaître ma vraie identité non plus.
1: Mais je suppose que tu dois être Cartman, parce que tu es gros.
0: N'importe quoi. Je suis pas Eric Cartman et il est pas gros. Tente encore ta chance.
1: Savoir qui tu es, je n'ai rien à foutre.
0: Oh, je vois, Kyle. J'aurais pas mis longtemps à savoir qui tu es. Parce qu'il y a que toi, Kyle, pour pourrir mes idées géniales, parce que t'es jaloux, tu t'en branles de stopper le crime. Si tu fais ça, c'est parce que tu me détestes.
1: Kyle déteste Eric Cartman. Tu veux dire que tu es Eric Cartman ?
0: Non, c'est... Moi, j'ai pas dit ça. Putain de merde, Stan, est-ce que c'est toi ? Ah oui, c'est toi, dis-le. Clyde ? Clyde, t'es pas un super-héros, mais moi, c'est...
1: Je ne peux pas rester plus longtemps et continuer cette conversation idiote. La ville a besoin de moi. Il y a des innocents à protéger.
0: Non ! Bordel, sérieusement, t'es qu'un putain d'imitateur, je vais te faire un procès! Enfoiré de fils de pute!

lequel d'entre eux ça peut être? Il y en a un qui se déguise et qui fait semblant d'être un super-héros. Mais qui? C'est un des mecs de ma classe. Il n'y a que qui savait que le Kun serait sur le toit de Walgreen. Non, stop! Il faut pas que je pense à ça maintenant. Je dois me concentrer. Demain, ce sera le jour le plus important de la vie du Kun. Tout ce pourquoi le Kun a vécu et combattu connaîtra son apogée demain. Concentration.

0: pas comment ça se fait que personne ne vienne à la Kunicon 2009. C'est vrai, c'est n'importe quoi, bordel de merde.
1: Vous avez tout ce que vous désirez, monsieur. Vous avez assez de boissons, de petits canapés?
0: Ouais, ça baigne.
1: Parfait, je tenais à vous dire que le Airport Hilton est extrêmement heureux de vous retrouver encore une fois.
0: Comment ça me retrouver? Vous savez pas qui je suis?
1: Ce n'est pas vous le petit garçon qui a organisé un congrès de rouquins et un gala de soutien pour son sida chez nous il y a peu de temps?
0: Non, je suis pas ce petit garçon.
1: Oh, vraiment, veuillez m'excuser. En fait, je suis soulagé, ce gosse était un véritable connard.
0: C'est toi qui es un connard à manger! Casse-toi, pauvre con!

0: Bonsoir, Poussin. Qu'est-ce que tu as fait aujourd'hui?
1: J'ai été humilié. Voilà ce que j'ai fait, maman. J'essaie de faire de bonnes actions et il n'y a personne qui le remarque.
0: Oh, que s'est-il passé, trésor?
1: Je ne peux pas te dire ce qui s'est passé parce que ça concerne ma double vie super secrète.
2: Ce soir, l'histoire incroyable d'un enfant dont l'identité est secrète à South Park. Cet enfant parcourt la ville en s'efforçant de combattre le crime.
1: Quoi?
2: La question est, qui se cache derrière Mysterion?
1: Quoi?
2: Une foule de curieux a envahi les rues de South Park, Colorado. Équipés de jumelles, de caméras, d'appareils photo, ils essayent d'apercevoir le mystérieux super-héros.
3: Il porte un costume noir avec une cape et une sorte de cagoule.
0: Il est descendu du toit par l'escalier de secours et après il s'est enfui. On n'a pratiquement pas eu le temps de le voir.
4: Ziva, pour moi c'est sûr, c'était Mysterion, mec. Tous ceux qui ont vu Mysterion, dites « Ouais !» Moi, je crois que c'est une espèce de symbole pour la ville, vous voyez, un symbole derrière lequel tous ceux qui en ont marre des criminels peuvent se rallier.
1: Putain, l'enculé!
5: Si vous voulez mon avis, c'est une menace! On n'a aucun besoin de justicier dans le monde d'aujourd'hui!
6: Cette vue d'artiste représentant Mysterion a déjà été tirée à plusieurs milliers d'exemplaires.
1: Mais foutre de ma gueule, c'est pas vrai!
6: Alors que des centaines de personnes sont réunies pour tenter d'apercevoir le super-héros, une question reste posée. Mais qui est Mysterion?
2: Si vous pensez avoir des informations sur l'identité de Mysterion, veuillez appeler la hotline de notre chaîne.

0: Je ne pouvais plus rester sans rien faire et regarder ma ville se transformer en repère de criminels. J'ai vécu à South Park toute ma vie. J'ai décidé que c'était mon devoir d'y faire régner l'ordre. Personne à l'école ne connaît ma double vie. Pour eux, je ne suis qu'un CM1 comme les autres, mais la nuit, je suis Mysterion.
1: Mysterion, grâce à Dieu, vous voilà. Quelles sont les nouvelles de la ville?
0: Il y a de nouveaux graffitis sur le pont. Je crois que c'est des élèves de 6e qui font ça. Et il y a le caissier du cinéma qui s'est encore fait emmerder par des Mexicains.
2: On s'en occupe tout de suite, Mysterion. Merci beaucoup. Merci pour l'aide que vous nous apportez.
1: Dieu vous garde, Mysterion! Vous êtes une lueur d'espoir dans un monde qui sombre peu à peu dans les ténèbres.
0: Putain, sérieusement? Je vais démolir ta gueule de connard si t'arrêtes pas! La ville a besoin de mon aide. Elle demande un protecteur et je vais accepter cette mission.
3: C'est moi qui suis censé dire ça! Je t'ai reconnu, Kyle, alors arrête!
0: Je n'ai que trop perdu de temps.
3: Les feux d'artifice sont interdits dans le Colorado, connard! Hé, il a des feux d'artifice!

0: Alors, les mecs, l'un de vous a fait des trucs intéressants hier soir?
1: Pas vraiment.
0: Ah ouais? Aucun de vous n'a joué avec des feux d'artifice?
1: C'est quoi ce délire?
0: Ah ah! Kenny, j'aurais dû m'en douter! Pourquoi t'as une photo de Mysterion collée à l'intérieur de ton casier? Ça veut dire que c'est toi, Mysterion!
1: Pas du tout, moi aussi j'ai une photo de Mysterion!
2: Ouais, moi pareil!
0: Quoi? Mais pourquoi?
2: J'en sais rien, il a un beau costume!
0: Il a pas un beau costume! Il a juste foutu un slibard au-dessus d'un pantalon de merde! Maintenant, avouez, c'est lequel d'entre vous, les mecs?
3: Pourquoi t'es si sûr que Mysterion, c'est un mec?
0: Oh! Putain de grognasse!

0: Je n'avais pas le choix. C'était ma dernière cartouche. Parfois, quand un super-héros cherche des réponses, il doit s'adresser au pire rebut de la société.
1: Ah, ah, ah, ah, ah. Regarde ce que le chat a rapporté.
0: Montre-toi, je vais te voir.
1: Que se passe-t-il, Kun? On est nerveux?
0: Je ne voulais pas en arriver là, mais il a peut-être les réponses dont j'ai besoin.
1: Voilà qui est délectable, l'héroïque et puissant Kun. Qui vient pour tenter de m'arrêter une fois encore?
0: Kao, je dois rester sur mes gardes. Je ne suis pas venu pour t'arrêter cette fois, Kao. J'ai besoin d'informations.
1: Je me doute que t'en as besoin. Mais tu vois, je... Oula! Mais tu vois, je sais aussi que tu voulais me détruire.
0: Je ne suis pas venu me battre, Kao. Je veux savoir si tu connais l'identité de Mysterion.
1: Ça ne saurait plus tarder. Alors j'en finirai avec lui, et puis ce sera le tour de tous les gentils super-héros.
0: Je ne suis pas de son côté.
1: Tu me crois naïf, Kun. Toutes ces fois où tu as empêché mes actions démoniaques, toutes ces fois où tu m'as piégé à des rendez-vous que tu me donnais pour me faire des tornages de tétons. Pas cette fois, Kun. J'ai enfin retenu la leçon. Maintenant, Général Désolation. Ouais. Oh, attention, Général Désolation. Ouais, démolis-le, Général Désolation.
0: Écoutez-moi, je vais vous aider à vous débarrasser de Mysterion.
1: Relâche-le, Général Désolation. Pourquoi voudrais-tu nous aider?
0: Parce que Mysterion essaie de... Petit con, prends ça dans ta gueule. Parce que Mysterion essaie de faire croire qu'il est le héros dont a besoin cette ville. Mais c'est mon travail.
1: Vous combattez tous les deux pour le bien et la justice.
0: Oui, mais lui, c'est un connard. Je veux qu'il parte au moins autant que toi.
1: Oh, très bien. Je vais te montrer ce qu'on a découvert sur son identité secrète. Mais si t'essaies de me piéger, je te préviens...
0: Écoute, c'est moi le gentil, Kao. Moi, je trahis pas les gens.
1: Bon, bah ouais, alors.

0: Je n'aimais pas travailler avec ce sac à merde. Mais je savais que Mysterion était quelque part, préparant son prochain coup. Salut, Kyle.
1: Oh, mais qu'est-ce que...
0: Tu n'as rien à craindre. Je ne te veux aucun mal.
1: Eh, t'es le mec qu'on appelle Mysterion?
0: Oui, en ce moment même, quelqu'un essaie de découvrir ma vraie identité.
1: Vieux, c'est toute la ville qui veut savoir qui t'es.
0: Je ne dois pas être démasqué, sinon je cesserai d'être un symbole. J'ai besoin d'aide, quelqu'un qui puisse vérifier des choses pour moi, qui puisse faire des recherches.
1: Qui? Moi? Pourquoi?
0: Parce que c'est toi le plus intelligent de la classe.

0: Par ici. Maintenant, on va te montrer notre quartier général secret de la mort.
1: Vous avez votre propre local de stockage?
0: En fait, il a la grand-mère du général Désolation, mais elle nous laisse nous en servir. C'est en ces lieux que tous nos plans démoniaques sont élaborés. Voici notre ordinateur central. Et ça, bah, c'est le cube du chaos qui peut détruire le monde en une seconde. Cet enclos renferme nos serviteurs démoniaques. Dans cette cachette, on a tout ce qu'il nous faut. Puis-je t'offrir un coca, un Sprite, un jus d'orange?
1: Ah, je veux bien un Sprite.
0: Allez chercher un Sprite, général Désolation. Comme tu peux le voir, nous travaillons dur pour découvrir la vraie identité de Mysterion.
1: Vous avez un mur tout dédié rien qu'à Mysterion? Paye-moi alors! T'as toujours le t-shirt qui est le coon que je t'avais donné?
0: Ah oui, il doit être quelque part dans un coin. En utilisant ces photos, on essaie d'établir la véritable identité de Mysterion.
1: Pourquoi vous avez rayé Cartman? Il pourrait être Mysterion!
0: Bah non, il est trop gros. Vu sa morphologie, c'est plutôt quelqu'un du genre Stan ou Kyle.
1: Écoute, Kao, installe tout de suite une caméra. J'ai trouvé comment finir avec Mysterion une bonne fois pour toutes.

0: Plus le temps s'écoule et plus les habitants de South Park sont pétris de terreur. Voilà deux jours qu'un terroriste démoniaque inconnu a menacé la ville des pires représailles. Ces mystérieux ont refusé de révéler son identité.
1: Note mes paroles, South Park. Ton précieux héros est devenu ton pire cauchemar. Je veux que Mysterio se démasque lui-même publiquement d'ici mercredi soir. Sinon, je ferai exploser un hôpital. Exploser un hôpital? Je veux pas faire exploser un hôpital, t'es pas bien, non? Quoi? Oh! Prends ta décision, Mysterio. Démasque-toi ou des innocents mourront. Nom d'une crotte de nez.
0: Depuis l'annonce de cet ultimatum, on est sans nouvelles de Mysterion. Mais où est passé Mysterion?
2: Où est passé Mysterion?
1: Con, on va pas vraiment faire exploser un truc et tuer des gens?
3: Les menaces sont faites pour être mises à exécution. Sinon, à quoi bon menacer?
1: Mais tu veux vraiment faire exploser un hôpital? Enfin, je veux dire, t'es censé être un gentil.
3: Parfois, faire sauter des hôpitaux, c'est un boulot pour les gentils.
4: Tu sais, j'ai pensé à un truc. Si on était des vrais super-vilains, on devrait trahir ce type-là et le faire sauter en même temps que l'hôpital.
3: Toi, t'es qu'un petit connard de l'échec, alors pourquoi tu fermes pas ta gueule? Très bien, K.O. Je pense acheter des détonateurs à la quincaillerie. Surveille les explosifs!
1: Oh, galère, Général Désolation. Tout ça va beaucoup plus loin que je l'aurais voulu. Enfin, je veux dire, bon, d'accord, je déteste notre monde et les gens qui y vivent, mais faire sauter un hôpital, c'est vraiment vilain.

0: 목이 컸더니.
1: Dis moi pourquoi tu fais ça. D'habitude tu n'agis pas comme ça, K.O.
0: Oui, mais là c'est qu'en fait là, le coude il m'a
2: qu'est-ce que c'est que ça?
3: Regardez, Mysterio et le professeur K.O. sont en train de se battre.
4: Faut lui une raclée, Mysterio.
5: Attention, Mysterio, le général Désolation est derrière vous.
6: Nom de Dieu, envoyez-nous des renforts.
7: Je crois que je peux atteindre K.O., monsieur.
8: Vous croyez que vos balles peuvent le blesser?
0: Ouais, on a gagné.
9: Il est décédé. Mysterio est décédé.
10: Non.
11: L'impensable vient d'arriver. Mysterion, bien-aimé protecteur de notre cité, est mort. Qui nous sauvera désormais?
3: Attendez, regardez!
12: Il s'en est sorti.
13: Oh mon Dieu! Regardez tout le monde, c'est le Kun! Ne craignez rien, brave Jean. Le Kun est là pour tout arranger.
14: Dites, c'est pas Bruce Vilanch?
3: Attention, Bruce Vilanch, il y a des super-héros qui se battent à quelques mètres de vous.
0: Pardon, Shabadan, arrête de taper.
13: Sois rassuré, Mysterion, le Kun a volé à ton secours.
0: Quoi? Mais je croyais qu'on était tous les deux contre lui. Aïe! Oh, tu m'as cassé le dos, ça fait mal.
13: Excellent travail d'équipe, Mysterion. South Park est sauvé. Jusqu'à la prochaine fois.
1: Quelle prochaine fois?
13: Il semblerait que les gens veuillent à tout prix connaître ton identité. Ils sont prêts à faire n'importe quoi. On n'aura pas à attendre longtemps avant qu'un autre dingue arrive et menace les gens de cette ville pour que t'enlèves ton masque.

0: citoyens. Ce soir, j'ai eu la preuve que je n'avais d'autre choix que d'enlever moi-même mon masque.
1: Non, surtout pas, Mysterion. Si vous révélez qui vous êtes, je serai forcé de vous arrêter. Être justicier est illégal.
0: Vous croyez qu'il ne sait pas? Mais les super-héros sont conscients que parfois ils doivent se sacrifier pour le bien de tous.
2: Ne montrez pas votre visage, Mysterion.
3: Vous devez devenir un symbole.
0: Pour que d'autres terroristes viennent menacer South Park s'ils ne tombent pas le masque ce soir. C'est juste, il a raison. Tant que mon identité demeurera secrète, ça va se reproduire encore et encore. Ça doit s'arrêter. Je vais vous montrer mon visage.
4: Oh, je le crois pas.
0: J'étais sûr que c'était toi, même que je te l'ai dit l'autre jour.
5: Ouais, un enfant de ma classe était Mysterion, alors ça...
1: Je m'excuse, mais je dois t'arrêter. Emmenez-le en cellule.

fonctionner à la perfection. Mon travail est terminé. Maintenant que Mysterion a été écarté, le Kun peut de nouveau protéger la ville. Une fois encore, je suis l'unique symbole derrière lequel la ville se rallie. Toutes les villes ont besoin d'un héros. Toutes les villes ont besoin d'un Kun.

0: L'absinthe s'achève et je vais vous donner la playlist musicale de cette émission. On a commencé avec le générique de Batman qui date des années 70 et ensuite c'est que du Game of Thrones avec pas mal de titres de différentes saisons. On a commencé avec I Am the Storm, ensuite il y avait Spoils of War, Flight of Dragons, The Bells, White Walkers, House of Black and White, The Wars to Come, Son of the Harpy, Feed the Hounds, Dance of Dragons, Gorgeous Beats, Dragonglass, The Gift, A Lion's Legacy, le main title de Game of Thrones, et Winter is Here, The Reigns of Castamere, et on a terminé avec Three. Je vous rappelle également que toute cette musique de Game of Thrones a été composée par Rahman Djawadi. Voilà, je vous retrouve la semaine prochaine pour un nouvel épisode, et voici le teaser de ce qui vous attend.
1: Je suis vraiment obligé de faire ça, papa ?
2: Stan, aujourd'hui plus que jamais, tu dois comprendre l'importance d'épargner son argent.
1: Mais mamie a dit que je pouvais acheter ce que je voulais avec ce fric.
3: Suivant, s'il vous plaît.
2: C'est au tour, Stanley.
3: Bonjour, qu'est-ce que je peux faire pour toi ?
1: J'ai un chèque de $100 que m'a donné ma mamie. Mon père a dit que je devais le mettre à la banque pour qu'il rapporte des intérêts.
3: Oui, un conseil très sage et tu as pris la bonne décision, jeune homme. Je vais placer ton argent sur un fonds commun d'investissement, puis rebalancer les intérêts sur un compte en devises étrangères indexé sur les valeurs boursières et il n'y a plus rien.
1: Quoi ?
3: Ben, il n'y a plus rien, tout s'est envolé.
1: Qu'est-ce qui s'est envolé, monsieur ?
3: Eh bien, l'argent sur ton compte, mauvaise conjoncture, tu es ruiné.
1: C'est n'importe quoi, enfin, j'ai $100.
3: Non, tu n'as plus rien du tout. Pouf !
1: Mais comment je fais pour récupérer mon...
3: Un vrai jeune homme, j'accueille uniquement les clients de notre banque.
1: Je viens juste d'ouvrir un compte.
3: Tu veux dire que tu as de l'argent placé dans cette banque ?
1: Non, vous venez de tout perdre.
3: Alors sois gentil, laisse la place à des clients qui ont des fonds placés ici. Suivant !
1: Hé !

0: Il est mort.
1: C'est une...
2: Quoi? Qu'est-ce qu'il y a?
3: Raconte-nous ce qui s'est passé.
4: Les gens n'approfondiront pas. Ils ne chercheront pas à savoir ce qui se passe ici, surtout.
5: Mais que se passe-t-il dans cette mystérieuse ville?
6: Vous voulez passer la nuit ici?
4: Oui.
7: Vous les connaissiez?
5: Une drôle d'histoire.
8: C'est vous qui allez m'écouter!
9: Vous croyez que le bien, c'est la lumière, et que l'ombre, c'est le mal?
6: Vous ne me croyez pas?
5: Non.
9: Mais où est l'ombre? Où est la lumière? Où est la frontière du mal? Savez-vous si vous êtes du bon ou du mauvais côté?
6: Je suis le seul fantôme de cette histoire.
5: L'important est que la légende existe.

0: Et bonne nuit quand même.
1: Sous la lune blafarde, une rumeur se propage. 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Bonjour et bienvenue dans la saison 11 des Comptines du Forgeron, votre émission métal tous les dimanches de 15h30 à 17h sur les bonnes vieilles ondes du 99.9 de Radio PFM et ensuite ses multiples rediffusions tout au long de la semaine. Pour celles et ceux qui m'ont reconnu au micro, c'est Vivien, toujours là à la technique contre notre saint patron forgeron Adrien n'est pas dans les parages. C'est moi qui assure la technique et je ne suis pas tout seul pour cette émission playlist. Je suis entouré de nos forces féminines de l'émission qui est du coup à ma gauche Mavo. Salut Mavo.
2: Salut.
1: Hop, t'es un petit peu loin. Hop.
2: Salut.
1: Voilà, voilà, on t'entend mieux. Bon. Il y a un petit peu de merde dans le tuyau. Et à ma droite, c'est Laurie. Salut Laurie.
3: Salut, salut tout le monde.
1: On t'entend bien. Émission playlist, je vous avoue, je suis un peu fatigué, donc moi, ça sera à la fin. Je me suis vraiment se prendre timbale sur timbale dans la semaine. C'est pas conseillé, mais bon, faut que jeunesse se fasse. Et je pense que c'est ça, sans plus grande cérémonie, on balance le jingle, Mavo.
2: Vas-y.
1: Allez.
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0: Eh bien, pour commencer ma playlist, moi je vais vous proposer un groupe qui s'appelle Culte 45, qui est français. De toute façon, je vais vous proposer que des groupes français.
1: Allez.
0: C'est un groupe qui mélange néo-metal, punk hardcore, rap. Donc si t'aimes Enhancer, Plémo, Massisteria, Watcha, tu trouveras une partie de cet ADN dans leur musique. Ils ne réinventent pas le néo-metal, mais ils participent clairement au retour du genre en France. Ils sont nouveaux et ils grandissent doucement dans le milieu. Entre riffs lourds, accords débats, des passages alternant rap et chants hurlés, avec des textes qui parlent de mal-être, de société, de colère et de culture internet, je vous propose d'écouter Culte 45 avec Barbie.

0: Et voilà, c'était Culte 45 avec Barbie.
1: C'était très cool. Je me suis fait la réflexion, on a trouvé des copains pour les Blossom. Hein, dans vraiment, même dans la voix, je trouve qu'il y a une petite ressemblance, mais ouais, ça faisait brouiller aussi. Enfin, franchement,
0: ouais, bah, c'est très années 2000, avec mêmes influences, quoi, on va dire.
1: C'est clair.
0: Clairement,
2: ça donne envie d'écouter un peu plus, justement, d'autres morceaux.
1: Et bah, qu'est-ce que tu me concoctes pour la suite?
0: Alors, après, je vous propose You. Alors, Y-U avec deux petits points sur la tête.
1: C'est très mal.
0: Avec Burning Dreams. Donc, You est un duo français rock stoner originaire de Rouen. Noémie assure le chant et la batterie, accompagnée par Johan à la guitare et au chœur. Le chant est très expressif, passant d'une douceur presque hypnotique à une énergie plus rageuse. Autour d'une image un peu cinématographique, parce qu'il joue beaucoup avec des costumes, des trucs dans les clips. Noémie, à la base, est artiste, elle est tatoueuse et tout, donc faut le savoir, ça joue aussi dans son empreinte. Ils sont avant tout un groupe live, avec une présence scénique impressionnante. Et je vous propose You, avec Burning Dreams.
1: Let's go.

0: Et voilà, c'était You avec Burning Dreams.
1: Une belle énergie.
2: Franchement, très très cool et ouais, comme tu disais, très hypnotique. C'est vraiment le bon mot à choisir. Ouais,
0: il faut regarder les clips qui sont, moi je les trouve géniaux. Bien travaillés pour un groupe, un petit groupe français.
2: Ouais, c'est ouais, franchement, Rouen, ils ont une bonne scène. Hein. Ouais. Ça, très stoner, très aussi l'expérimental, tout ça. Franchement, Rouen, il y a de quoi faire sur cette scène.
0: Des petites perles cachées. On continue toujours avec un groupe français que j'ai découvert par hasard sur Instagram.
2: Ah bah, tu sais, c'est ok, hein, franchement.
0: C'est un groupe qui monte et je suis sûre que certains d'entre vous en ont entendu parler. C'est Soufre, SOUF.FRE. Quand on peut faire compliqué, pourquoi faire simple
2: .com.
0: Avec la mémoire de la peau. Donc Soufre est un groupe français, comme je l'ai dit, montant. On est sur une identité musicale métal moderne. Le groupe semble chercher à raconter, à travers ses textes, des blessures très humaines, avec une vraie dimension poétique. Ils cherchent à construire un univers cohérent avec une vraie attention portée sur leurs textes et sur l'émotion. Donc, si vous ne connaissez pas, je vous laisse écouter Soufre avec leur titre « La mémoire dans la peau ».
2: C'est bien de préciser.

0: c'était Soufre avec La mémoire de la peau. Alors je rappelle, Soufre, ça s'écrit SOU.F.FRE. Si jamais vous voulez le chercher.
1: Oui, merci pour ces précisions.
2: Ah là là, c'est... quand on peut faire simple, on fait compliqué.
0: Bah c'est ça. Bon, vous en avez pensé quoi, vous?
2: Bah franchement, très sympa aussi. Un peu de post-hardcore, je trouve aussi, dans l'esprit. Et j'avoue que j'apprécie de plus en plus ce genre de musique. Enfin, après toutes les influences qu'ils ont avec, quoi. Mais franchement, ouais, ça fait toujours mouche. Hein.
0: C'est à force de t'en faire écouter, ça.
2: Ouais, puis j'en écoute à force de, c'est ça. Tu vois, grâce à Julien, j'ai fait aussi qui m'a fait écouter des trucs que je pouvais pas blairer. Bah, je commence à aimer. Hein. C'est vraiment le syndrome de Stockholm, en fait.
0: C'est ça. Bon, pour continuer, je vous renvoie sur Lille, dans le secteur. On va se rapprocher localement avec un groupe qui se nomme Chaos et le titre Immortal Warfare. Excusez-moi pour l'accent. Fit Hunter de Solar Eruption. Donc, je vous propose ce titre en duo avec le chanteur. C'est un groupe lillois formé en 2015. Leur musique se situe entre le metalcore, deathcore, riff ultra précis, breakdown massif et des clips à l'ambiance cinématographique et une production très travaillée. Le groupe oppose violence et mélodie, technique et émotion, chaos et maîtrise. Une dualité d'ailleurs au cœur de leur album Oxymore, sorti en mars 2026. Le concept semble tourner autour de l'idée que deux forces opposées peuvent coexister et même se renforcer. Je vous laisse découvrir Chaos avec le titre Immortal Warfare.
2: C'est parti, vous êtes toujours dans les continues du forgeron.

0: Et voilà, c'était Chaos avec Immortal Warfare. Et je m'excuse encore pour mon accent pourri.
1: C'est Immortal Warfare.
0: Voilà, merci.
1: J'ai entendu le 3 l'année prochaine. Oh.
0: Bon, et pour finir, eh ben, on reste toujours dans le secteur. Il me semble que j'en ai déjà passé et vous connaissez forcément. Ça sera du Solar Eruption.
1: Évidemment.
0: Ah bah oui, ils se sont construits dans le coin une très bonne réputation, même dans la France, en ouvrant pour des scènes comme Dagobah, Achiavel, Rings of Saturn. Et ils ont aussi joué au Hellfest et effectué plusieurs dates en France, en Belgique et en Allemagne. Bref.
1: Beau jeu. Ouais.
0: Donc bon, on va partir simplement sur le titre que je suis sûr vous connaissez déjà, Solar Eruption avec Dead to Me.
1: Allez, c'est bon.

0: Et voilà, on finit en beauté avec un groupe local qui est Solar Eruption avec le titre Dead to Me.
1: Bah franchement, ouais, ça faisait longtemps que j'ai pas écouté Solar et c'est toujours aussi cool, même si on en discutait en off, il n'y a plus de batteur.
0: Ouais. Donc si vous voulez postuler, ils recherchent un batteur.
1: Ouais, franchement, c'est plutôt pas mal d'avoir un batteur.
0: Bah, donc, ouais,
1: puis surtout, oui, c'est quand même très très cool ce qu'ils font. Donc, allez, portez-vous candidat. Bon, sans plus tarder, jingle, Laurie.
2: C'est parti.
1: Allez.
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0: Alors, on va commencer ma playlist avec un quatuor lillois qui mêle black metal, post-metal et post-punk. Le chanteur kazakh apporte une petite touche de ses origines dans le chant. Je vous propose d'écouter Karga, issu de l'album d'Exil, qui est sorti en janvier 2026, où on plonge dans un death mélodique guerrier, un morceau rythmé et prenant. Si vous aimez ou si vous avez envie de les découvrir, ils seront en concert le 29 septembre à l'aéronef, en première partie d'Amenra, et j'y serai.
1: Ah, franchement, ça donne envie. Ça donne envie. Je connais pas du tout Exil, donc il me tarde d'écouter là.
0: Oui.
1: Tu donnes envie.
0: Allons-y.
1: Allez.

0: C'était Karga d'Exil, et Karga aussi c'est le nom de leur album qui est sorti en janvier 2026, et Karga signifie corbeau, c'est l'animal qu'on peut voir sur la pochette de l'album justement. Et ils sont en première partie d'Amenra, chose qui n'est pas surprenante finalement, puisque dans leur album, ils ont fait un feat avec la nouvelle bassiste d'Amenra justement.
1: Et puis même, ouais, ça se complète très très bien. Et ouais, si je sais, le 29 septembre.
0: Ouais.
1: Et ben, j'essaierai de me libérer ce jour-là.
0: Alors, on enchaîne avec le groupe Candiria. C'est un groupe américain qui existe depuis les années 90. J'ai choisi de passer un titre qui s'appelle Remove Yourself, et qui est issu de leur album What Doesn't Kill You, Ce qui ne te tue pas te rend plus fort. Cet album qui est sorti suite à un accident, parce que lors d'une tournée en 2002, leur van a été percuté par un semi. Donc ça aurait pu être vraiment tragique. Heureusement, ils s'en sont sortis, et ça a eu des répercussions pour la suite, et notamment cet album qui est sorti en 2004. C'est un titre que j'ai choisi, qui a un style hardcore, hip-hop, un style accrocheur, et ça s'appelle Remove Yourself.
1: On s'écoute ça dans les cantines du Forgeron.

0: Remove Yourself de Candiria. Alors là, c'est vous avez entendu un style un peu hip-hop. Il faut savoir que dans les albums précédents, il y a des touches de jazz. Okay. On entend une fusion metal-jazz. C'est intéressant.
1: Ça m'intéresse, ouais.
0: De s'y attarder.
1: Ah, et puis franchement, ça sonne vraiment ouais, les années 2000. Quoi. Ouais. Ça crie vraiment ouais, la scène rock metal américaine des années 2000.
0: Ouais, exactement. C'est très parlant comme style. Mmh. On enchaîne avec un groupe parisien qui propose un mix de shoegaze, rock alternatif et post-hardcore. Il s'agit de Mascara. Chez Mascara, les guitares sont massives, les mélodies planantes et les montées en puissance toujours chargées d'émotions. Le groupe joue constamment sur les contrastes, des passages aériens presque contemplatifs qui laissent soudain la place à une déferlante de saturation et d'intensité. On y retrouve l'influence du métal alternatif de Deftones et j'ai choisi un morceau issu de leur album qui est sorti en mars de cette année. L'album c'est Going Postal et le titre est Inner Visions qui dure 7 minutes 26.
1: Voilà, là on te retrouve Laurie.
0: Ouais. Allez, c'est parti.
1: Belle pièce, c'est ouais. Parti dans les continues forgerons.

C'était Inner Visions de Mascara. On enchaîne avec un groupe. Si vous aimez Conjureur, Death Heaven ou encore Agriculture, il y a Glassing. C'est un groupe américain dont la musique est difficile à catégoriser. Un groupe qui prouve qu'on peut être d'une brutalité extrême tout en restant profondément mélancolique. Et j'ai choisi de passer le morceau Spire.

0: C'était Spire de Glassing. Et Mavo nous disait en off qu'ils sont venus à la Brad Cave en
1: 2024,
0: en août 2024.
1: Ouais, je les ai photographiés.
2: Wow.
1: J'étais pas sûre, mais si, on a regardé, c'était ça.
0: Oui.
2: Il y a eu le fact-checking.
0: Et on termine la playlist avec Truck Violence, un groupe canadien de hardcore expérimental dont la musique est plutôt contestataire. Ils ont sorti un album en juin qui s'appelle The Weather Vane Is My Body et j'ai choisi de vous passer le titre New Jesus.
2: C'est parti.

0: New Jesus de Truck Violence. Et voilà, c'est terminé pour ma petite playlist. Et on va passer à la pause douceur.
1: Ouais, la pause douceur, le petit gâteau dans le café, un petit peu orangé, tu vois. Enfin voilà, ça sent bon la gentillesse, l'île aux enfants, tout ça.
0: La prestagada.
1: Ouais, c'est ça, c'est l'heure de la pause grind. C'est parti.

0: On était à l'écoute du morceau Blood in the Ring de Gutwrench Torture. Donc c'était ce qui était proposé pour la post-grind. Et j'ai découvert ça, bah, c'est sorti justement vendredi 24 juillet 2026. On est le dimanche 26, donc c'est très très frais. Et c'est en écoutant, j'ai vu ça passer sur mes plateformes. Et je me suis rendu compte en fait que bah, c'était au chant une catcheuse américaine indépendante qui s'appelle Vita Von Star. Et en fait oui, c'est du grind sur le thème du catch, enfin le catch on va dire un peu très violent où ils se foutent des objets dans la gueule, ce qu'on appelle le deathmatch, où en gros c'est du bain de sang, donc ouais, Blood in the Ring, c'est, on va dire que c'est un petit peu de, c'est un petit peu normal dans ce genre de
1: toute,
0: match,
1: toute la douceur qu'on attend.
0: Oui c'est ça, voilà. Et pendant ce temps là je charge le jingle, le mien, allez c'est parti.